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1: Pour Richard de Curpip, qui

0: fête son anniversaire aujourd'hui. C'est de la part de sa femme Anjani, les deux fils Jonathan et Olivier, sa belle-fille Ariane, la petite fille Iris, les familles Lily et Honoré, demandées par Odile du côté de Rivière des Anguilles. Nous avons qui ce matin? Je vais vous dire ça tout de suite. C'est Edouard du côté de Montlubin à l'île Rodrigue. Je vais faire un petit coucou à toute ma famille et mes enfants. Bonne journée. C'est pas signé. Bah, il faut signer les messages, n'oubliez pas. Gilbert, qu'on embrasse très fort ce matin. Merci beaucoup à Shelley qui dit bonjour à Patrice, Laura, Ariel, Anne, Sophie, Valérie, bah, toute la famille et ses amis.
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0: Bonjour à tous, bonjour à toutes. Quel plaisir de vous retrouver pour entamer comme il se doit cette nouvelle journée. Et oui, nous sommes le mardi 4 août 2026 et bien sûr, c'est avec un immense plaisir qui nous accompagne et surtout pour permettre de réveiller du bon pied et surtout pour commencer cette belle journée avec toute la bonne humeur qui est nécessaire comme chaque jour. Au micro, c'est Stéphane qui pour accompagner nous et bien sûr, pour assurer la partie technique en régie, nous avons Sténio Prosper et comme assistante à la production, Marie-Danielle Périmeunier. Alors pour tout de suite, on passe le micro à Mario Lisette qui peut donner un titre qui seront développés à 16h. Bonjour Mario.
1: Merci Stéphane, bonjour à vous également. Madame, Monsieur, bonjour et merci de nous rejoindre pour ce premier point info. À l'Assemblée régionale aujourd'hui, 8e séance de l'année, à l'agenda 33 questions et présentation des AAE Market Regulations 2026. Vulgariser l'utilisation de l'application Correc et du portail Mopass à Rodrigue, la Mauritius Digital Promotion Agency a débuté une campagne hier. Formation durant 5 jours d'une vingtaine d'enseignants sur la lutte contre le dérèglement climatique. Le projet ARIS lancé hier à Malabar. Et puis début aujourd'hui d'un cours pour une vingtaine de nouveaux peer educators. Une semaine pour apprendre comment mieux accompagner d'autres jeunes. Et voilà, je vous retrouve à 6h pour le développement de ces titres. Je vous laisse en compagnie de Stéphane. À vous pour la suite.
0: Merci beaucoup Mario. Nous vous retrouvons à 6h pour le développement de ces actualités. À tout à l'heure.
1: Avec plaisir.
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0: Et quel temps fera-t-il en ce mardi? Pour le savoir, allons tout de suite à la station météorologique de Vaquois pour retrouver M. Carsen Moutia.

jusqu'à 10 heures ce mois. Et donc, pour l'instant, nous toujours dans la houle de 4 mètres, mais nous attendons qu'il graduellement au cours de la journée, ça la houle commence à atténuer. Et même concernant le vent, la nuit, un vent moyenne de 35 à 45 km par heure, graduellement au cours de la journée, le vent commence à faiblir. Quoique, durant la semaine, étant donné, nous toujours dans ce au sud, et les temps libres sont assez venteux du côté de Rodrigue pour les prochaines 7 jours. Et en termes de temps, donc ce matin, nous donnons une zone plutôt dégagée à Rodrigue, donc nous attendons plutôt du beau temps. Toutefois, au cours de la journée, nous avons quelques averses pour le moment, mais en général, nous attendons du beau temps durant la journée. Et durant la nuit, nous prenons un nuage venant de l'est-sud-est qui traverse l'île, et nous prenons un peu de passagers durant la nuit. Concernant la température, nous prenons une température qui est plus proche avec la moyenne.

0: moyenne, donc les bourgs entre 25 à 27 degrés pour la maximale au cours de la journée, et la minimale pour voyez entre 19 et 21 degrés. Voilà, c'est un peu tout comme prévision de la météo. Bonne journée.
1: Merci beaucoup, Monsieur Moutien. Nous souhaitons ainsi que toute l'équipe de la météo une excellente journée.
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1: Et moi pour l'IAZUT, pour tout de suite, Bill TPC pour Rick qui finit ses réseaux dit, mardi 4 août 2026, 4h15, grand matin. Donc, à l'état de la mer pendant les prochaines 24 heures. Alors, nous avons un gros warning, gros laoul, et que divan qui envahit le Rodrigue et les pouvalables jusqu'à 10h grand matin, jeudi. Et l'état de la mer, donc, moi, je me fais dire pendant les prochaines 24 heures, l'état pour bon dans la journée. Pour en appli pas à zère, à soir. Divan pour souffler depuis secteur l'est, 35 à 45 km par heure, et que ben rafale qui capable arrive, 90 km par heure. L'état lagon est quand au brisant, la mer pas praticable, ni pour bien mauvais, avec Banaoul depuis secteur sud, de l'ordre 4 mètres en déo brisant. Banaoul capable aussi atteindre ben la côte dans l'ouest et le sud, surtout dans l'air mariote. Ban sorti en déo brisant, et dans Banagon fortement déconseillé. Il est conseillé pour éviter ben la place, surtout à l'air ban mariote. Alors, la marée pour haute 3h56, tantôt et demain 4h07 du matin. Marée pour bas 9h42 et 10h06, tantôt. Voilà, c'était Bill TPCR pour Rodrigue qui finit mettre Zodi, mardi 4 août 2026, 4h15 du matin par station météorologique. Va quoi?
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Je vais maintenant vous faire part de cet avis de décès. On nous prie d'annoncer le décès de M. Clarel François Prudence. Décès de M. Clarel François Prudence, aussi connu sous le nom de Tonkaël. Il était âgé de 81 ans, ex-habitant de Maréchal, ex-foreman de la commission de l'agriculture. Le convoi mortuaire sortira de son domicile à Maréchal aujourd'hui, mardi 4 août 2026, à 8h pour se rendre à l'église Saint-Esprit-la-Ferme et de là au cimetière de la localité. À la famille affligée par ce deuil, la MBC présente ses plus vives sympathies.

un nouveau jour qui commence et surtout c'est une nouvelle opportunité pour gagner une expérience et surtout pour sentir plus de nos bons rêves. Alors bonjour à tous qui n'en travaillent ou bien qui à la maison préparent aux autres pour le travail justement. Peut-être qu'ils sont pas trop bien, peut-être qu'ils sont un peu fatigués, passent dans un moment difficile, mais quoi qu'il en soit, courage, force à tous parce qu'ils ont un courage, ils ont beaucoup de détermination et surtout. Mais aussi, qui c'est un but précis qui peut animer pour continuer à manger, surtout pour continuer toujours à 100% dans tout ce qu'ils peuvent faire. Alors, là, nous, pour passer une santé, un spécial clin d'œil à tout un fan de Claude Nougaro, donc, nous proposons qu'ils nous écoutent ensemble, l'île de Ré.

C'était Claude Nougaro avec son titre L'île de Ré. À noter que Claude Nougaro, donc, c'était un chanteur et poète français qui s'est naissance le 9 septembre 1929 à Toulouse, en France. Et il est décédé des suites du cancer le 4 mars 2004 à Paris. Et il est âgé de 74 ans. Et comment je peux t'en dire, donc, elle est principalement une chanteuse de jazz, mais aussi il y a énormément des autres cordes à son arc, notamment Nettie est aussi un peintre, donc à ses heures perdues. Donc, la preuve qu'il a, n'est capable de prendre plusieurs formes, mais surtout, elle a plusieurs façons pour exprimer nous l'aubaine sujet donné. Et cette fois-ci, clin d'œil à tout un couple qui est déjà réveillé ce matin. Donc, on l'écoute ensemble. Une santé extrait de son album Only Human, dans l'écoute Calm Scott, You Are the Reason.

C'était Patricia Lavila avec son titre Una Paloma Blanca. À noter que Patricia Lavila, donc, elle est née naissance le 23 février 1957 à Oran, en Algérie. Et surtout, donc, elle a beaucoup ben grandi moun qui grandit avec bonne santé de cette chanteuse algérienne. Alors là, nous restons toujours dans le thème française, et cette fois-ci, nous allons écouter Jean-Jacques Goldman qui disait nous, on ira. Mais oui, c'est vrai qu'il y a beaucoup de destinations qui n'ont envie d'arriver, qui n'ont envie à l'explorer. Mais quoi qu'il en soit, nous, la radio, nous, avec Zut, pour encourager Zut, pour aller ensemble vers une bonne journée, surtout vers une bonne seconde partie de cette année 2026. Et bien sûr, pour les autres années qui peuvent venir, nous allons ensemble avec sa santé. Qui est sorti en 1997.

0: Et oui, on partira un jour, on ira là que Dieu t'envie aller. Mais bien sûr, nous là pour les autres, pour accompagner les autres, surtout pour permettre aux autres de vivre une meilleure version de eux même, pour qu'ils arrivent au bonheur, qu'ils aient tout. Les autres peuvent aspirer à nous passer tout de suite à cette page météo de ce matin. Donc, tiré de ce communiqué de la météo pour Rodrigue, émis à 4h30 ce mardi 4 août 2026.
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0: Alors débutons avec la situation générale. Un avertissement de forte houle et de vent fort est en vigueur à Rodrigues, valable jusqu'à 10h ce matin. D'autre part, des nuages venant de l'est influenceront le temps local cette nuit. Prévision pour les prochaines 24 heures, essentiellement beau ce matin et au cours de la journée. La température maximale variera entre 25 et 27 degrés Celsius. Période nuageuse cette nuit avec des averses et la température minimale quant à elle variera entre 19 et 21 degrés Celsius. Le vent soufflera du secteur est à une vitesse en moyenne de 35 à 45 km par heure avec des rafales pouvant atteindre 90 km par heure dans certains endroits. Il est conseillé au public d'être très prudent aux débris volants, d'éviter des manœuvres sur les immeubles et autres structures élevées et d'être très prudent lorsque vous conduisez sur les routes soumises à des vents de travers. En ce qui concerne l'état de la mer, elle sera très forte au-delà des récifs avec des houles du secteur sud de l'ordre de 4 mètres. Les vagues pourraient déferler sur les zones côtières de basse altitude à l'ouest et au sud de Rodrigues, surtout à l'heure des marées hautes. Il est fortement conseillé aux pêcheurs, aux plaisanciers et au public de ne pas sortir en mer et d'éviter les plages. La pluviométrie durant les dernières 24 heures est comme suit. Pointe-Canon, 4,6 mm de pluie, 1,5 mm de pluie enregistrée à Plaine Corail et 1,6 mm de pluie enregistrée à Patate Théophile. Pour nos amis pêcheurs et plaisanciers, voici pour tout de suite vos horaires marées. Marée haute 15h56 et demain 4h07, marée basse à 9h42 et 22h06. Le soleil nous dira bonjour ce matin dans exactement 41 minutes à 6h14 pour nous dire au revoir ce soir à 17h31. Et la Montpellier de Bill TPCR pour Rodrigues qui finit tirer Zodi, mardi 4 août 2026, 95 grand matin. En Wanil gros la houle et divan. Faut en vigueur le Rodrigues et il pouvait valable jusqu'à 10h grand matin. Les temps l'eau la mer pendant pour 24 heures, les temps pour bon dans la journée. Pour un homme, un appli passager à soir. Divan pour souffler depuis secteur est 35 à 45 km par heure et ban rafale qui arrive 90 km par heure. Les temps lagons et condé au brisant, la mer pas praticable, li pour bien mauvais avec ban la houle depuis secteur les sites de l'eau de 4 mètres en déo brisant. Ban la houle la capable aussi atteindre ban la côte dans l'ouest avec les sites, surtout aller dans l'air marée haute. Ban sorti en déo brisant et ban lagon fortement déconseillé. Et déconseillé pour éviter ban la plage. La marée est pour haute, moi, je fais dire 3h56 tantôt et demain 4h07 du matin, marée pour bas. 9h42 et 10h06 tantôt. Voilà, c'était cette page météo, donc selon ban communiqué de la station météorologique. De Vaquois.
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Je vous fais un rappel de cet avis de décès. On nous prie d'annoncer le décès de M. Clarel François Prudence. Décès de M. Clarel François Prudence, aussi connu sous le nom de Tonkaël. Il était âgé de 81 ans, ex-habitant de

Saint-Esprit la ferme et de là au cimetière de la localité. À la famille affligée par ce deuil, la MBC réitère ses plus vives sympathies.

5h39, c'est les ondes de Rodrigue FM. Bonjour à tous, bonjour, bonjour. Et bon réveil à tout Bandi Moon qui fait rejoindre nous. Et bien sûr, nous pensons aussi à Bandi Moon qui peut-être bien envie d'envoyer un petit message d'anniversaire. Donc le procédé, lit comme suis, je tape Rodanif, RODA2NIF, espace, je message, et je vous envoie l'île au 84 48 MTEL ou 82 83 pour MyTeam. Donc je t'en ai dans quelques minutes à partir de

Maintenant, vous juste envoyez un message, donc c'est-à-dire jusqu'à 6 heures. Vous juste envoyez zut ban message. Et bien sûr, je souhaite bien le bonjour aussi à tout les travailleurs qui peut finir zut night shift. Nous pensons particulièrement au personnel de l'hôpital, ban policiers, ban pompiers. Et bien sûr, sans oublier tout ban dimoun qui ne fait depuis bien bonheur ce matin, nous pensons ban planter. Bien sûr, nous pensons ban PCR, mais même si à dire, je vous dis, donc, pris dans ses demises, donc pas sorti devant la mer, étant donné qu'il y en a un avis de forte houle, et surtout de vent fort qui a roulé jusqu'à 10 heures. Et bien sûr, nous pensons à tout ban dimoun qui, d'une manière ou d'une autre, peut contribuer au développement socio-économique de Rodrigue. Je vous souhaite bon courage et surtout une très bonne journée.

0: Justement, pour tout de suite, moi, Vidzut, qui nous tourne, nous, la tête vers les étoiles, nous allons guetter ensemble qui, justement, ben, astre, réserve Zut en ce mardi avec votre horoscope du jour dans quelques instants.
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0: Débutons votre horoscope du jour avec nos amis les béliers. Un beau regain d'énergie et de motivation, alors vos petites attentions toucheront vos proches. Au travail, un nouveau projet pourrait toutefois exiger de redoubler d'efforts. Taureau, la stabilité est au rendez-vous. C'est le moment idéal pour faire le point sur vos finances, consolider vos bases pour vous lancer sérieusement dans l'élaboration d'un nouveau projet à long terme. Gémeaux, la communication est votre atout maître aujourd'hui. Des échanges passionnants sont à prévoir professionnellement. Un projet très inspirant pourrait bien vous donner des ailes et amener des changements positifs. Cancer, prenez le temps de vous recentrer sur votre bien-être émotionnel. Quelques petites tensions ou nécessités d'adaptation dans votre cercle intime vous demanderont de faire plus preuve de flexibilité. Lion, votre créativité bouillonne, c'est la journée parfaite pour vous exprimer, vous lancer dans des projets artistiques et briller de mille feux au sein de votre entourage. Vierge, l'accent est mis sur l'organisation. C'est le moment idéal de régler des détails pratiques de votre quotidien et d'apporter un peu d'ordre et de nouveauté dans votre routine de santé. Balance, les partenariats et les relations sociales sont mises en lumière. Recherchez l'harmonie et utilisez votre sens inné de la diplomatie pour renforcer vos liens personnels et professionnels. Scorpion, l'heure est à la profondeur et l'introspection. Plongez dans vos émotions et accueillez les changements avec une attitude ouverte. Ils seront très bénéfiques pour vous sur le long terme. Sagittaire, l'aventure vous appelle, vous serez attiré par la nouveauté, l'apprentissage et les expériences qui élargissent vos horizons. Suivez votre curiosité naturelle, les Sagittaires. Capricorne, concentration maximale sur vos objectifs. Votre persévérance et votre discipline habituelle sont vos meilleures armes aujourd'hui pour faire avancer votre carrière avec des plans concrets. Verseau, place à l'innovation. Pensez en dehors des sentiers battus. Des échanges avec des esprits qui partagent votre vision nourriront vos idées et vous inspireront des belles initiatives créatives. Et pour terminer les poissons, intuition et sensibilité exacerbée. Vous ressentirez plutôt un fort besoin de vous rendre utile auprès de ceux qui en ont besoin. Mais n'oubliez pas de vous accorder des moments de solitude pour recharger vos batteries et surtout vous permettre de bien passer cette journée. Quel que soit votre signe astral, je vous souhaite à tous et à toutes une excellente journée.

5h45, l'autre qui fait mal au, pour ben du monde qui peut-être pas péris s'élever, ou bien ben du monde qui peut-être pégane un petit paris, nous comprend qui frissait quand il peut venir tout le temps. J'ai envie de rester en bas de drap, j'ai envie de prolonger le sommeil, mais quoi qu'il en soit, nous avons fait ça ces efforts pour réveiller nous, même dans le froid, hein, le froid glacial du matin, pour capable accomplir nos bonnes rêves, surtout pour préparer nous pour cette journée. Et bien sûr, la prochaine chanson, donc, c'est justement un appel à tout de vous réveiller, et surtout à ben, des gens qui peut-être peuvent faire face à une situation difficile, ben, des gens qui peut-être peuvent trouver un genou à terre. Donc, you got to crawl before you walk, walk before you run, and if you run and get to fall, just get up and brush it off. Nous allons écouter ensemble Get Up de Raging Fire.

C'était Get Up de Raging Fire, 5h passé de 51 minutes, dans 9 minutes précisément. C'est ce grand journal de 6h en compagnie de Mario Lisette. Mais en attendant, mon propos est qu'il nous a guetté ensemble ce ben éphéméride en ce mardi 4 août 2026.

Mardi 4 août, donc nous arrivons donc à un tournant. Donc nous finissons faire les deux tiers. Donc on est presque 8 mois. Donc on arrive presque 8 mois de cette année. Donc nous restons encore 4 mois pour passer en cette année 2026. Alors la question se pose, est-ce qu'ils ont une prépare pour ma fête de fin d'année ou surtout est-ce qu'ils ont une récit accompli ma résolution qu'ils ont une. Nous étions déjà eux-mêmes qui ont envie de faire au début de cette année. Et si jamais je n'ai pas encore fait lui, donc je suis encore dans les temps pour accomplir lui. Donc, juste les objets prennent lui un jour à la fois, un petit pas après l'autre. Et en ce 4 août, donc, nous célébrons Saint Jean-Marie Vianney. Et donc, il y a le célèbre curé d'As, alors à tout ben Jean-Marie Vianney. Donc, nous souhaitons une excellente journée et une très bonne fête. Et là, pour tout de suite, nous parlons ensemble qui ban événement est arrivé en 4 août. Donc là, nous pouvons retourner à l'époque de la Révolution française en 1789. Donc, après la prise de la Bastille le 14 juillet et la grande peur dans les campagnes, l'Assemblée nationale française constituante siège de nuit. Et dans un élan d'enthousiasme et d'apaisement, la noblesse et le clergé renoncent à leurs droits féodaux, dîmes et privilèges fiscaux. Cet événement consacre le principe d'égalité des citoyens devant la loi. En 1914, suite à l'invasion de la Belgique neutre par l'armée allemande, le matin même, le Royaume-Uni déclare la guerre à l'Allemagne, entraînant ce pays dans le conflit qui oppose l'Europe en général.

C'est en 1944 fut l'arrestation d'Anne Frank et de sa famille. Donc, après 25 mois passés dans la annexe secrète à Amsterdam, Anne Frank, sa famille et leurs compagnons d'infortune sont dénoncés et arrêtés par le Karl Silberbauer et les policiers hollandais. Ils seront ensuite déportés vers le camp d'Auschwitz, puis de Bergen-Belsen.

Et bien sûr, dernier événement, mais non pas les moindres, donc concernant les explosions au port de Beyrouth. Donc c'est un incendie qui déclenche l'explosion de 2750 tonnes de nitrate d'ammonium stockées sans précaution dans un entrepôt.

du port de Beyrouth. La déflagration fait plus de 200 morts, 6500 blessés et détruit une grande partie de la capitale libanaise. Voilà, c'était cette éphéméride en ce mardi 4 août 2026. C'est mon propos qui nous termine nos premières parties avec une santé qui nous sire, nous tout nous connaît. C'est Cassia avec ce titre Rêve nous en cite.

0: Il est 6h sur les ondes de Rodrigue FM. Bonjour à tous, bonjour à toutes. C'est votre grand journal. Et nous accueillons pour tout de suite Mario Lisette qui vous donne nous l'essentiel de l'actualité. Bonjour Mario.
1: Merci Stéphane, bonjour.

0: Au sommaire, à l'Assemblée régionale aujourd'hui, 8e séance de l'année, à l'agenda 33 questions et présentation de AAE Market Regulations 2026. Vulgariser l'utilisation de l'application Correc et du portail Mopass à Rodrigue, la Mauritius Digital Promotion Agency a débuté une campagne hier. Formation durant 5 jours d'une vingtaine d'enseignants sur la lutte contre le dérèglement climatique. Le projet ARIS lancé hier à Malabar. Et puis début aujourd'hui d'un cours pour une vingtaine de nouveaux peer educators. Une semaine pour apprendre comment mieux accompagner d'autres jeunes. Madame, Monsieur, bonjour et merci de nous rejoindre pour ce journal. Les travaux reprennent aujourd'hui à 10h30 à l'Assemblée régionale de Rodrigue. 33 questions sont inscrites à l'ordre du jour, dont 13 seront adressées au chef commissaire. Également à l'agenda de cette 8e séance de l'année, la présentation des Rodrigue's Regional Assembly Market Regulations 2026. Stella Samoisi.
1: La leader de la minorité, Franchette Gaspard-Pierre-Louis, cherchera des informations auprès du chef commissaire sur une quelconque ordonnance de suspension concernant un projet relevant de l'une des commissions de l'Assemblée régionale de Rodrigue. Au sujet des activités de dragage dans la région de Baie du Nord et sur l'exécution du budget d'investissement pour 2025-2026. Les autres interpellations ont notamment trait au fonctionnement de l'unité de traitement des eaux usées de Grenade, à l'attribution de lettres de réservation émises pour le développement industriel à Baie aux Huîtres et en Sali, au paiement des fournisseurs de services, au bail accordé à Soumerou Limited à Gravier, au poste vacant de chef de département, au rapport soumis par la NADEC et le bureau du Premier ministre sur la situation de la drogue à Rodrigue, au dossier traité par l'Ombudsman et l'Equal Opportunities Commission depuis 2022, aux unités de mise en œuvre et technique des projets dans le cadre du développement de l'aéroport de Rodrigue, ainsi qu'au Rodrigue's Regional Assembly Segregation and Collection of Waste Regulations 2025 et à la construction du centre communautaire de Bémalgache. Les questions sont inscrites au nom des membres Henri Agathe, Karine Roussy, Daniel Baptiste, Jean-Paul Spéville, Nordia Raffo et Nicholson Lisette. Des 20 autres questions, 7 seront adressées à l'adjoint au chef commissaire.
0: La Mauritius Digital Promotion Agency, MDP, est actuellement en mission à Rodrigue afin de sensibiliser la population à l'utilisation de l'application Correc et du portail Mopass. Cette campagne de sensibilisation a débuté hier avec une première séance destinée au personnel de la Commission de la Jeunesse, les élèves des différents collèges de l'île, les jeunes issus de plusieurs villages ainsi que le personnel de différentes commissions bénéficieront également de ces séances d'information et de formation. La mission de la MDPA prendra fin le 11 août. Lancement hier du projet ARIS, African Regional Resilience Initiative on Climate Change, au Centre Antoinette Prudence pour le développement des ressources humaines à Malabar. Un premier groupe d'une vingtaine d'enseignants du primaire et du secondaire est formé pendant 5 jours par 2 experts du MAI, Mauritius Institute of Education. Il s'agit de doter les participants de connaissances et d'outils nécessaires afin qu'ils puissent enseigner leurs élèves et venir avec des projets pour combattre le changement climatique. Le reportage signé Stella Samoisi.
1: Le projet ARIS est étalé sur 4 ans et vise la formation d'environ 250 enseignants à Rodrigue. 5 établissements ont été sélectionnés, l'école primaire Basile Alas de Pont-Mathurin, celle de Terre-Rouge, ainsi

0: ainsi que les collèges de Maréchal et de Le Choux et le Rodrigues College.
1: Nous avons besoin de ressources, nous avons besoin de formation. Comment nous pouvons expliquer maintenant comment ça va entendre, on peut arriver. Et comment nous pouvons faire qu'ils puissent être un petit peu plus résilients par rapport au changement climatique. Je peux expliquer que dit, au cours de la semaine, nous avons besoin des outils qui sont besoin pour que nous, si nous sommes dans l'école, nous capables de backup ce qui nous a fait au niveau de l'environnement, mais là, plus un petit peu au niveau climat.
2: Nous avons déjà commencé avec une action qui nous fait dans l'école, parce que par exemple, l'année dernière, nous avons déjà fait un travail sur l'environnement, comment nous recycler. Mais là, avec sa formation, nous pouvons nous gagner les autres actions que nous pouvons travailler avec les enfants et trouver les autres projets et aussi la formation des parents aussi.
0: La chef du département de la commission de l'éducation, Christelle Grandcourt, a souligné le rôle des enseignants dans la lutte contre le changement climatique.
3: Nous avons besoin d'avoir des citoyens engagés, des citoyens responsables dans la lutte contre le changement climatique. Nous pensons aussi que nos écoles peuvent devenir des acteurs de changement. C'est-à-dire chacun à son niveau, chacun dans son école peut venir de l'avant avec des projets concrets qui visent à protéger notre environnement.
0: Ce projet vise à développer des pratiques orientées vers l'action et à élaborer une stratégie pour intégrer l'éducation au changement climatique dans le système éducatif.
4: Je peux montrer différents aspects des changements climatiques sur l'éducation, en termes de contenu, en termes de techniques pédagogiques, en termes de ressources qu'il y a, et aussi comment nous sommes capables de faire nos enfants résilients à climate change, qui est une stratégie nous bien servir, et comment nous préparons une génération pour vivre avec un changement qui peut arriver autour de nous quand nous causons changement climatique. C'est un projet qui est bien structuré avec une dernière information.
0: La formation est d'une durée de 30 heures, dont 5 seront dispensées en ligne. Il y aura également des visites sur le terrain et des certificats seront remis aux participants. Un autre groupe d'enseignants sera formé durant les prochaines vacances scolaires.
5: Le Youth Counseling Center de Malabar poursuit sa mission d'accompagnement et de formation auprès des jeunes. Un nouveau groupe d'une vingtaine de peer educators sera formé à partir de ce mardi 4 août. Pendant une semaine, les participants suivront plusieurs ateliers axés sur la communication, le leadership, l'écoute active ainsi que la sensibilisation aux enjeux auxquels sont confrontés les jeunes. À l'issue de cette formation, ils seront appelés à jouer un rôle de relais auprès de leur père dans la communauté. On parle d'autre chose à présent, les modalités concernant les produits subventionnés expliquées aux commerçants à Rodrigues. Une équipe de la Mauritius Revenue Authority a fait le déplacement. Les procédures à suivre pour obtenir les subsides leur sont présentées. Cette mission comprend aussi une campagne de sensibilisation sur la vente des produits taxables auprès des commerçants réalisant un chiffre d'affaires allant de 3 à 6 millions de roupies. Cathy Auguste.
6: Depuis le 26 août 2025, 17 catégories de produits sont subventionnées, notamment le lait en poudre, l'huile et les conserves. Dans le cadre de la mise en œuvre de cette mesure, une équipe de la MRA, Mauritius Revenue Authority, accompagne les commerçants.
7: Depuis l'année dernière, en août, le gouvernement finit d'introduire un subside sur certains types de produits. Alors, pour qu'il y ait un commerçant capable de vendre ce produit-là à un prix qui nous dit subsidize, c'est-à-dire qu'il vend des prix bonnes, mais il y a un système que tu es capable de récupérer ce subside-là de la MRA. Maintenant, pour être capable de récupérer ce subside-là de la MRA, il y a une procédure qui besoin faire, il y a un return qui besoin faire, il y a un enregistrement. Nous, but aujourd'hui, quand on est mine Rodrigues, c'est pour soutenir ce commerçant-là pour qu'ils soient à l'aise, ils sont capables de faire cette réclamation, ils sont capables de faire cette return et ils sont capables de gagner un remboursement de ce subside-là.
6: Autre volet de la mission de la délégation, informer les commerçants avec un chiffre d'affaires de 3 à 6 millions de roupies sur la vente des biens et services taxables.
8: Suite à la réduction du threshold pour TVA, auparavant il était 6 millions, maintenant il est 3 millions. Une commerçant en 3 à 6 millions, ils ont besoin d'enregistrer pour la TVA. Nous avons une simplified registration, nous pouvons expliquer à l'opérateur, à un commerçant qui est concerné avec cette mesure-là. Qui a une obligation de tenir à la registered person. Pour les autres aussi, si les autres retournent plus bien, nous avons un officier qui est venu aussi.
6: Des rencontres sont prévues avec les opérateurs économiques et les commerçants. La délégation de la MRA a aussi eu des discussions avec Christian Laguette, commissaire pour

0: la protection des droits des consommateurs.
1: Et oui, donc on poursuit l'actualité, mesdames et messieurs, avec le lancement hier de l'IT Treasure Hunt, une initiative de la Commission des technologies de l'information et de la communication, organisée dans le cadre de la Road IT Fair 2026. Au total, 11 équipes se sont inscrites à cette chasse au trésor qui se déroule à la fois en ligne et sur le terrain. L'objectif est de mettre à l'épreuve les connaissances numériques, l'esprit d'analyse ainsi que la capacité des participants à travailler en équipe. Deux d'entre eux, John William Hongton et Emmanuel Rohan Meunier, s'expriment au micro de Marie-Pierre Emilien Philippe.
2: J'ai envie de participer à un développement personnel. Je me trouve intéressant. J'ai envie de relever moi-même un défi. Je t'écoute ça. Amène-moi.
3: En tant qu'un fan de IT, de libérer moi de connaissances dans ce domaine-là, et aussi donner le meilleur de moi-même.
1: Une délégation de l'organisation MKIDS sera dans l'île donc à partir d'aujourd'hui, ce jusqu'au 9 août, au programme des ateliers de sensibilisation avec les jeunes, notamment sur la thématique de la grossesse précoce. MKIDS prévoit également des activités dans différentes communautés villageoises. L'organisation en profitera pour mener des actions charitables conformément à sa mission. Il est 6h11. Donc nous passons tout de suite au rappel des titres. À l'Assemblée régionale aujourd'hui, 8e séance de l'année, à l'agenda 33 questions et présentation des AAE Market Regulations 2026. Vulgariser l'utilisation de l'application Correct et du portail Mopasa Rodrigue, la Mauritius Digital Promotion Agency a débuté sa campagne hier. Formation durant 5 jours d'une vingtaine d'enseignants sur la lutte contre le dérèglement climatique, le projet ARIS lancé hier à Malabar. Et puis début aujourd'hui d'un cours pour une vingtaine de nouveaux peer educators, une semaine pour apprendre comment mieux s'accompagner d'autres jeunes. Voilà, c'est la fin de ce journal. Merci de l'avoir suivi. On se retrouve dans un instant.
4: Merci beaucoup, Mario-Lisette. Nous vous retrouvons, comme vous l'avez si bien dit, dans quelques instants pour la page sportive de ce matin.
1: Tout à fait.

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1: Bonjour à tous, bonjour à toutes. Il est 6h13 sur les ondes de Rodrigue FM et comme je vous l'ai dit précédemment, donc nous passons tout de suite à la page sportive de ce matin avec Mario Lisette. Bonjour Mario.
2: Merci Stéphane. Bonjour à vous également.
1: Alors parlons tout d'abord des infos locales.
2: Et oui, tout à fait Stéphane, donc on parle tout de suite en football, donc le football de la police continue ce mardi 4 août, l'équipe A de la police régulière affronte celle du bureau du chef commissaire, comptant pour le groupe A. Le coup d'envoi de la rencontre sera donné à 16h30 sur les terrains de Maréchal. À ce stade de la compétition, c'est la commission de l'agriculture qui est en tête du groupe A, tandis que l'équipe de la National Coast Guard domine le groupe B, Nicolas Lamilazar de la commission de l'éducation est le meilleur buteur actuellement.
1: D'accord, donc nous avons beaucoup d'affiches au plan local, mais parlons sans plus tarder des infos internationales.
2: Et oui, à l'international, donc en football anglais, les clubs de Premier League poursuivent leur préparation pour la nouvelle saison avec plusieurs rencontres amicales et un mercato toujours très animé. Les grands clubs renforcent leurs effectifs afin d'aborder la saison avec de grandes ambitions. Les supporters suivent également avec attention les derniers transferts qui pourraient encore modifier la hiérarchie du championnat. Sur la scène européenne, les clubs qualifiés pour les compétitions continentales peaufinent leur préparation. Les tours préliminaires de la Ligue des Champions et des autres compétitions européennes se poursuivent avec plusieurs affiches importantes, tandis que les équipes cherchent à décrocher leur billet pour la phase de groupe. En rugby, l'actualité reste marquée par les compétitions européennes.

0: semaine et la préparation des grandes équipes en vue de la nouvelle saison. Les clubs anglais, français et irlandais affichent leurs ambitions pour les prochaines échéances continentales avec des effectifs renforcés et une concurrence qui s'annonce particulièrement relevée. Et en tennis, le circuit ATP, Association des joueurs de tennis professionnel, et WTA, Women's Tennis Association, ou encore l'Association du tennis féminin, fait escale en Amérique du Nord avec les tournois précédents US Open. Les meilleurs joueurs et joueuses du monde poursuivent leur préparation afin d'arriver dans les meilleures conditions pour le dernier tournoi du Grand Chelem de la saison. Et dans les autres sports, les compétitions internationales se multiplient durant cette période estivale avec de nombreux rendez-vous en athlétisme, cyclisme, sport mécanique, offrant donc un programme riche aux passionnés de sport. Et bien voilà, c'est la fin de ce bulletin sportif, mesdames et messieurs. Merci de votre fidélité à Rodrigue FM. Merci à Sténio Prosper qui assure la mise en onde ce matin. Marie-Danielle Périne-Meunier, assistante à la réalisation. Et dans quelques instants, bien sûr, vous allez retrouver Stéphane Boncœur pour la page... c'est plutôt pour la suite de l'émission sur Rodrigue FM et Radio Maurice. Excellente journée à toutes et à tous et à très bientôt pour une nouvelle édition de vos informations sportives, bien entendu.
1: Merci beaucoup, Mario-Lisette. Alors, comment se passe le début de semaine?
0: Ouf, en fait, les débuts de semaine, donc ma semaine a bien démarré, je peux dire, Stéphane, et donc notamment grâce aux échanges avec les auditeurs, bien entendu, et ainsi qu'aux occupations habituelles, comme d'habitude, quoi.
1: D'accord. Voilà. En tout cas, merci pour toutes ces précisions au niveau des infos et des sports. Donc, nous vous retrouvons à 9h pour un autre point avec l'actualité. Très bonne journée à vous.
0: Merci beaucoup, Stéphane. Avec plaisir, on vous retrouve donc à 9h. Mesdames et messieurs, pour le Flash en créole. Bonne émission à vous, Stéphane.
1: Merci beaucoup.
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6h18, bonjour à vous tous, tout qui écoute nous, qui se à Rodrigue Amoris, soit à travers le monde. Bon réveil et surtout, un excellent matinée. À tout. Et oui, c'est avec un immense plaisir qui nous l'a pour réveiller Zut et pour donner Zut une dose de positivité, de bonne humeur pour permettre Zut entame comme il se doit ce mardi. Alors, on nous connaît qui frissait là toujours, l'IP donne balance ce mardi matin. Mais quoi qu'il en soit, c'est toujours avec détermination et courage qui nous parvient à nous ban but, à nous ban rêve. Donc, nous besoin de nous les moyens de réussir. Alors, à venir dans quelques minutes, la lecture de vos dédicaces d'anniversaire. Mais en attendant, mon propose qui nous à l'écoute ensemble, Jerry and the Resistance, en featuring avec Agita Mede. Nous à l'écoute ensemble, Paquet Lenz.

0: C'était Paquet Lens de Jerry and the Resistance et Agitam. Et là, pour la suite, mon proposeur qui nous prend direction Bas-Saint-Martin avec le groupe Black Hood Brothers qui invite nous pour sauter pilé ce matin, mais t'as une dose de bonne humeur et surtout une dose d'énergie.
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Bon anniversaire à tout qui gagne votre laz en ce mardi 4 août 2026. Nous souhaitons plein de bonnes choses, longue vie, bonheur, prospérité et plein de joie. Alors nous recevoir beaucoup de messages en ce mardi. On vous propose de nous guetter ça ensemble. Nous commençons tout de suite par un message qu'ils ont envoyé nous, le 82-83 Mighty. Bon anniversaire à Gwenaël, c'est de la part de ton papa Gilles, ainsi que tous deux frères Sean et Mathéo, qui ne pensent toi en ce jour spécial. Bon anniversaire à Rosemary de Ovanay, c'est de la part de son camarade Timène qui fait lui un gros bisou. Bon anniversaire à Anna Julia de Montagne du Sable, c'est de la part de Patricia, Adrien, Miruel et Laetitia qui bien compte en lit. Bon anniversaire à mon garçon Mickaël qui fête ses 17 ans aujourd'hui. Merci pour tout ce qui tu étais. Moi, je suis content, toi, Faux, Zazelia et Neyo. Envoie-toi une corbeille de bisous. C'est demandé par ton mamie Jessica de Vainqueur. Et toujours un message bon anniversaire à Mickaël qui est sous la aujourd'hui. C'est de la part cette fois-ci de Mala, sous ma tante, ainsi que toute sa famille qui souhaite plein de bonnes choses. Alors, nous basculons tout de suite le 84-48 MTL. Bon anniversaire à mon petit-enfant suite qui gagne sous 18 ans aujourd'hui. C'est demandé par sa grand-mère Pépette de Montluban. Bon anniversaire à mon nièce Sweetie. Donc, un mot pensé, le sweet, c'est Sweetie. Donc, Sweetie de l'île Maurice qui fête sous l'anniversaire aujourd'hui. Donc, c'est demandé par Elodie, Kiara, Riley et Johnny Lee de Montluban.

Un anniversaire à Liam qui vient sous la Zodi, c'est demandé par Chrisley de l'Union. Alors, toujours un message, bon anniversaire à Liam qui vient sous la Zodi, c'est de la part de son marraine Oliviana, son papa Rickman de l'Union, ainsi que son grand-mère Florina et son grand-père Jean-Carl, toujours de l'Union. Et à tout ce beau monde, tout le monde qui gagne la Zodi, et bien du monde qui peut-être gagne la Zodi, mais pas gagne aucun dédicace d'anniversaire, je souhaite plein de bonnes choses, qu'ils profitent pleinement de cette journée avec la famille, les camarades, l'élu de votre cœur ou en solitaire, si jamais vous avez envie, restez aux autres.

0: C'est Jean 31, Allo Rodrigue FM. Allo, nous, l'émission Olivier Rodrigue Ali pour continuer de plus belle après une courte page de pub.
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0: Alors, on arrive à 6h passées de 32 minutes sur les ondes de Rodrigue FM. Et en ce mois d'août, donc, à nos séries de rubriques, liées pour prendre une autre tournure et pour police Christelle, introduire le sujet de nos bonnes rubriques en ce mois d'août.

0: Bonjour à tous et bienvenue dans la rubrique de ce matin consacrée en ce mois d'août aux méfaits de la drogue. Zordi me donne la parole, docteur Tekour Kipoukoz, lors addiction.
1: Addiction, c'est une maladie d'origine cérébrale qui est chronique, ça veut dire qu'il est déjà dans les temps et qu'il est hautement récidivant. Ça veut dire qu'il y a beaucoup réussi là-dedans. C'est-à-dire que pour aujourd'hui, dire comme ça, à l'heure de moi, pour gagner ce même plaisir qu'il m'a gagné, première fois qu'on prend l'île. Donc, par chance là, c'est-à-dire bloqué dans un cycle. Ça veut dire, on appelle ça un cycle d'addiction. Moi, j'ai une douleur, une anxiété, un trouble du sommeil. Je ne me sens pas bien. Parce que ce cerveau, en autant, ce cerveau, j'ai dit comme ça, à l'heure de ça pour aujourd'hui-là, pour te soulager, toi. Douleur, pas peur de dormir, il a commencé à bailler, il a se donné coulé, il a devenu irritable. Je prends ça pour que je puisse fonctionner. La plupart des patients disent, si je peine à ça, je ne peux pas fonctionner. Je ne peux pas passer. Addiction, elle est classée par l'OMS, comme une maladie. Ce n'est pas une maladie psychiatrique, comme on dit, mon corps, c'est une maladie, on appelle ça neurocomportementale. Comme on dit, ou une pente savonneuse, on appelle ça, ou juste glisser ou aller. C'est-à-dire, il y a une rigueur société qui s'en est pour aider là, pour faire remonter la pente.

Merci beaucoup Christelle et le docteur Takour qui introduisent le thème de nos rubriques ce matin, donc qui est consacré aux méfaits de la drogue. Donc au courant de ce mois, donc aux environs de 6h30, vous pouvez gagner à beaucoup d'instances qui pouvaient une cause avec nous, avec eux plutôt, l'eau ban méfait de la drogue et surtout ban type de drogue qui est non et donc qui ban quelque chose qui est relié avec la drogue en ce mois d'août. Alors là, mon propose qui nous restait dans Rodrigue et nous allons écouter ensemble Sister Alda et Timika avec une santé qui fait que sortir sur les ondes de Rodrigue FM. Nous allons écouter ensemble Volaire.

Voilà, c'était Voler de Sister Alda et Timika. Donc, nous arrivons 6h et passé de 38 minutes et nous proposons qu'il y ait un peu de nouvelles qui est déroulée dans l'océan Indien.

Et oui, dans l'actualité régionale, donc, nous commençons par l'île Maurice. L'île Maurice poursuit les préparatifs de plusieurs rencontres de coopération avec des pays de l'océan Indien afin de renforcer les échanges économiques, environnementaux et maritimes entre les îles de la région. Ensuite, parlons des Jeux des îles de l'océan Indien qui auront lieu l'année prochaine, en 2027. Et aux Comores, les préparatifs, justement pour les Jeux des îles, se poursuivent. Alors, les autorités accélèrent les travaux d'infrastructures sportives d'accueil en vue de recevoir les délégations de Maurice, dont Rodrigue fait partie, La Réunion, Madagascar, Mayotte, les Seychelles et les Maldives. Ensuite, à Madagascar, le gouvernement continue de mettre en œuvre plusieurs mesures destinées à renforcer l'administration publique et à promouvoir le patrimoine culturel national. Et aux Seychelles, les autorités poursuivent leurs actions en faveur de la protection de l'environnement marin et du développement durable, des priorités essentielles pour l'archipel et l'ensemble de la région. Et enfin, dans toute la région de l'océan Indien, les services météorologiques suivent de près les conditions hivernales dans l'hémisphère sud. Aucune menace cyclonique immédiate n'est signalée à ce stade, mais les autorités rappellent l'importance de rester attentif au bulletin officiel. Voilà, c'était l'essentiel de l'actualité de l'océan Indien. Merci de votre fidélité. J'espère que vous avez gagné un petit peu de nouvelles sur l'océan Indien. Comment ça se passe? Donc, ça fait nous plaisir pour donner une bonne nouvelle et surtout pour informer nous l'eau, ce qui peut arriver non seulement à Rodrigue, mais aussi dans nos régions, aussi en Indien. Alors, dans quelques minutes, c'est la lecture

de vos annonces et communiquer. Et me propose qu'il nous retourne sans plus tarder à Maurice avec la voix de Chelsea Insane How Yuen, de ce nom d'artiste afro-jaune avec le titre du même nom.

Voilà, c'était Afro Jaune de Chelsea Inseng à UN. À noter que le nom Afro Jaune doit faire référence à une partie à l'Afro Music et jaune, étant donné qu'il y a beaucoup dans l'imaginaire, hein, l'imaginaire collectif, surtout dans la culture pop, nous représente une personne d'origine chinoise comme étant une peau jaune. Donc, la ligne mixer les deux pour créer l'album Afro Jaune et surtout la chanson du même nom. Alors là, nous passons tout de suite à The Banalon, c'est communiqué en commençant par la lecture de cet avis de décès.

On nous prie d'annoncer le décès de Monsieur Clarel François Prudence, aussi connu sous le nom de Tonkaël. Il était âgé de 81 ans, ex-habitant de Maréchal, ex-foreman de la commission de l'agriculture. Le convoi mortuaire sortira de son domicile à Maréchal aujourd'hui, mardi 4 août 2026, à 8 h, pour se rendre en l'église Saint-Esprit de la ferme

0: et de là au cimetière de la localité. À la famille affligée par ce deuil, la MBC présente ses plus vives sympathies.
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0: Et nous passons tout de suite à la lecture de vos annonces et communiqués. Redco peut faire un appel à candidature pour poste enseignant dans plusieurs sujets pour troisième trimestre. Un candidat intéressé capable de prendre forme application, bureau manager, ex-Point Venus Hotel Compound, Mont Venus, entre 8h en matin et 3h30 tantôt. Date limite pour retourner l'application, le jeudi 6 août, avant midi. Vous êtes capable de contacter bureau Redco le 83 21 760 pour plus renseignements. 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Dans cette célébration Journée internationale de la Zénès, la commission Zénès organise un Youth Talent Show pour les jeunes entre 14 et 35 ans qui dans un groupe ou organisation Zénès. Pour compétition là, il y a une catégorie suivante. Groupe danse moderne, groupe danse traditionnelle live, individuel freestyle, individuel slam. Formulaire participation disponible dans le centre Zénès et commission Zénès Expo pour matin. Date limite pour retourner forme application, lisez du 6 août 2026 avant 3h tantôt. Collège Montlubin peut faire un rappel parents et élèves Montlubin College concernant ban réunion qui pointe sa semaine là. Jeudi 6 août 2026 à 9h du matin, pointe en réunion pour ban parents et élèves SI. Vendredi 7 août 2026 à 9h du matin, pointe en réunion pour ban parents et élèves NCI. Et même jour, à Inéa tantôt, pour une réunion pour les parents ex-élèves HSI. Collège peut demander tous parents ex-élèves concernés pour bien présents dans sa bonne réunion-là, dans l'heure qui fin annoncée. Merci. Un bureau adjoint chef commissaire peut propose pour octroi une licence taxi pour opérer dans zone 2, la ferme, et zone 8, la Tanière, Montlubin. Bureau adjoint chef commissaire, donc, il invite tout le monde qui est intéressé pour gagner un permis pour prendre forme application bureau NLTA Belascar. Jusqu'à mardi 4 août 2026, pendant mon lait à bureau et pour consulter notice board NLTA pour plus l'information. Bonne forme application, bien rendre bureau NLTA au plus tard, jeudi mardi 4 août 2026, avant 3h15, tantôt. Voilà, c'était vos annonces et communiqués en ce mardi 4 août 2026.

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4: 6h51, je vous fais un rappel de ce communiqué de la météo pour Rodrigue, émis à 4h30 en ce mardi 4 août 2026. Et débutons sans plus attendre avec la situation générale. Un avertissement de forte houle et de vent fort est en vigueur à Rodrigue, valable jusqu'à 10h ce matin. Et d'autre part, des nuages venant de l'est influenceront le temps local cette nuit. Prévision pour les prochaines 24 heures, essentiellement beau ce matin et au cours de la journée. La température maximale variera entre 25 et 27 degrés Celsius. Période nuageuse cette nuit avec des averses et la température minimale, quant à elle, variera entre 19 et 21 degrés Celsius. Le vent soufflera du secteur est à une vitesse en moyenne de 35 à 45 km par heure, avec des rafales pouvant atteindre 90 km par heure dans certains endroits. Il est conseillé au public d'être très prudent aux débris volants, d'éviter les manœuvres sur les immeubles et autres structures élevées, d'être très prudent lorsque vous conduisez sur les routes soumises à des vents de travers. En ce qui concerne l'état de la mer, elle sera très forte au-delà des récifs avec des houles du secteur sud de l'ordre de 4 mètres. Les vagues pourraient déferler sur les zones côtières de basse altitude à l'ouest et au sud de Rodrigue, surtout à l'heure des marées hautes. Il est fortement conseillé aux pêcheurs, aux plaisanciers et au public de ne pas sortir en mer et d'éviter les plages. La pluviométrie durant les dernières 24 heures est comme suit. Pointe-Canon, 4,6 mm de pluie, 1,5 mm de pluie enregistrée à Plaine Corail et 1,6 mm à Patate, Théophile. Pour nos amis pêcheurs et plaisanciers, voici pour tout de suite vos horaires marées. Marée haute 15h56 et demain 4h07, marée basse à 9h42. Et 22h06, le soleil nous a dit bonjour ce matin, il y a exactement 39 minutes à 6h14, pour nous dire au revoir ce soir à 17h31. Et bon, pour les autres builds de PCR pour Rodrigue qui finissent aujourd'hui, mardi 4 août 2026, 4h15 grand matin. And warning, gros laoul et divan en vigueur, le Rodrigue. Donc divan faux, il est en vigueur et il est valable jusqu'à 10h grand matin. Les temps de la mer pendant les prochaines 24 heures, les temps pour bon dans la journée, pour un normal la pluie passe à zéro à soir. Divan pour souffler des pieds secteur est, 35 à 45 km par heure, et ben rafale qui capable arrive, 90 km par heure. L'état lagon et candé au brisant, la mer pas praticable, les pour bien mauvais, avec ben naoul depuis secteur sud, des lords 4 mètres en déo brisant. Ben naoul la capable aussi atteindre ben la côte dans l'ouest et les sud, surtout dans l'air marée haute. Ban sorti en déo brisant et ban lagon ni fortement déconseillé et les conseiller pour éviter aussi ban la plage. Comment mon fait dire la marée li pour haute 3h56 tantôt et demain 4h07 du matin, marée pour bas 9h42 et 10h06 tantôt. Voilà, c'était notre communiqué de la météo selon la station météorologique de Vaqua.
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4: Et qui va l'émission, vous pourrez l'occasion d'écouter le Rodrigue FM en ce mardi. Nous rejoignons Christelle pour ce programme du jour.
5: Bonjour à tous, merci de brancher sur les ondes de la MBC Rodrigue FM en ce mardi. J'espérais qu'ils étaient corrects, qu'il a journée qui a bien démarré. Nous allons être ensemble, qui va un programme, pour qu'on puisse suivre sur les ondes de la MBC, Rodrigue FM, en ce 4 août de 9 à 21h. Rodrigue FM reprend à 9h, que vous pouvez capable suivre le flash info en créole, tout juste après. Christabel Calamel-Emilien prendra le relais dans l'émission Fiat et Rodrigue Zondi, nous parle découvert parcours Miss Thérèse Agathe. 10h, votre flash info en anglais, retrouvez Brunda par la suite en

0: compagnie de son invité, Zodi Brundach, pour faire nous découvrir un travail agroalimentaire et pâtisserie qui Madame Jocelyne Claire y fait. 11 à 12 heures, votre émission Nostalgie en notes. À 12 heures, suivez le journal de la mi-journée, tout juste après votre émission La Fréquence du Midi, pour bien démarrer l'après-midi ensemble sur les ondes de la MBC Rodrigue FM. Votre émission de jeu et de divertissement, The Game, entre 13 et 14 heures. À 14 heures, suivez le Flash Info. Par la suite, vous avez rendez-vous avec les chansons souvenirs dans l'émission Mémoire en mélodie. 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Après le Flash Info de 16 heures, suivez la rediffusion de l'émission Fiat et Rodrigue. 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Et de 19 à 20h, l'émission Couleur Nusil, spéciale musique traditionnelle. Et on termine la soirée sur Rodrigue FM de 20 à 21h dans l'émission Variété Musicale. Passez un très bon moment à l'écoute de la radio. Bonne journée à tous.
1: Merci beaucoup Christelle, bonne journée à vous de même.

0: nous nous créer chaque jour, nous faire de merveilles avec nous la main, avec ce qui nous fait de tous les jours, par exemple, un petit bonjour, un petit salutation, un petit sourire capable change beaucoup de choses dans nous la vie de tous les jours. Et oui, c'est l'eau, sa belle note positive qui zut l'émission matinale. Lévé Rodrigue, pour terminer, un grand merci à zut tout pour zut l'écoute. Bien sûr, un grand merci à zut pour zut fidélité. J'espère qu'ils zut d'attaque pour cette nouvelle journée. Et un grand merci à l'équipe qui était de service ce matin. Merci à Stenio Prosper qui n'a su à la partie technique. Marie-Danielle Perrine Meunier, notre assistante à la production. Mario Lisette à la rédaction. Nous, ban agent entretien. André Babé et Mala-Thérèse Augustin, et sans oublier nos chauffeurs, Cédric, Élisée. Au micro, c'est Stéphane, je vous souhaite une très bonne journée. Dans quelques instants, nous pour à Moka pour une actualité au niveau national et
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2: Bon mardi, il est 7h.

0: journal avec Hachi Bachou. Bonjour Hachi.
1: Bonjour Sophie, bonjour à tous.
0: Et les titres.
1: Le Premier ministre n'écarte pas un remaniement ministériel à l'avenir et confirme l'étude de plusieurs pistes, dont le retour envisagé des Parliamentary Private Secretaries, les PPS. Le Premier ministre assure qu'aucun Mauricien ne perdra son droit à une pension et met en cause la gestion du système par le précédent gouvernement. Face au déficit pluviométrique, la CWA réduit la

0: distribution d'eau pour les usages domestiques dès ce mercredi et suspend l'irrigation des champs de canne à sucre à partir de lundi prochain. La protection des zones humides au cœur des débats parlementaires autour du Wetlands Bill. David Sauvage appelle à évaluer l'impact global des projets sur les écosystèmes. Un remaniement ministériel pourrait intervenir à l'avenir, selon le Premier ministre. Dr Navin Ramgoolam affirme que les réflexions se poursuivent au sein du gouvernement. Parmi les autres pistes envisagées figure également le retour des Parliamentary Private Secretaries, les PPS. Interrogé à ce sujet, à l'issue de la prestation de serment de deux nouveaux junior ministers hier après-midi à la State House, le chef du gouvernement indiquait que les discussions étaient toujours en cours. Pour rappel, hier, Annabel Savabadi a été nommé Junior Minister au ministère du Tourisme, tandis que Tony Appelon a été nommé Junior Minister au ministère de la Jeunesse et des Sports. Les propos recueillis par Madhvi Jagannath.
1: Nous pouvons même considérer, mais pas qu'on finalise ça, hein, si pas nous pas besoin de un système PPS. Donc tout ça peut venir devant.
2: Le poste, c'est pas pour Véronique Nicovine,
1: parce qu'il lit. Toujours, il n'a pas besoin de sens, pendant qu'il prend le compte, mais le fait qu'il y ait l'enquête, il y a une sens qui meilleur step down. Aussi mondial.
0: Le Premier ministre est également revenu sur le sit-in organisé par Malina Chinibash devant l'Assemblée nationale. Dr Navin Ramgoolam affirme que cette dernière aurait agressé une policière enceinte lors de l'intervention des forces de l'ordre. Il rappelle par ailleurs que les manifestations ne sont pas autorisées devant le Parlement les mardis, jour de séance parlementaire. Il soutient avoir malgré tout toléré cette mobilisation, mais estime que certaines personnes ont abusé de cette permission.
1: Différent avec l'ancien régime. Je ne suis pas différent avec la police, moi. Pour les autres, faire ce travail. Là, l'exemple. S'il y a un petit peu au pouvoir, là, pourquoi la police pour débarquer contre Marie Véronique Lugovine, jamais pas supposé ça. Il y en a plein d'exemples avant. Ici, on est sa police, faire ce travail. C'est moi, je l'info, moi, avant, juste avant. On fait ce travail, je ne suis pas interpellé du tout. Justement, là aussi, je ne suis pas interpellé, moi. C'est ce qui m'a appris, comme je me disais, cette police, c'est une explication. C'est ce qui m'a appris, l'agression de madame policière qui est enceinte. Dans ce ventre, plus ils disent l'urine, l'eau, ben là, plus ils veulent faire sur les chambres, Dieu. Madame, ils agissent. Quand les gens ont oublié, là, dans le mardi, pas qu'un droit à faire protestation, dis-moi, par le monde, dans la loi, ça. Moi, je me laisse, il y a quatre, je me fais protester les yeux tranquilles. Alors, quand vous laissez carrément, vous donnez un pouce, je prends un pied.
0: Je vous le disais, le chef du gouvernement rejette les affirmations selon lesquelles certains Mauriciens seraient privés de pension. Dr Navin Ramgoolam assure que personne ne perdra son droit à une pension. Il affirme que les difficultés auxquelles le gouvernement doit aujourd'hui faire face sont la conséquence de la mauvaise gestion du système par le précédent gouvernement et que l'avis de Moody's sur Maurice a son importance. Nous l'écoutons.
1: Il a dit, mon Dieu, mais moi, j'ai besoin de négocier avec tout. Mais si moi, j'ai négocié avec tout, n'a pas fait. Tu vas encore pareil, là. Mais là, Moody's, vous. Il a dit, on ne peut même comprendre qui veut dire Moody's. Il a dit, moi, je suis un syndicat. Il a dit, Moody's, pour me. Ah, il y a même pour me. Je ne veux pas vivre dans le real world. Pas capable, parce qu'il dégrade nous. Roupies sur compte de l'or. 47 roupies, quelque chose, là. Il y a une 60 roupies tout de suite, là. Hein? Qui arrive avec une 60 roupies? Tout prix monté. Parce que nous n'avons pas tout. Au réseau de garder que ça veut dire, nous ne pouvons pas obliger que nous disons, mais nous avons une conséquence de nous disons. Nous rentrons dans, comme nous appelons, il dégrade nous, disons. Et si vous dégradez, là, hein, si pas nous, là, il finit dégradé, là. Comment il dégrade nous? Nous sommes dans junk state. Junk state, ça veut dire, junk state veut dire, si on investit dans un pays qui est junk state, on a garanti que vous gagnez un casse-bar. Mais qui est-ce que vous investissez là, hein? Zéro. Au contraire, ben, on a coûté un casse. Si tu casses le talé, il est là qu'il nous fait. Conséquence, nous pouvons payer conséquence de mismanagement de MSM. Mais il y a un peu de temps pour faire protestation là. Et puis, on va dire, hein, pour causer la président, on peut attendre le Parlement dans les vacances. Beaucoup de choses peuvent causer. Il y a un peu de temps pour gagner pension d'un coup là. Fous. Au contraire, nous faisons gagner pension à 60 ans. Nous sommes capables de faire une fête.
0: Une réduction de 2 heures de la durée quotidienne de distribution d'eau pour les usages domestiques à partir de ce mercredi. C'est la nouvelle mesure annoncée par la Central Water Authority face à la baisse préoccupante des réserves et au déficit pluviométrique. Et dès lundi 10 août, l'irrigation des champs de canne à sucre sera suspendue, tandis que les cultures maraîchères ne sont pas concernées par cette restriction.

0: Toujours à compter de lundi prochain, le nettoyage à haute pression, le lavage de véhicules ainsi que le remplissage des piscines seront interdits. Écoutez les explications de Shamtanu, General Manager de la CWA, au micro de Shailin Yabun.
1: Bien sûr, n'est pas parce la région qui desservit pas Marovakwa qui désormais sujet à restriction. Donc, ça va de mesure là, il prend en considération niveau de stock de l'eau qu'il y a et ça va permettre aux autorités de gérer la quantité d'eau qu'il y a dans le réservoir en ce moment. L'attente, c'est que nous ayons une participation de tout le monde pour qu'ils nous capables de gérer. Puis, au niveau des réservoirs, nous permettons à ce qu'il y ait une stabilisation du niveau. Et éventuellement, nous pouvons suivre l'évolution de très près. Si jamais et n'abandonne la pluie de pluie, on va voir ce qu'on va pouvoir faire. Mais si c'est dans la pluie, c'est toujours la tendance consommation accrue se maintient. Donc, éventuellement, nous venons de l'avoir avec d'autres mesures plus drastiques.
0: Et justement, face à cette situation, une question se pose. Les grands réservoirs mauriciens, construits au fil des décennies, sont-ils encore adaptés aux besoins d'aujourd'hui? De Marovakwa à la Nicolière, en passant par Midlands et Bagatelle, ces infrastructures racontent plus d'un siècle d'histoire hydraulique. Des ouvrages façonnés par les périodes de sécheresse, le développement agricole et l'évolution des besoins du pays. Mais aujourd'hui, l'enjeu n'est plus seulement de stocker l'eau. Il est aussi de mieux préserver et gérer cette ressource face aux défis du changement climatique. Les explications avec Shailin Yabun.
2: En effet, l'histoire des grands réservoirs mauriciens est étroitement liée aux périodes de sécheresse et à l'augmentation progressive des besoins de la population. Le réservoir de Marovakwa constitue l'un des piliers du système d'approvisionnement national. Ses premières infrastructures datent de 1885. Agrandi au fil des décennies, il reste aujourd'hui le plus grand réservoir de Maurice, avec une capacité d'environ 26 millions de mètres cubes. Dans le Nord, la Nicolière, mise en service en 1929, fait partie des ouvrages historiques du pays. Avec une capacité de plus de 5 millions de mètres cubes, elle demeure un élément important du réseau d'alimentation en eau de cette région. Autre infrastructure majeure, le Midlands Dam, mis en service en 2002, ce barrage d'une capacité d'environ 25 millions de mètres cubes est devenu un maillon stratégique du système national. Plus récemment, le Bagatelle Dam, inauguré en 2017, a renforcé les capacités de stockage avec plus de 15 millions de mètres cubes supplémentaires, notamment pour les régions centrales et l'ouest. Dans le sud, le projet du barrage de Rivière des Anguilles, évoqué depuis 2009, reste toutefois en attente de concrétisation, malgré la finalisation des études et la signature du financement. Mais face aux nouveaux défis climatiques, les infrastructures seules ne suffisent plus. Maurice doit également réduire les pertes dans le réseau, optimiser la distribution et adopter une gestion plus durable de l'eau. Car plus d'un siècle après la construction des premiers réservoirs, l'enjeu demeure le même, garantir l'accès à cette ressource vitale pour les générations futures.
0: On prend la direction de l'Assemblée nationale à présent. Deux dossiers importants figurent à l'ordre du jour ce mardi. Le Wetlands Bill sera présenté en première lecture, tandis qu'un Select Committee devrait être créé pour examiner l'introduction du créole mauricien dans les travaux parlementaires. On fait le point avec Adrien Valère.
3: La protection des zones humides au centre des travaux parlementaires. Le Wetlands Bill sera présenté en première lecture par le ministre de l'Agro-Industrie, de la Sécurité alimentaire, de l'Économie bleue et de la Pêche. Le texte prévoit un nouveau cadre pour protéger, conserver et restaurer les zones humides situées sur les terrains de l'État, mais également sur des propriétés privées. Il prévoit notamment la création d'un National Wetlands Committee, l'établissement de zones tampons et l'obligation d'obtenir un permis avant d'entreprendre certaines activités ou constructions dans ces espaces protégés. Autre dossier à l'agenda, l'introduction du créole mauricien à l'Assemblée nationale. Une motion sera présentée pour mettre sur pied un Select Committee. Celui-ci pourra entendre les personnes concernées, examiner des documents et étudier le rapport du Steering Committee daté du 12 mars 2026. Le comité pourra aussi faire appel à des conseillers spécialisés avant de soumettre ses recommandations sur l'utilisation du créole mauricien dans les débats et les travaux du Parlement.
0: On s'intéresse aux zones humides qui jouent un rôle majeur dans la préservation de l'environnement. Elles contribuent à réduire les risques d'inondation, préservent la biodiversité et participent à l'équilibre naturel des régions où elles se trouvent. Pour David Sauvage de Résistance et Alternative, les débats autour du Wetlands Bill devront s'articuler autour de 7 points importants. Il répond à Adrien Valère.
4: Premier, ce qui vous connaît, un grand combat de résistance alternative, c'est pour qu'il y ait un ISC acte. Et donc, là, pour vous amener quelque chose qui est un petit alignement avec futur ISC acte, notamment l'urban catégorie de wetland. Deuxième, il concerne une délimitation

0: MISC, et donc dans Kawetland, nous avons cette notion de buffer zone-là. Finalement, dans Kawetland, ce qui peut proposer, c'est où prend Edge Kawetland-là quand il remplit, il est là où il est jusqu'à 100 mètres. Troisième point, c'est prothèse avec Resto, sur un service écosystémique qui est très important. Quatrième, on connaît la convention Ramsar. Alors, historiquement, dans Maurice, il y a un gros focus sur Ramsar, Site of International Importance, dans Maurice, nous en a trois, mais il y a une partie de Ramsar Convention qui l'État mauricien n'a pas pu trop rentrer, bien rentre plus là-dedans. C'est un concept qui s'appelle « The Wise Use of Wetlands ». Cinquième, c'est démocratie participative, c'est-à-dire qui manie l'administration locale pour participer dans soit une nouvelle ISC, soit une nouvelle wetland, participe dans un wetland comité, etc. Sixième, c'est une grande question philosophique, c'est-à-dire qui connaît un wetland, il peut rendre service 24-7 à entier la population. Donc, qui manie une soit un wetland qui l'eau un private land.
1: Selon lui, lorsqu'un projet de construction concerne une zone humide, il ne faut pas uniquement évaluer le bâtiment, mais également son impact sur tout l'environnement qui l'entoure, notamment le drainage naturel, la qualité de l'eau, la végétation et les espèces présentes. David Sauvage précise qu'il faudrait créer des zones humides autour des villages pour éviter les inondations.
0: Septième, c'est peut-être un grand enjeu. Vous connaissez qu'il depuis 2009, puisque 90% de notre wetland est disrupté. Donc, il faudrait qu'ils nous empêchent de construction à sèche nous ban wetland. Ça, c'est un grand issue. C'est qui développement béton fait qui délo ban cours d'eau naturel disrupted et les là délo arrête nourrit wetland. Et un wetland, s'il peut na délo, il peut mourir. Deuxième, c'est qui ban niaye. Souvent, il étudie la solidité au bâtiment. Mais il pas focus sur l'impact qui bâtiment pour na le fonctionnement sa wetland là. Nous trouvions encore dans cadre quand nous combattons protéger ban wetland dans Roche Noire. Et ensuite, peut-être un point aussi, c'est qu'avec dérèglement écologique et altération des sols, au fait, nous pouvons créer beaucoup de nouveaux wetlands, pas juste dans la côte, aussi, par exemple, dans ban paras, ban village, pour éviter qui est une inondation, hein, donc créer un nouveau water pond, etc. Donc c'est un bel projet, il est intéressant qu'il a sa bille la rentre dans le débat public.
1: Ce qui nous amène à la fin de ce journal. Merci de l'avoir suivi. 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
3: Bonjour à tous, en cyclisme autour de la Réunion, début sur les chapeaux de roue pour la team Maurice MCB, Tristan Hardy avec autorité s'est adjugé le prologue disputé hier au Vélodrome. Gabriel Cheffiard à Saint-Denis, il a bouclé les 3,3 km en 3 minutes et 56 secondes. Il a été le seul coureur à passer sous la barre des 4 minutes, il a devancé le Réunionnais Anthony Potin de 3 secondes. Tristan Hardy a endossé du même coup le premier maillot jaune de cette édition 2026. Place ce mardi à la première étape de ce Tour de la Réunion. Une étape longue de 98,2 km entre Saint-Denis et Sainte-Suzanne. Sur le Tour de France femme, Kim Le Court-Pienaar a conservé sa deuxième place au classement général et ce à l'issue de la troisième étape hier. Très en jambes et solide, la Mauricienne a terminé cinquième au sprint dans une course remportée par Sigrid Hochstedt. Cette dernière a réalisé une impressionnante échappée solitaire d'environ 90 km, lui permettant de s'emparer de la tête du classement général. Hochstedt compte désormais 2 minutes et 2 secondes d'avance sur notre Kimberly Le Court-Pienaar national. La quatrième étape sera au programme ce mardi. Ce sera un contre-la-montre individuel long de 21 km. Il pourrait déjà s'avérer décisive pour le classement général. Sans transition, après 11 jours de compétition, les Jeux du Commonwealth à Glasgow en Écosse sont terminés. Les athlètes rentrent à Maurice. C'est le cas ce matin pour nos présentants. En athlétisme, para-athlétisme et en boxe, dans les bagages, 3 médailles, 2 pour Noémie Alphonse et 1 pour Meuf Vinclair. A noter toutefois que notre médaillé d'or en judo, Rémi Feuillet, atterrira lui demain matin. L'occasion de fêter dignement car sa performance restera monumentale. 28 ans après Richard Sonny, Maurice retrouve enfin le goût de l'or aux Jeux du Commonwealth. Écoutons Rémi Feuillet.

0: Pas t'y connaît, ça fait 28 ans qu'ils m'ont pas d'anneau, mais ça va me rendre plus fier. Marie-Content, je profite de l'occasion là pour remercier tous les Mauriciens, pour remercier mon bande camarade, nos fédérations, le ministère, le comité olympique. Merci Maurice, et bien content de nous amener ça là.
1: Rémi Feuillet n'a pas été le seul médaillé à Glasgow. D'autres médailles sont venues compléter cette belle moisson. Les détails avec Ashley Citana.
2: Noémie Alphonse, la championne du monde en titre au 100 mètres T54, a, elle, récolté deux médailles d'argent. Sur le 1500 mètres T54, après une finale mouvementée et reprogrammée, la Mauricienne décroche l'argent derrière l'Écossaise Melanie Woods. Un premier podium historique, puisqu'elle devient la première para-athlète mauricienne à monter sur un podium des Jeux du Commonwealth. Et dès le lendemain, Noémie a remis cela, mais cette fois sur le 400 mètres T54. Une nouvelle fois, elle est tombée sur Melanie Woods, mais signe au passage sa meilleure performance de la saison. Deux courses, deux médailles d'argent, Noémie Alphonse quitte Glasgow avec le sourire et un joli doublé en poche.
3: Très contente et très fière parce que c'est une médaille qui me tient à cœur, même si vous connaissez que 48 heures de cela, c'était un peu le chaos pour Team Maurice et pour moi-même.
2: Et sur le ring, Maurice a su tirer son épingle du jeu avec l'expérimenté Merva Claire qui, après avoir participé à 4 éditions de ces Jeux, a enfin été récompensée avec une médaille de bronze chez les moins de 70 kilos.
4: Vous acceptez qu'il y en a pris pour qu'il m'en donne un celui-là. Ben, vous acceptez, ben, excuse, moi, je suis dans une arme, je travaille. Et j'espère que moi, qui me fait mieux une prochaine fois, une prochaine compétition. Parce que nous pensons, c'est mon dernier jeu de Noël. Et nous apprécions aussi qu'il m'en reçoit une médaille.
1: Je vous rappelle qu'au classement des pays, Maurice termine 15e. La prochaine édition des Jeux du Commonwealth se tiendra en 2030 à Ahmedabad, en Inde. En bref, football en Angleterre, c'est fait. Chelsea a officialisé hier le recrutement de Jordan Henderson. En fin de contrat à Brentford, l'ancien capitaine de Liverpool, âgé de 36 ans, s'est engagé jusqu'en juin 2028 avec les Blues. Autre dossier d'abord retenu par le nouvel entraîneur du Real Madrid, José Mourinho, Gonzalo Garcia quitte finalement le club espagnol. L'attaquant de 22 ans s'est engagé avec Fulham jusqu'en 2031 avec une année supplémentaire en option. Le transfert est estimé à 40 millions d'euros plus 2 millions de bonus. Gonzalo Garcia retrouvera Fulham avec son ancien entraîneur Alvaro Arbeloa. Et enfin, Tottenham pourrait frapper fort cet été. Les Spurs souhaitent recruter l'ailier de Liverpool, Cody Gakpo. Selon le journaliste Fabrizio Romano, le club londonien pourrait passer à l'offensive dans les prochaines heures. Les Spurs gardent toutefois une alternative avec Savinho annoncé sur le départ de Manchester City. Le transfert du Néerlandais pourrait coûter environ 84 millions d'euros. Et voilà, fin de ce journal. Merci de votre attention. 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
7: On nous prie d'annoncer le décès de M. Paul Rosette. M. Paul Rosette, âgé de 84 ans, le convoi sortira de son domicile à rue Plainbois, Maybourg, aujourd'hui à 9h30 pour se rendre dans l'église de Notre-Dame-des-Anges à Maybourg et de là au cimetière de Petit-Bel-Air. Le décès de Mme Marie-Joseline Antoine. Mme Marie-Joseline Antoine née Lindor, habitant numéro C2, rue Canal, Grande-Rivière Nord-Ouest à Paille. Elle est âgée de 59 ans. Le convoi sortira du centre funéraire de Mourat à Petite-Rivière aujourd'hui à 10h pour se rendre dans l'église de Saint-Mathieu à la Tour Kenig et de là au cimetière de Saint-Martin à Bambou. Le décès de Madame Marie Bernadette Roselyne Dax. Madame Marie Bernadette Roselyne Dax, née Bagnot, âgée de 83 ans. Le convoi sortira de chez sa fille Christelle Duc au numéro 26 Hortensia Lane à Verdun aujourd'hui à 10h15 pour se rendre en l'église de Saint-Pierre-et-Liens à Saint-Pierre.

Saint-Pierre et de là au cimetière de la paroisse de Saint-Pierre. Le décès de Madame Fabienne Simonet. Madame Fabienne Simonet, née Rico, aussi connue sous le nom de Genèse, âgée de 86 ans, le convoi sortira de chez son fils, Jacques-Désiré Simonet, à Rémy-Ollier Road, à La Golette, aujourd'hui à 10h45, pour se rendre dans la chapelle de la pêche miraculeuse à La Golette et de là au cimetière de Saint-Martin. Le décès de Madame Marie Leïla Chantal Hélène. Madame Marie Leïla Chantal Hélène née Lofong, âgée de 54 ans, le convoi sortira de son domicile numéro 3 L'Avocat Street à Bercombe à Sainte-Croix, aujourd'hui à 11h, pour se rendre dans l'église du Père Laval et de là au cimetière de Boismarchand. Le décès de Madame Marie-Odette Ghislaine Moutou-Caroupen. Madame Marie-Odette Ghislaine Moutou-Caroupen née Marchand, âgée de 84 ans, le convoi sortira de son domicile au numéro 31 rue Rembrandt à Cité-Ville-Noire à Maillebourg, aujourd'hui à 11h, pour se rendre en église de Notre-Dame-des-Anges à Maillebourg et de là au cimetière de Petit-Bel-Air. Le décès de M. Jean-Raymond Silvio Quirin. M. Jean-Raymond Silvio Quirin, âgé de 68 ans, le convoi sortira de la chapelle ardente de Mora à Petite-Rivière, aujourd'hui à midi, pour se rendre au cimetière de Boismarchand. Le décès de M. Louis-Henri Fanny. M. Louis-Henri Fanny, âgé de 78 ans, le convoi sortira de son domicile à Route Royale, Camp Charlot, Chemin Grenier, aujourd'hui à 14h, pour se rendre dans l'église de Notre-Dame du Mont-Carmel, à Chemin Grenier, et de là au cimetière de Souillac. Le décès de M. Jean-François Hans Rosemont. M. Jean-François Hans Rosemont, aussi connu sous le nom de Milat, âgé de 55 ans, le convoi sortira de chez son frère, Marie-Joseph Rosemont, au numéro 33 rue Bassin-le-Cornu-Sainte-Croix, aujourd'hui à 14h, pour se rendre dans l'église du Père Laval et de là au cimetière de Boismarchand. Le décès de Madame Annie Arlette Monroe. Madame Annie Arlette Monroe, née Cabri, aussi connue sous le nom de Nini, âgée de 77 ans, le convoi sortira de son domicile à rue Michael Lille Saint-Martin, Baie-du-Cap, aujourd'hui à 15h, pour se rendre dans l'église de Saint-François d'Assise à Baie-du-Cap et de là au cimetière de Saint-Martin à Baie-du-Cap. Le décès de Madame Lakshmi Kanya. Madame Lakshmi Kanya, née Govinden, aussi connue sous le nom de Sinda, âgée de 74 ans, le convoi sortira de son domicile à Gopilal Lane, à Maillebourg, aujourd'hui à 15h, pour se rendre au cimetière de Pointe-Brocluse à Rivière des Créoles. Le décès de M. Jean-Claude Cyril Dola. M. Jean-Claude Cyril Dola, habitant rue Brown Secret à Vacois, âgé de 74 ans, le convoi sortira de la chapelle ardente, excusez-moi, de Moura à Petite-Rivière, aujourd'hui à 15h, pour se rendre dans l'église de Notre-Dame de la Visitation à Vacois et de là au cimetière de Saint-Jean. Le décès de M. Louis-Alain Silvio Lelotte. M. Louis-Alain Silvio Lelotte, âgé de 64 ans, le convoi sortira de chez son fils, Louis-Stéphane Gérald Lelotte, à Morcellement d'Orsay, fond du sac, l'heure vous sera communiquée ultérieurement pour se rendre au cimetière de Cap Malheureux. Et le décès de Monsieur Antoine Leblanc. Monsieur Antoine Leblanc, âgé de 96 ans, le convoi sortira de la chapelle ardente d'Eliensons à Beaubassin samedi à 9h pour se rendre dans l'église de Sainte-Thérèse à Curpy et de là au cimetière de Phoenix. Nos sympathies aux familles endeuillées.

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1: Bonjour, bonjour, bonjour, et bon mardi, aujourd'hui les 4 août, les 4 août. Et aujourd'hui, moula, il n'y a pas si là, il n'y a pas si bien. Ça fait là, on est dans les coulèmes, mais c'est moi nous mangeons, nous foncer. Et tout le monde peut gagner ça en ce moment là, tu la grippe, tu la fièvre. Et prendre ma précaution, finir ces petits médicaments. Je connais la grippe bio là. Bon rétablissement, tout le monde qui est malade. Et voilà, nous prenons l'émission spéciale dédicace. Je comprends le téléphone nous et pour l'anniversaire, pour le mariage. Envoyez votre message le 52 51 72 69. Je comprends vos petits messages WhatsApp et téléphone le 402 80 90. Le téléphone nous. Je vais faire une petite dédicace spéciale, nous gâte un spécial anniversaire parce qu'il nous en reste 30 minutes. C'est quand nous prenons tous les grands matins, nous besoin d'attendre l'information finie. Après, quand on finit, il y a un expo. Il est là

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1: allo, bonjour, mami,
0: allo, oui, bonjour,
1: ki manye, mami,
0: ah, bien, merci, la voir, oh là,
1: ah, pour pas parler la ligne, mais
0: c'est quand même. Je me non, l'aime toujours dans la tête, me cause toujours. Est-ce qu'on va gagner la voix là?
1: Pour nous, l'avenir, pour nous.
0: Ah, là, il a quand même. Mangeons lui là, il y a plus longtemps, pas tant lourd.
1: Oui, mais quand même la ligne, on va faire dire où la nuit, nous la aime seulement.
0: Oui, la même. Elle est un anniversaire de la famille là?
1: L'anniversaire, puis mais plutôt un petit peu pour.
0: Oui, oui.
1: Moi, je vais nous gagner la ligne.
0: Allez, profitez.
1: Oui. Je fais un coucou pour Marion Roussa, Isomite Eddy, Marie-Noël, Belinda, et Marie de Rosnoir, Didier de Pomplemousse. C'est Jacqueline, mon beau-frère Jean-Noël, maman Chantal, mon grand frère, madame Marie-Claire, et ma cousine Dalida de Rosil, et Daniel Mohamed, madame Dalida, et un bonjour pour toute la famille radio, monsieur Prem, toute la famille. Et pour même bonne continuation et l'émission bientôt.
0: Merci.
1: Mais qui fait un nom? Un petit coulé des îles pour moi?
0: Ah, il y a. Un petit coulé. Qui chanson?
1: Un coulé des îles.
0: Non, parfait
1: des îles. Parfait des îles, parfait,
0: ouais. C'est moi, oui. Mais non, oui, parfait, l'abonné.
1: Oui, pas de parfait, là, un coup.
0: Oui. Allez.
1: Merci beaucoup, mami. Bonne continuation.
0: Allez,
1: bye.
0: Merci, Carlo. Toujours pé là.
1: Allez.
0: Allez, bye. 402, 80, 90. Nous prenons l'autre appel qui vient rentrer. Allô.
2: Allô, mami.
0: Allô, oui, bonjour.
2: Bonjour.
0: Oui, bonjour. Muriel.
2: Oui, c'est Muriel de Rosil. Ah. Ça va, mami?
0: Ça va, mais merci.
2: Bonjour à toute l'équipe de la radio.
0: Ah.
2: Ainsi, la grande famille de la radio.
0: Ah là, Lila. Merci pour tout.
2: Mami, dis-moi, Wena, chanter, j'entends ma voix, pauvre. On s'appelle Frédéric, pas Frédéric. Oh là là, j'ai oublié. J'entends ma voix, pauvre. Franck Michael.
0: Oui.
2: Wena, ok. Bon, vous dire, pour qui c'est là, là. J'aimerais bien dédicacer la chanson que j'ai demandée à Jean-François Ruby de Cupip, qui fête ses 38 ans aujourd'hui, le 4 août. Pour son épouse, ses enfants, sa maman Cécile, son papa Gérard, ses deux frères Jérémy et Geoffrey, Ruby de Cupip, je te souhaite un joyeux meilleur vœu, de joyeux anniversaire. En passant, je fais un petit coucou à Lorraine et sa fille qui habite à Cap Malheureux.
0: Oui.
2: Demandez pour Muriel Hamilton de Rosil. Merci beaucoup, mamie.
0: Elle me fait un gros bisou, moi aussi.
2: Merci. À bientôt.
0: Allez, merci.
2: Bonne journée.
0: Merci. Bye. 402, 80, 90. Et nous, qu'est-ce que tu là, nous sommes sur Rosil, qui est l'endroit noir, là. Allô?
3: Allô, mamie.
0: Allô, oui, bonjour.
3: Bonjour, mamie.
0: Ah,
3: c'est
0: Belinda.
3: Belinda
0: Gabriel.
3: Ça va, mami?
0: Ah, ça fait bien, merci.
3: Non, t'as pas gagné, mami, pas gagné la ligne.
0: Ah, la langue est la ligne.
3: Au téléphone, oui, pas gagné, mami, pas gagné du tout, mami.
0: Après, les passe vite, tout.
3: Les passe vite, après les missions, les pesos, un peu court.
0: Donc, on va tenir 30 minutes dans ma tête.
3: Pas gagné les temps, dans ma tête, oui, pas gagné les temps. Moi, j'ai l'anniversaire, la mami, pour mes petits-enfants.
0: Oui.
3: Pour une élite que je suis son grand-père, papi Jacques. Moi, j'ai un petit anniversaire pour dire grand chose, mami.
0: Ah, pas gagné.
3: Écouter là. L'écoute nous, là, il peut écouter.
0: Comment il appelle?
3: Il a dit bon anniversaire, Papi Jacques.
0: Pardon?
3: Il appelle Papi Jacques. Il appelle Papi Jacques.
0: Ah, Papi Jacques. Oui.
3: Oui, son anniversaire aujourd'hui.
0: Oui.
3: Mais bon, il y a un 18 anniversaire pour dire mamie, il aime, il continue la mamie. Bon, bien, quand on a un tigre en haut, mamie, aujourd'hui, grand matin, mamie, vous pouvez essayer mon récit qui est la ligne aujourd'hui.
0: Ah, là, il a fait
3: mais,
0: plaisir.
3: Mais, je passe un petit coucou, mon camarade, un coup, mamie, vite, mamie, rapide de.
0: Allez, rapide de.
3: Je fais un coucou pour M. Carlo, je lui dis merci, je fais tendre. Je fais un coucou pour DJ de Pomplemous, Claudia, son madame, mon zin Claudia, mamie. Mamie, mon petit con DJ, mamie, mon tout DJ, mamie, bien content, mon zin DJ.
0: Ah, là, il a fait connaissance, mon camarade.
3: Oui, il a fait connaissance, mamie, bien content, mon zin de mamie. Un coucou pour Cédric, pour le travail, je lui dis bon courage. Mesdames, Milena, si bon courage, de voyager dans l'autre auto, vendu pour conduire les autres, bien de 6 mois.

soeur, c'est ma tante, mamie, bien. Après un coucou pour Idjit, mon papa en Idjit dit tout, mamie, et là Idjit, Annie de Plaisance, Marie-Franche, Aniska, Stéphano. Après, Luce Depay, Bougie de Cassie, Rose Ménagène, Lise Bilakou Kenik, mon dieu, un coucou pour lycée. Après, c'est tout là, non, mamie.

0: écouté là, papi Jacques. Oui, bon anniversaire.
1: Attends, moi, je vais te un bon anniversaire pour lui là.
0: Maman, mamie, bye bye, mamie. Allez. On continue, continue, tu guignes, oh, mamie. Bye bye.
1: Merci, Belinda. Gros bisous.
0: Oui, merci, mamie. Bye bye.
1: Bye bye. Voilà, c'est Belinda Gabrielle de Pamplemousse. Tout bonne chanson que tu dis, maman, dans la semaine. Qui patine. Là, mon frère, si on amène tout, on dit que matin, on amène tout le système. Je dis que je demandé pour gagner STR. Gislaine Deke, puis petit demande une chanson pour Maria Miel. Et coupable d'aimer. Ne coupable d'aimer. Après, t'as l'air encore, on peut venir là. Et Elena, je t'aime. Et là, bonjour, pardon et merci pour Céline Dion. Tout cela, on a amené aujourd'hui là. Vous gagnez tout là avant 8h. Pareil. Alors, il y a mon espérance. Et puis écoutez là. Hein? Gislaine Deke, puis.

Que do tia, maman. C'est un top net, ce serait. Merci. Hein, pas si na ça. Tu m'as sur la nous aussi gali. Tu veux ma chanson que j'ai envie d'écouter. Hein, jamais je t'ai écouté. Longtemps je pas écouté ça. Mais n'est que ma connaît. Hein, même si PNM a fait ma petite recherche, m'a amené. Et t'as l'air Céline Dion pour passer un petit moment là. Hein, Céline Dion. Et pardon, bonjour, merci, Céline Dion, c'est de la Rebecca, si bien content, ça Rebecca avec Solange, mon frère, je t'aime, gros bisous de Maribou, et dans ma dédicace anniversaire, tout le rentré là, un bon anniversaire pour mon nièce, Shelly, Céliane, et nous souhaitons un bon anniversaire, Stacy, pourquoi on a des gens qui sont l'anniversaire là, un bon anniversaire à mon nièce, c'est 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

C'est Ena Dalida de Bobassin, Dalida, et puis faire un coucou à toute la famille de Saint-Pierre, c'est de la part de Dalida. Mon petit message que nous recevons le 52 51 72 69. Et aussi, Emrad, je nous souhaite Emrad un bon anniversaire. Emrad, même il avait un petit message pour lui-même, mais il avait eu un message pour lui-même de la habite Rosil. Et nous souhaitons mon anniversaire. Et t'as envoyé le travail, nous invitons sur nous. Et ça fait plaisir. C'est mon Dieu, nous donne la chance à tout le monde qui fait l'anniversaire spécial grand matin là. Et là, Stéphanie Colline, nous souhaitons bon anniversaire. Et aussi un bon anniversaire pour Guillaume Zus. Maman, il est juste de la famille, il est juste sur la famille même. Et nous souhaitons bon anniversaire. Nous avons Juliette et Christelle. Nous souhaitons un bon anniversaire. Et un bon anniversaire pour Rati. Rati, la semaine, nous souhaitons bon anniversaire. Et un bon anniversaire pour Tania. Tania Bégué. Et nous souhaitons un bon anniversaire. Nous avons une jolie petite chanson qui peut venir là. Bon, m'envoie ça pour faire là un peu partout. Après, elle est là. L'autre chanson, la rentrée, elle est là. Elena, prépare-vous là. Elena.

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1: Voilà, bonne dédicace à l'anniversaire, entrée, maman, aujourd'hui l'anniversaire, Marie-Noël de Vaqua, et nous souhaitons un bon anniversaire, Marie-Noël, et mon chéri, il écoute radio, là, il est abonné, parce qu'il y a petit écoute une émission, il y a petit téléphone, nous, le radio, Marie-Noël de Vaqua, et nous profitons, nous souhaitons un bon anniversaire, maman, de la famille, mon col, l'anniversaire, là, venez, les petits côtés, là, nous trouvons que moi, Juliette, il y a plein l'anniversaire de la famille, et là, aussi, aujourd'hui, les 4 l'anniversaire, Marie-Noël de Vaqua, et toute la famille, eh, bien content, la prépare du cadeau, là, hein, la fin du mois, là. Hein, bonne petit cadeau, bonne famille, toujours la prépare du cadeau. Et aussi, son cousin, les 7 pour fêter l'anniversaire, là, appelé Yvon Rato, nous souhaite lui un bon anniversaire à Yvon Rato. Hein, tout correct, l'adresse est partout. Il a une jolie chanson, mon métier, là, hein. Et il me fait une petite dédicace, un coulou. Après, une chanson, la rentrée. Et un bon anniversaire pour Gaëtan de la part de son madame Sibylle, qui peut souhaiter lui un bon anniversaire. Et aussi, une dédicace pour Nathalie, mais il est pas, hein, il fait son anniversaire, ça veut dire qu'il fait son anniversaire de la semaine, sur la moitié Thierry, sur des enfants, sur maman, et sur un frère, un ami Alain, de la part de Lucinda et Nicole Kepen, les bras de bambou. Et sur un coucou pour Artie qui peut travailler dans l'hôpital. Et puis un coucou à tous mes camarades qui peut travailler, nurse, mon docteur, de la part de Artie. Et Marie-Ange, Saint-Pierre, Marie-Ange qui dit, et je te fais un gros coucou à toute la famille. Je suis bien content là. Hein. Écoute l'émission, moi, la musique là, son être là. Et pas pour toi, là. Dans ça.

Que de dire, tout pas top, hein. Merci de tout qui peut écouter l'émission là. Et t'allais, moi, pour venir 11h à midi, moi, pour la même. Ben, la man qui peut pas de résiduer. T'allais, moi, pour remettre dans l'émission. Allez, bisous. Et t'allais nous rejoindre.

0: 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Bonjour Hachi.
1: Bonjour Sophie, bonjour à tous.
0: Et les titres.
1: Le Premier ministre n'écarte pas un remaniement ministériel à l'avenir et confirme l'étude de plusieurs pistes, dont le retour envisagé des Parliamentary Private Secretaries, les PPS. Le Premier ministre assure qu'aucun Mauricien ne perdra son droit à une pension et met en cause la gestion du système par le précédent gouvernement. Face au déficit pluviométrique, la CW a réduit la distribution d'eau pour les usages domestiques dès ce mercredi et suspend l'irrigation des champs de canne à sucre à partir de lundi prochain. La protection des zones humides au cœur des débats parlementaires autour du Wetlands Bill ce mardi. David Sauvage appelle à évaluer l'impact global des projets sur les écosystèmes. Un remaniement ministériel pourrait intervenir à l'avenir selon le Premier ministre. Dr Navin Ramgoolam affirme que les réflexions se poursuivent au sein du gouvernement. Parmi les autres pistes envisagées figure également le retour des Parliamentary Private Secretaries, les PPS. Interrogé à ce sujet à l'issue de la prestation de serment de deux nouveaux junior ministers hier après-midi à la State House,

0: Le chef du gouvernement a indiqué que les discussions étaient toujours en cours. Pour rappel, hier, Annabel Savabadi a été nommée Junior Minister au ministère du Tourisme, tandis que Tony Apollon a été nommé Junior Minister au ministère de la Jeunesse et des Sports. Les propos recueillis par Madhvi Jagannath.
1: Nous pouvons même considérer, mais pas qu'on finalise ça, hein, si pas, nous n'avons pas besoin d'un système PPS. Donc tout ça peut venir devant.
2: Le poste,
1: c'est par contre pas Véronique Lecovine. Non, parce qu'il lit, toujours, il n'a pas besoin de changer de sens, il n'a aucune preuve contre lui, mais le fait qu'il y ait l'enquête, il est mis en sens qui est meilleur step down, aussi mondial.
0: Le Premier ministre est également revenu sur le sit-in organisé par Malina Chinibash devant l'Assemblée nationale. Dr Navin Ramgoolam affirme que cette dernière aurait agressé une policière enceinte lors de l'intervention des forces de l'ordre. Il rappelle par ailleurs que les manifestations ne sont pas autorisées devant le Parlement les mardis, jour de séance parlementaire. Il soutient avoir malgré tout toléré cette mobilisation, mais estime que certaines personnes ont abusé de cette permission.
1: Différent avec l'ancien régime. Je ne peux pas être différent avec la police, moi. Pour les autres, faire ce travail. Là, l'exemple. S'il y a un médecin au pouvoir, là, pourquoi la police pour débarquer Côte-Marie, Véronique Lecovine, jamais pas supporter ça. Oublier, il y en a plein d'exemples avant. Ici, on laisse la police faire ce travail. C'est moi, je l'informe, moi, avant, juste avant. On fait ce travail, je ne vais pas interpeller du tout. Justement, là aussi, je ne pas interférer, moi. C'est ce qui m'a appris, comme je me disais, c'est la police, c'est une explication. C'est ce qui m'a appris, l'agression de madame policière qui est enceinte. Dans ce ventre, plus ils disent l'urine, l'eau, ben là, plus ils vont le faire sur les chambres, mon Dieu. Madame, il a agi. Quand les gens oublient, là, dans le maudit, pas qu'un droit à faire protestation, dis-moi, pas pour le monde, dans la loi, ça. Moi, je me laisse, il y a quatre, je me laisse faire les yeux tranquilles. Alors, quand vous laissez carrer, vous donnez un pouce, vous prenez un pied.
0: Le chef du gouvernement rejette les affirmations selon lesquelles certains Mauriciens seraient privés de pension. Dr Navin Ramgoolam assure que personne ne perdra son droit à une pension. Il affirme que les difficultés auxquelles le gouvernement doit aujourd'hui faire face sont la conséquence de la mauvaise gestion du système par le précédent gouvernement et que l'avis de Moody's sur Maurice a son importance. Nous l'écoutons.
1: Il y a des gens qui disent que j'ai besoin de négocier avec tout. Mais si je négocie avec tout, je n'ai pas fait. Je vais encore pareil là. Les là, Moody's, je vous. Il y a des gens qui ne comprennent pas ce qu'il veut dire Moody's. Il y a des gens qui disent que j'ai besoin de Moody's pour me. Ah, il y a même pour me. Je ne veux pas vivre dans le real world. Pas capable. Parce que moi, je dégrade nous. Roupies sur compte de l'or. 47 roupies, quelque chose là. Il y a une 60 roupies tout de suite là. Qui arrive avec une 60 roupies? Tout prix monté. Parce que nous n'avons pas tout. Au réseau de ça veut dire. Nous pas obligés écoute Moody's, mais nous avons une conséquence de Moody's. Nous rentrons dans, comme nous appelle, ils dégradent nous, disons. Et si vous dégradez, là, hein, si pas nous, là, ils finissent dégradés, là. Comment ils dégradent nous? Nous sommes dans junk state. Junk state, ça veut dire. Junk state veut dire, si on investit dans un pays qui est junk state, on a garanti que vous gagnez un casse-bar. Mais qui est-ce que vous investissez là, hein? Zéro. Au contraire, ben, là, pour tirer sur le casse. Tiens, le cas de t'aller, il est là qu'il nous fait. Conséquence, nous pouvons payer conséquence de mismanagement à MSM, mais il y a un peu de temps pour faire protestation là. Et puis, en bas de 10 pour causer la président, et puis attendre le Parlement dans vacances. Beaucoup moins, ça, je peux causer. Il n'y a pas de temps pour gagner pension d'un coup là. Fous. Au contraire, nous faisons une gagner de pension à 60 ans, nous sommes capables de faire une fête.
0: Une réduction de 2 heures de la durée quotidienne de distribution d'eau pour les usages domestiques à partir de ce mercredi. C'est la nouvelle mesure annoncée par la Central Water Authority face à la baisse préoccupante des réserves et au déficit pluviométrique. Et dès lundi 10 août, l'irrigation des champs de canne à sucre sera suspendue, tandis que les cultures maraîchères ne sont pas concernées par cette restriction. Toujours à compter de lundi prochain, le nettoyage à haute pression, le lavage de véhicules ainsi que le remplissage des piscines seront interdits. Écoutez les explications de Shyam Tanu, General Manager de la CWA, au micro de Shailin Yabel.
3: Bien sûr, nous avons cause la région qui desservit par Marovakwa, qui est déjà sujet à restriction. Donc, cette mesure-là, elle prend en considération le niveau de stock de l'eau qu'il y a et ça va permettre aux autorités de gérer la quantité d'eau qu'il y a dans nos réservoirs en ce moment. L'attente, c'est que nous avons une participation de tout le monde pour qu'ils nous capables de gérer. Puis, au niveau des réservoirs, nous avons une stabilisation du niveau. Et éventuellement, nous poursuivons l'évolution de très près. Si jamais

0: La pluie de pluie, on va voir ce qu'on va pouvoir faire. Mais si maintenant la pluie, si toujours la tendance consommation accrue se maintient, donc éventuellement nous venons de l'avoir avec d'autres mesures plus drastiques.
1: On prend la direction de l'Assemblée nationale. Deux dossiers importants figurent à l'ordre du jour ce mardi. Le Wetlands Bill sera présenté en première lecture, tandis qu'un Select Committee devrait être créé pour examiner l'introduction du créole mauricien dans les travaux parlementaires. On fait le point avec Adrien Valère.
2: La protection des zones humides au centre des travaux parlementaires. Le Wetlands Bill sera présenté en première lecture par le ministre de l'Agro-industrie, de la Sécurité alimentaire, de l'Économie bleue et de la Pêche. Le texte prévoit un nouveau cadre pour protéger, conserver et restaurer les zones humides situées sur les terrains de l'État, mais également sur des propriétés privées. Il prévoit notamment la création d'un National Wetlands Committee, l'établissement de zones tampons et l'obligation d'obtenir un permis avant d'entreprendre certaines activités ou constructions dans ces espaces protégés. Autre dossier à l'agenda, l'introduction du créole mauricien à l'Assemblée nationale. Une motion sera présentée pour mettre sur pied un Select Committee. Celui-ci pourra entendre les personnes concernées, examiner des documents et étudier le rapport du Steering Committee daté du 12 mars 2026. Le comité pourra aussi faire appel à des conseillers spécialisés avant de soumettre ses recommandations sur l'utilisation du créole mauricien dans les débats et les travaux du Parlement.
1: On s'intéresse aux zones humides qui jouent un rôle essentiel dans la protection de l'environnement. Elles contribuent à réduire les risques d'inondation, préservent la biodiversité et participent à l'équilibre naturel des régions où elles se trouvent. Pour David Sauvage de Résistance et Alternative, les débats autour du Wetlands Bill devront s'articuler autour de 7 points importants. Il est au micro d'Adrien Valère.
3: Premier, ce qui vous connaît, un grand combat de résistance à l'alternative, c'est pour qu'il y ait un ISC Act. Et donc là, pour vous amener quelque chose qui est un petit alignement avec futur ISC Act, notamment l'urban catégorie de wetland. Deuxième, il concerne une délimitation NISC. Et donc, dans le cas wetland, nous avons sa notion buffer zone là. Et finalement, dans le cas de wetland, ce qui peut proposer, c'est où prend edge sa wetland là quand il remplit. Il est là où elle jusqu'à 100 mètres. Troisième point, c'est prothèse et cristaux sur un service écosystémique qui est très important. Quatrième, on connaît la convention Ramsar. Alors, historiquement, dans Maurice, il y a un gros focus sur Ramsar, Site of International Importance. Dans Maurice, nous en avons 3. Mais il y a une partie de Ramsar Convention qui l'État mauricien n'a pas trop rentré, bien rentré plus là-dedans. C'est un concept qui s'appelle The Wise Use of Wetlands. Cinquième, c'est démocratie participative, c'est-à-dire qui manie l'administration locale pour participer dans soit une urban ISC, soit une urban wetland, participe dans un wetland comité, etc. Sixième, c'est une grande question philosophique, c'est-à-dire qui connaît un wetland, il peut rendre service 24/7 à entier la population. Donc, qui manière nous soit un wetland, qui l'ont un private land.
1: Selon lui, lorsqu'un projet de construction concerne une zone humide, il ne faut pas uniquement évaluer le bâtiment, mais également son impact sur tout l'environnement qui l'entoure, notamment le drainage naturel, la qualité de l'eau, la végétation et les espèces présentes. David Sauvage précise qu'il faudrait créer des zones humides autour des villages pour éviter les inondations.
3: Septième, c'est peut-être un grand enjeu. Vous connaissez qu'il depuis 2009, puisque 90% de notre wetland est disrupt. Donc, il faudrait qu'il nous empêche de construction à sèche nouvelle wetland. Ça, c'est un grand issue. C'est qui développement béton, faire qu'il déloue un cours d'eau naturel disrupted et les là, déloue arrête nourrir wetland. Et un wetland, s'il y a déloue, il y a mort. Deuxième, c'est qu'il va nier aller. Souvent, il étudie la solidité au bâtiment. Mais il n'y a pas de focus sur l'impact que le bâtiment peut avoir, le fonctionnement de sa wetland. Là, nous trouvions encore dans le cadre, quand nous combattons pour protéger la wetland dans Rose-Noire. Et ensuite, peut-être un point aussi, c'est qu'avec dérèglement écologique et altération des sols, au fait, nous pouvons créer beaucoup de nouveaux wetlands, pas juste dans la côte, aussi, par exemple, dans une parase, dans une village, pour éviter qu'il y ait une inondation. Hein, donc, créer de nouveaux water ponds, etc. Donc, c'est un bel projet. Il est intéressant qu'il a sa ville la rentre dans le débat public.
1: Nouvelle qui nous amène à la fin de ce journal. Merci de l'avoir suivi. Merci à Nitoucha et Sam à la réalisation et Yadj à la technique. Je vous retrouve pour l'interview de la matinale.

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1: Pas de doute, c'est le mois d'août. Bienvenue sur AME, il est 8h12. Quel bonheur chaque matin avec vous à la radio, au téléphone. Ça fait du bien, n'est-ce pas? Pour vous aussi, hein. J'espère que vous avez bien dormi, vous êtes bien réveillé, vous êtes en forme.

Voilà, on se détend, on est bien, on ne va pas se précipiter, surtout si vous êtes à la maison, vous ne travaillez plus. Mais il y a du boulot à la maison, ça c'est sûr, mais c'est autre chose. Hein. Travailler à la maison, ce n'est pas du travail, ce n'est pas du boulot réellement, parce qu'on en fait un boulot, mais ce n'est pas ça du tout. Parce que la maison, c'est vraiment la détente, hein, on nettoie un petit coup par-ci, un petit coup par-là, on est bien, on se détend, si on ne peut pas, on ne peut pas, si on peut, on peut, on va à fond. Hein, voilà, mais sinon, c'est ça un petit peu, surtout si vous êtes retraité, hein, vous avez bien travaillé, eh bien, faut bien profiter de votre retraite. Voilà, ça commence, comme tous les matins, avec une chanson que j'ai choisie, que j'ai bien écoutée. Voilà, les deux chansons sont là, sont prêtes. Il suffit tout simplement d'écouter et de nous donner un mot, pas une phrase. Si vous venez avec une phrase, je refuse. Un mot, le mot de ce mardi matin. Le mot miracle, hein, le mot magique. Voilà le mot qui quand même va nous faire passer une belle journée, pourquoi pas. Il faudra leur dire.

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1: 4-0-2, 80-90, il est 8h22, on vous attend pour le petit mot magique, le petit mot du matin, voilà, de ce mardi matin, 4 août 2026. Allez les amis, faut pas trop tarder, faut venir surtout si vous avez une petite idée, parce qu'il y a tellement de mots, tellement de paroles, très belles chansons aussi, voilà, Francis Cabrel, il faudra leur dire... Petit mot magique, 402 80 90, je vous attends.

0: Bonjour Marie-Claude.
1: Bonjour Marie-Josée.
0: Ça va bien? On est bien réveillé ce matin?
1: Oui, bien réveillé, ça va.
0: Ouais, c'est bien. Voilà, petite pluie
1: Oui.
0: fine sans doute du côté de chez toi.
1: Mais là, je ne suis pas dehors, je ne suis pas là.
0: Non,
1: Je
0: mais
1: ne
0: tu
1: fais pas
0: n'entends,
1: fauteuil.
0: bah, même si on n'est pas
1: Non, il n'y a
0: dehors,
1: pas.
0: enfin je sais pas. On ne sent pas,
1: Ouais.
0: tu ne sens pas aussi, hein? Non, non.
1: Voilà.
0: Dans l'atmosphère qu'il hein, parfois on sent
1: Oui.
0: la pluie aussi. Voilà, c'est pas grave. Alors, Marie-Claude, on t'écoute.
1: Regard.
0: Non, c'est pas ça, merci.

0: De bon matin au matin réveil avec les jeux, avec bien sûr tout ce qui est là hein, pour bien sûr au menu hein, pour faire passer quand même un bon matin à la radio hein, entre 8h et 10h. Nous avons Jacqueline avec nous. Jacqueline, bonjour.
1: Et bonjour Marie-Josée.
0: Ça va bien, Jacqueline?
1: Oui, ça va bien. Et toi?
0: Oui, ça va, il pleut?
1: Ah, il pleut.
0: Ah, il pleut, il pleut, il pleut. Hein, ça, on entend même si on ne le voit pas.
1: Mais de ton côté aussi, il pleut là-bas?
0: Non, chez moi, ça va.
1: Ah bon.
0: C'est cool, plutôt cool. Je ne sais pas, peut-être tout à l'heure.
1: Oui,
0: Hein,
1: oui.
0: petite pluie fine, on me dit un peu plus tôt, mais là, non.
1: Oui.
0: Hein, ben là, voilà. Sinon, Jacqueline, on t'écoute?
1: Et écho?
0: Non, c'est pas ça. C'est un petit peu ça tous les matins avec la phrase, pas la phrase, le mot, hein, MOT. MOT, c'est le mot qu'on cherche le matin à travers la chanson de Francis Cabrel, Il faudra leur dire.

0: Bonjour Guilmette.
1: Bonjour Marie-Josée.
0: Ça va beaucoup, beaucoup mieux là.
1: Oui, oui, oui.
0: D'accord. Alors, à Poudre d'Or, il fait beau.
1: Oui, oui. Il y avait une petite pluie fine ce matin.
0: Voilà, mais ce matin, il y avait une petite pluie fine, sans doute.
1: Oui, oui.
0: Mais sinon, là, ça va beaucoup mieux.
1: Okay. Oui, oui.
0: Guilmette.
1: Alors, je dis regard.
0: Non, on vient de donner ce mot-là. Non, okay. C'est pas regard. Myriane, bonjour.
2: Bonjour Marie-Josée.
0: Ça va Myriane?
2: Oui, ça va, merci.
0: Entre pluie fine et petit soleil.
2: Et soleil. Il y a soleil à côté, pluie fine de l'autre côté.
0: Hein, c'est comme ça parfois, hein?
2: Ouais, ouais,
0: incroyable. Il suffit de traverser la rue.
2: Ouais. Non, mais c'est vrai.
0: Oui, c'est vrai.
2: Côté soleil.
0: Moi, j'ai déjà vu la pluie tomber, je courais et la pluie était derrière moi. Hein.
2: Ouais, mais ouais.
0: Et puis, du moment que je traverse une ligne, c'est fini.

0: Mais la pluie m'a pas eu.
1: Ouais.
0: Dans la rue. Allez, ouais. Myriane.
1: Enfant?
0: Non, c'est pas enfant. Guillemette, oui.
2: Oui, c'est lumière.
0: Non, c'est pas lumière.
2: Okay.
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0: Bonjour Muriel.
4: Bonjour Marie-Josée, ça va?
0: Ça va bien et vous?
4: Ça va très bien, merci.
0: Oui Muriel, on fait quoi le matin quand on se réveille?
4: Nettoyage la cour.
0: Ah bon, tous les jours, ça, tous les matins,
4: tous
0: comme ça?
4: Tous les jours, Marie-Josée, tous les jours.
0: Mais pourquoi
4: surtout, ça? Surtout sur le chemin, le soir, là. Même les enfants, même les grandes personnes, hein?
0: Oui.
4: Je te mangeais, je faisais papier, je faisais bouteille, comme si on venait le jour.
0: C'est grave.
4: Alors, il fait sale, il fait sale.
0: Oui, oui, je vois, là.
4: Oui, alors, mon besoin, obligé.
0: Il n'y a pas de poubelle, il n'y a rien à l'extérieur?
4: Il y a, Marie-Josée, mais je t'enlève la poubelle, là.
0: Oh, vous êtes coquin.
4: Oui,
0: Je te coquin saleté, là, tout là-dedans, allez.
4: Non, le débit de saleté, je te prends poubelle.
0: Oh là là, ben oui, forcément.
4: C'est tranquille, mon Dieu.
0: Ben
4: alors,
0: oui.
4: Alors, ça fait sale. Les larmes ont besoin tous les matins.
0: Ah, moi, mais ça attache poubelle, là, avec une la chaîne. Ben oui.
4: Oui.
0: Avec une gros roche, mon Dieu, quand tu peux aller avec ça, je vais me commander une boulet au pied.
4: Et qui ne peut pas le faire, ça, Marie-Josée, me demande-moi.
0: Non, mais je disais poubelle, je prends poubelle, je suis allée. Et comme ça.
4: Enfin, c'est la vie.
0: Mais t'as une boîte, oui. Une boîte carton. On a eu tous les chiens sortent qu'il adore.
4: Oui.
0: Voilà, le Muriel, on vous écoute.
4: Oui, d'ordinaire.
0: Bravo Muriel.
4: Merci Marie-Josée.
0: Ordinaire. Et qu'est-ce que ça quand vous entendez, quand vous le dites ce mot-là, c'est comment qu'est-ce que vous voulez partager sur ordinaire?
4: Par exemple, qu'est-ce que je vais vous dire? Je ne sais pas Marie-Josée.
0: Une poubelle ordinaire, des roses, une coquine.
4: Oui. Par exemple, oui, poubelle ordinaire.
0: Il n'y a rien d'extra.
4: Oui, oui, oui, oui, c'est ordinaire.
0: Voilà.
4: Pour eux, c'est ordinaire.
0: C'est fou, mais c'est comme ça, hein, comme
4: oui,
0: vous
4: le
0: dites
4: ça,
0: si
4: oui,
0: bien.
4: Comme
0: voilà,
4: ça,
0: parce
4: oui.
0: que les gens, on ne pourra pas les changer,
4: oui,
0: sauf
4: ça,
0: eux-mêmes.
4: Oui.
0: Mais ils doivent se changer eux-mêmes,
4: oui.
0: Sinon, ça tourne mal. Alors, oui. Ordinaire, merci beaucoup, bravo. Je suis contente.
4: Merci beaucoup vous-même, ouais, Marie-Josée.
0: Là, bien sûr, il faut attendre. Si vous venez, vous gagnez comme ça, vous serez dans le tirage sort au mois, c'est-à-dire à la fin du mois. Hein,
4: d'accord.
0: Hein, à la fin du mois.
4: Hein,
0: voilà, parce que moi, j'attends. Parce que peut-être on attend le prix pour Marie-Claude, on attend les cadeaux pour les autres aussi dans la compétition, on attend aussi pour les jeux aussi, mais
4: oui.
0: Il faut prendre du temps, comme ça on va se rencontrer.
4: Hein? Oui,
0: voilà. Une par une qui vient, mais c'est pas ça.
4: Hein? Oui,
0: il faut,
4: je vois, oui.
0: Parce que vous êtes au téléphone en même temps, vous avez
4: oui.
0: la même passion,
4: mm-hmm.
0: hein? Vous partagez plein de trucs.
4: Oui.
0: Hein? Voilà, qui s'assemble, se ressemble, qui se ressemble, s'assemble. Merci beaucoup
4: oui. Ben, mon pas chagrin, Marie-Josée, m'a dit, comment mon Dieu, moi, tu peux balayer l'autre chemin, moi, tu peux balayer.
0: Oui.
4: M'a dit, là, tiens-moi, l'émission, pour vous commencer.
0: Oui.
4: M'arrête de balayer.
0: Ouais. M'a
4: ramasse mon balai, m'a l'appel, etc. Là, m'a vu à la radio.
0: Oui.
4: Mais heureusement, pas pour non rien.
0: Pas pour non rien, ben, bien
4: oui,
0: sûr.
4: Oui, pas pour non rien. Mais mon content, Marie-Josée, mon content.
0: Je suis, moi aussi, moi, bien, bien content pour vous, Muriel. Et surtout, bon courage, hein.
4: Merci beaucoup, Marie.
0: Bon courage, c'est gagné une idée, solidarité, tout ban du monde dans la rue.
4: Oui.
0: Hein, bien important, ça, hein?
4: Ah oui, oui.
0: Un
4: oui.
0: veilleur de nuit, un du monde qui l'a, qui guettait, qui.
4: Oui.
0: Qui ameute un petit peu tout le voisinage pour dire, regarde ça, je n'ai aucun poubelle, voilà.
4: Oui.
0: J'ai besoin d'une surveillance accrue, vous ne pas connaître.
4: Oui.
0: Hein,
4: oui.
0: J'ai besoin solidaire, pas toujours ou tout seul qui baille la rue.
4: Justement, mais oui, c'est encore une écoute moi, il y a un bon bout pour balayer. Vous connaissez que je fais Marie-Josée et mon bordure en pied, ou qu'on pied bi.
0: Pied comment?
4: Bi. Les gars, ils m'ont tiré comme un brin de feuille, comme un brin de mouroum, comme ça, bi.

0: Pas trop, pas connaît.
1: Peut-être qu'il y a un autre nom, mais moi, mon beau Dieu, comme
0: le
1: ça.
0: Le bruit.
1: Bi,
0: vous pas entendez, ça m'entendez.
1: On met ça dans le bouquet.
0: Hein? Kiss me quick, non?
1: Non, bi, dit comment Brett Mouroum comme ça.
0: Ah, Brett Mouroum.
1: Dit comment Brett Mouroum comme ça.
0: Mais ça même, dit comment Brett Mouroum.
1: Oui. Vous connaissez que je fais Marie-Josée, mais là, depuis mon défunt mari, mort. Ah, ben, elle a rebondi à la lit. Elle a un peu négligé, comme mon garçon a eu l'occasion, elle a la lit pour venir couper. Zotte Casman, grand branche, Marie-Josée, qui zotte avec ça, zotte foncé à l'intérieur, ça bon Dieu là. Alors.
0: Mais qui zotte fait ça?
1: Moi pas connu, moi, mais son sté, moi pas
0: mais vous avez parlé d'une manière qui, comme quoi, je pas casser
1: Elle est là, Marie-Josée, qui puis dit, je pas fini d'enfoncer ça là-dedans là. Après, branche à sec, mais sec, elle est là. Léla, tu vois, elle pense à des autres qui ont une fée, là.
0: Non, mais c'est barré. Barré à la Movini. barré à ta poubelle, mon vacuné. Allez, à tout, ban, dimoun dans la rime, man voisine. Portage la tasse, vous pas tout seul qui baillé. Lundi ou baillé, mardi, Paul qui baillé. Mercredi, Pierre, après Ahmed, après, mon vacuné, moi. Après Sunil, après Ching Chong, tu es un baillé.
1: Ben oui, tout le monde baillé, oui.
0: Ben oui, voilà. Oui. C'est ça la solidarité, le sens de la solidarité. Merci beaucoup, Muriel, je vous embrasse.
1: Merci, moi aussi, je vous embrasse. Bye, à bientôt.
0: Allez, bye-bye.
1: Bye-bye.
0: Voilà, ça fait plaisir parce qu'on a trouvé le mot de ce matin, c'est ordinaire. Quand on écoute cette chanson, hein, il faudra... leur dire, parce qu'on ne dit pas assez. Là, nous dit, là, moi avec Muriel, nous dit, elle dit, mais nous tendez, parfois nous disons quelque chose qui n'est pas bizarre, mais disons quelque chose qui est bizarre. Voilà. Et pourquoi cette phrase m'a été un petit peu, disons, m'a parlé, un peu plus d'amour que d'ordinaire. Nous donne l'amour, nous dit, ouais, nous content, mais dans l'habitude, dans le courant ordinaire de la vie, comme on dit, c'est-à-dire. Dans l'habitude, quelque chose habituel, mon compte. Parce que souvent, quand je pose la question au couple, bien souvent, aux gens qui s'aiment, « Ah, il y connaît mon compte en lit. » C'est banal. Comme quoi, c'est banal, il connaît. Hein? Mais il n'y a pas de tannou, redit à lit. Hein? Depuis où il mort, il y a lit. Depuis, mon pas connaît, mais il n'y a pas de lit. Il n'y a pas connaît, mais il n'y a pas trop connaît aussi, pas trop sûr. Il blier si vous compte en lit, vous-même. Alors, un peu plus d'amour que d'ordinaire. Parce que moi, ordinaire, ordinaire, pour moi, quand j'entends ordinaire, comme le dimanche ordinaire, nous sommes dans le dimanche ordinaire, c'est-à-dire il n'y a pas de fête, il n'y a pas l'Avent, il n'y a pas Noël, il n'y a pas Pâques, il n'y a rien. Mais la vie, pour nous, humains, nos besoins parfois déclenchent un petit peu cet extraordinaire. Hein? Nous comptons, nous, un petit peu extraordinaire. On a du moins une extravagance. L'extravagance, un petit peu, pour montrer que je ne peux pas rester dans l'ordinaire. Hein, on finit tout le temps avec l'ordinaire, tout le temps mêmes histoires, mêmes refrains, mais un peu plus d'amour que d'ordinaire. Moi, ça mot ordinaire là, comme si je dirais, on vit galaguer avec ordinaire. Hein, parce que tous les jours, c'est la même chanson, la routine, c'est ça l'ordinaire. Hein, mais un peu plus, on donne un petit peu plus que cet ordinaire. Alors, deuxième chanson, les amis. Vous êtes prêts? La chanson... Elle est là, signée Céline Dion, Le Miracle.

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1: Le deuxième mot de ce mardi matin, mardi 4 août 2026, il est 8h38, avant 9h bien sûr, et tout à l'heure il y aura les jeux, hein, Toto Août, hein, voilà, avec Toto, hein, ça c'est pour un petit peu voir un petit peu votre imagination, et en même temps aussi avec ça sonne ou ça déconne. 402 80 90, on vous attend pour le mot de ce matin. Allez, c'est reparti.

0: 402 80 90 pour le mot de ce mardi matin. Oui, rien qu'un mot, hein, pas une phrase. Comme on a l'habitude, on change un tout petit peu, hein, rien que pour dire bah, quel mot, comme ordinaire. On a vu que ordinaire, il faut un peu plus d'amour que d'ordinaire.
1: Si, va défier tes vertiges.
0: Oui, Myriane, bonjour, rebonjour plutôt.
2: Saint, ce sont les saints.
0: Comment?
2: Saint.
0: Non.
1: Et

0: La chanson de Céline Dion, Le Miracle. On vous attend au téléphone sur le 402 80 90. Bonjour Benjamin.
1: Bonjour, salut.
0: Pardon?
1: Salut.
0: Non, c'est pas ça.

0: Oui, Benjamin, il revient. Comment allez-vous, Benjamin? Ça va?
1: Ça va. Il y a 3 petits-enfants qui vivent là.
0: 3 petits-enfants, oui.
1: J'ai entendu un petit peu dire maintenant, c'est donc ma petite gagnée à cause de moi avec à concentrer.
0: Non, il ne faut pas dire ça. Mais il faudra le dire. Allez, d'accord. On vous écoute, Benjamin.
1: Non, j'essaye encore. Miracle.
0: Non, c'est pas miracle. Non. Voilà les amis, 402 80 90. Muriel.
2: Oui, je reviens.
0: Alors, vous allez reprendre votre balai, retourner dans la rue.
2: Non, pas à l'instant, tout à l'heure.
0: Ah, mais oui, oh là là, mon Dieu, mais c'est pas fini, hein.
2: Oui.
0: Mais jamais.
2: Je vais attendre quand même, je vais rester.

0: Mais jamais un voisin dit « Oh, moi, je me donne un coup de main ?»
1: Non, vous comprends. Oui. C'est à qui balayer devant votre la porte, ou trouver.
0: Mmh. C'est même sa santé, là, dit ça, il ne n'a quitte, là, avec... Marie-Josée Couronne, le groupe Amitié, al bailler devant ou la porte. Avant qu'il te baille devant la porte, te prouve ça. Voilà. Ouais, ça a une santé, hein. Ça a une santé.
1: Oui, au sens
0: figuré.
1: Et qui plaît amusant, Marie-Josée.
0: Oui.
1: Quand vous pouvez faire des désordre, vous pouvez faire un côté propre. Voilà.
0: Mais non, vous êtes assis et belle ici comme ça même.
1: C'est pas
0: possible,
1: Marie-Josée,
0: impossible. Pourquoi les propres souvenirs, c'est me faire des autres tous les matins.
1: Ah, mais oui,
0: laissez comme ça un moment, nous guetter ce cas de bizarre dans l'autre endroit. Non, mais c'est vrai, hein?
1: Oui, mauvais.
0: Non, mais laissez comme ça même, non, mais oui, ou nettoyer demain matin, remettre des autres, mais ou pas travailler avec eux.
1: Justement, Marie-Josée.
0: Mais moi, je tiens à laisser bien comme ça un bon moment. Hein,
1: oui.
0: Ou frayer un petit bout, que tout propre, ou faire mou la peau bien tranquille, ou faire mou la peau de l'entourage, ou bien tranquille. Mais laissez-les, mais qui veut, et puis l'autre qui te chose, qui veut, oui, mais moi, tu fais ça même. Je te parle d'une autre place, quoi, moi.
1: Ou quoi, ça, Marie-Josée?
0: Mais oui, tu manges une vigne là, mais je te fais les autres tous les jours.
1: Quand arrive le soir, là, moi,
0: bien où? Oui, mais laissez des autres, mais moi, mon conseil me donne, laissez des autres pendant une semaine, après, oui. Donne-moi une nouvelle, ok?
1: D'accord. Oui.
0: Mais oui, laissez-les comme ça, mais non, mais vous pouvez fatiguer ou l'écho, vous n'en rien. Ou puis ratou la phrase, ou mot du jour, ou puis ratou je, avec ou baillé dans ou la main. Allez, Muriel, enfin, écoute tout.
1: Oui, autour.
0: Non, c'est pas autour, merci. Ouais, avec ce baillé, puis rôder autour. Côté. Guillemette, oui, Guillemette.
2: Oui, miracle.
0: Non, pas miracle, on a donné miracle deux fois. Allez. Non, c'est pas miracle, les amis. On continue avec vous, bien sûr. Voilà, je note en même temps ceux qui appellent, parce que ça me donne une idée, hein, ce qui joue, qui ne joue pas. Voilà, alors là, c'est Muriel qui revient. Oui, Muriel.
1: Oui, brûle.
0: Non, c'est pas brûle. Allez, on continue. J'ai pas dit à vous brûler, non. Allez, 402 80 90, Jacqueline.
3: Et quoi?
0: Jacqueline.
3: Oui, ou pas.
0: Toi aussi, tu balais devant ta porte?
3: Non, il pleut ici.
0: Non, mais d'habitude, non, je ne dis pas pour aujourd'hui, juste aujourd'hui.
3: Oui, oui.
0: D'habitude, il y a du désordre dans ta rue, non? Ça va?
3: S'il y a du désordre, mais oui, mais la plupart du temps, c'est Laval qui balait, mais moi aussi, je balais quand même.
0: Dans la rue? Dans la rue.
3: Oh, dans la rue.
0: Mais dans la rue, je te dis, là, chez toi, ça va, ça ne me concerne pas.
3: On jette des papiers partout.
0: Mais c'est pas possible.
3: Oui.
0: C'est pour ça que j'ai dit à Muriel, il nettoie, c'est ma grand-mère, je viens de ce qui est problème, là.
3: Mais oui, mais surtout, il y a des commerces partout. Après, n'importe où ça, on jette maintenant, grand comme petit.
0: Non, mais le problème, j'ai bien compris Muriel, elle me dit, il nettoie que lit, comment dire, disons.
3: Oui.
0: Mais les autres voisins pas nettoyer.
3: Ah ben oui.
0: Mais alors, c'est un monde qui veut faire des autres, là, il y a six côtes propres, là.
3: Hein?
0: C'est un monde qui a dit, oui, je bien comprends, mais mon dieu, arrête de nettoyer pendant un moment.
3: Oui, oui, oui.
0: Pendant un moment, comment je trouve ça, j'ai besoin de dégager dans notre lari.
3: Ah, ben oui.
0: Voilà, c'est la solution. Moi, je cherche des solutions. Les problèmes, ça je m'en fous avec les problèmes, mais il faut des solutions assez, disons, radicales parfois.
3: Oui,
0: allez,
3: oui,
0: on t'écoute.
3: Et voir.
0: Non, c'est pas vrai. Enfin, je te vois, oui. C'est pas ça. D'accord, merci beaucoup. Monsieur Benjamin.
4: Oui. Je pense que je vais à qui?
0: Non. Muriel qui revient avec balai à la main, en force, oui.
1: La même, Marie-Josée, la même.
0: Non, c'est pas ça. On cherche un mot, rien qu'un mot, les amis, un petit mot hein, qui vient quand même embellir, nous faire du bien. 402 80 90, on appelle, oui, Guillemette. Guillemette.
5: Saint.
0: Pardon?
5: Saint.
0: Non, on a déjà donné Saint, okay. Je crois, c'est Myriane.

0: Oui, Muriel.
1: Sera.
0: Non, que sera, sera, non. Oui, Marianne.
2: Écoute.
0: Non. Marie-Claude.
3: Oui, bonheur.
0: Non. Oui, Guillemette.
4: Cellule.
0: Non. Il faut bien écouter là, c'est pas cellule, elle a dit. Oui, il y avait cellule, c'est pas c'est nul. D'accord. 402 80 90. Oui, Marianne.
2: Mon amour.
0: Il faut chercher un mot.
2: Amour.
0: Et oui, c'est amour, Marianne. Allô? Marianne, Marianne, elle a raccroché, Marianne, elle donne et puis elle part, voilà, c'est comme ça. Faut pas raccrocher, hein, j'ai baissé le micro, mais voilà. Alors, le fade-out de Marianne, mais elle doit tout simplement rester en ligne. Hein, 402 80 90, Marianne, il faut rappeler, hein, voilà. Alors, c'est le mot amour, les amis. Hein, il faut pas passer à côté de l'amour. Hein, c'est ça le miracle, le vrai miracle. C'est ça le commandement que Jésus nous a laissé comme héritage, comme bonheur, comme une mission et en même temps un mieux vivre. Hein, comment vivre notre quotidien, justement, hein, c'est avec amour. Et pourquoi amour? Myriam, tu n'es pas là, tu n'appelles pas, peut-être qu'il y a quelqu'un qui frappe à la porte avec son balai. Hé, madame! Nulia, hein, voilà. 402 80 90.

0: Alors, ça arrive aussi. Alors, pourquoi le mot amour, les amis? Dans la première chanson, c'est ordinaire. On essaye de changer l'ordinaire par quelque chose d'extraordinaire. Parce que la vie est moche. La vie est fat. Tous les jours, même linge, tous les jours, même truc, tous les jours, même manger. Hein? Mais il faut quand même essayer de mettre un peu plus d'ingrédients, un peu plus de salade, un peu plus de verdure, un peu plus de je ne sais trop quoi. Hein? Essayer d'améliorer un petit peu la cuisson. Voilà, un petit plus, comme on dit. C'est important d'avoir ce petit plus-là tous les jours. Ben oui, voilà, c'est ça l'extraordinaire. Pas besoin d'attendre un mariage, pas besoin d'attendre une réception, un cocktail, une fête pour mettre l'extraordinaire. Ou un linge, ou habillé, ou sorti, ou mettre un petit peu plus d'extraordinaire, ok? Et puis, Amour, la chanson de Céline Dion, Le Miracle, c'est l'amour. Et pourquoi l'amour? J'ai choisi l'amour parce que ce dimanche, ce sera la Saint-Amour. Ben oui, enfin, on ne connaît pas vraiment l'histoire. On sait que c'était un soldat, martyr. Voilà, c'est ce qu'on a retenu de Saint-Amour. Mais Saint-Amour, c'est quelque chose de formidable. Et surtout, ça tombe un dimanche, hein, le 9 août, hein, la Saint-Amour. La Saint-Amour, c'est-à-dire que, voilà, on doit quand même essayer de vivre cet amour en famille, un bon déjeuner, un bon dîner, hein, un bon repas, aller avec quelqu'un, avec un amoureux, avec des amis, avec la famille, avec vos enfants. C'est ça l'amour, il faut tisser ces liens d'amour entre vous. Hein, la Saint-Amour ce dimanche, n'hésitez pas de sortir avec ceux que vous aimez, de manger avec ceux que vous aimez. Amange ou camarade. voilà. Alors, c'est ça, la Saint-Amour, les amis. Enfin, un peu plus d'extraordinaire.
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1: Belle matinée, bonne route, il est 9h.

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1: C'était l'ami Karim, j'aime le matin, il est 9h08, les amis. On va jouer, bien sûr, deuxième partie, on joue. Et puis, bien sûr, on va participer, comme hier, vous avez vu un petit peu, hein, on participe. Plus vous jouez, plus vous augmentez vos chances de gagner, parce que votre nom va, bien sûr, multiplier aussi dans le tirage au sort, vous voyez, parce qu'on ne joue pas en vain. Hein, vous venez tous les jours, 5 jours vous gagnez, mais vous avez 5 fois votre nom dans le tirage au sort. Vous voyez ce que je vais dire? Ah, ben, forcément, vous aurez de la chance. Hein. Mais c'est comme ça, hein, pour vous dire qu'on ne joue pas pour rien. Hein. Vous jouez, vous gagnez quelque chose. Allez, alors là, je dois, parce que hier j'ai promis de vous donner celui ou celle qui a gagné la phrase du matin ou le mot du matin pour le mois de juillet. Alors j'ai essayé de compiler, j'ai essayé de voir, de compter. Ça n'a pas été facile, j'ai compté 2 ou 3 fois pour avoir vraiment, pour être sûre, parce que je dis attention, je rate quelque chose. C'est ça, j'ai pris mon temps là, vous voyez, avec 2 chansons. Hein, parce qu'on ne peut pas être au four et au moulin, mais je recompte, parce que quand je recompte, je suis sûre, hein, je ne viens pas comme ça, après je rate quelqu'un, je ne veux pas rater qui que ce soit, parce que tout le monde participe, tout le monde a quand même ses points. Hein, voilà. Alors je commence par notre ami Guilmette, qui a commencé avec la France le matin, rappelez-vous. Guilmette a joué 1 fois, 2 fois, 3 fois, elle a gagné, elle a joué plusieurs fois, hein. Plusieurs fois elle a joué, mais là c'est elle a gagné, hein. Quand je dis, je donne le nombre, c'est le nombre de phrases qu'elle a données, ok? 1 fois elle a gagné, 2 fois, 3 fois, 4 fois, 5 fois et 6 fois pour Guilmette. Vous pouvez noter aussi, vous aussi. Hein. Et puis 6 fois aussi, elle a gagné Marie-Claude. Jacqueline, 7 fois, elle a joué. Muriel, 3 fois, elle a gagné. Je ne dis pas jouer là, hein, parce que je vais peut-être un petit peu plus. Muriel, comme Chantal, 3 fois, vous avez gagné. La phrase du matin. Benjamin a gagné 5 fois. Andrew, 1 fois. Joyce de Rosebel, 1 fois, que je salue. Et je remercie tous ceux et celles qui ont joué. Vous avez vraiment, c'était quand même... Tous les jours, même pas tous les jours, disons, pour une chanson, vous revenez plus d'une dizaine de fois aussi, on peut dire ça, hein, j'exagère, mais vous revenez. Et la personne, l'auditrice, oui, c'est une femme, bien sûr, une maman, une grand-mère, hein, qui remporte donc ce mois de juillet avec la phrase du matin. Myriane, et oui, elle a gagné 9 fois, elle a joué plusieurs fois, elle revient, c'est ça qui est bien. Hein? 1 fois elle a gagné, 2 fois elle a gagné, 3, 4, 5, 6, 7, 8, 9 fois elle a gagné. Alors bravo à notre amie Myriane Nulia, je crois qu'elle a aussi bien joué, hein, dans les autres mois, on va voir, hein, parce que je vais compiler tout ça pour que vous, ceux qui ont gagné, hein, pour le mois, hein, ceux qui ont gagné pour chaque mois, ces personnes-là vont figurer dans le tirage au sort. Bravo Myriane!

À 9h12, les amis, sur AM, le jeu continue, hein, parce que ça vous donne... Et c'est pas seulement jouer, c'est pour le plaisir de jouer, bien sûr, et de gagner quelque chose aussi, mais c'est pour bien faire travailler un petit peu la tête, le cerveau, toutes les cellules, hein, de votre corps qui jouent. Il y a l'expression, il y a... vous arrivez à donner quand même une couleur dans votre humeur, dans votre sentiment, ça le plus important. Vous vivez quoi? Vous vivez la radio. Alors, vous êtes prêts? C'est toujours une petite histoire, abracadabrante, une histoire qui ne tient pas debout vraiment, c'est ça? Ça sonne ou ça déconne? Moi, ce que je cherche, quand ça déconne, ça sonne, c'est OK. Hein, pas la peine... De s'arrêter sur ce qui sonne, mais sur ce qui ne sonne pas, ce qui déconne. Alors, on écoute attentivement, vous notez au fur et à mesure, et vous venez, même si d'autres personnes reviennent aussi et redisent, ne me dites pas que Guillemette a dit, Myriane, Jacqueline, Andrew, Benjamin a dit, parce que ça, c'est vous qui le dites maintenant, parce qu'on ne sait pas si l'autre a vu que c'était bon pour l'autre, hein, voyez, allez. L'éléphant, ça trompe énormément, bruyamment, tristement. L'éléphanto ne mange plus depuis que le vieux Jumbo est mort d'un accident de la route en pleine savane. Ses proches et lui vont dire au revoir au vieil éléphant. Ils lui rendront hommage pour son bel âge. Allez le mettre en terre et tous les éléphants pleurent. Papa lapin et maman lapine font leurs petits comme des lapins. Leur lapineau aveugle et ses frangins aussi. Papa lapin et mère lapine de leurs yeux de lynx les observent et les nourrissent. Papa lapin va chercher de la nourriture tout en haut des arbres. Il bondit, il grimpe. L'animalier sort un poisson chat de son panier et lui donne du pâté pour chat. Le chat ronronne et s'endort, l'animalier fait sortir Médor avec sa muselière. Tous deux parcourent le quartier et Médor aboie fort sur les voitures qui passent. Tantôt il fait le beau, tantôt il fait le méchant, chien chien. Il voit un chien et veut lui courir après. Il s'échappe des mains de l'animalier et va sentir le derrière du chien qui est une chienne. Tous deux en chaleur par la canicule. L'animalier vient prendre son chien et l'emmène dans un bar à chien pour qu'il se détende et croque quelques friandises. L'animalier, dans sa chienne de vie, connaît la fidélité de Médor qui le permet de vivre l'infidélité dans son couple. Sa femme a pris le large avec un loup de mer. Il est seul avec Médor qui a gagné un soulier d'or dans le championnat des chiens à déchiqueter les pantoufles. Il a déchiré. L'animalier a un perroquet qui chante le gospel et danse la lambada. Le chef d'orchestre de la ville l'invitera prochainement dans le bal des pompiers pour mettre le feu. Un perroquet qui promet... Il va faire la coqueluche des environs. Il sait aussi compter et ameuter tout le quartier. Les flics ont débarqué pour l'interroger. Il a demandé un avocat d'office, son maître. Il a mené les flics par le bout du nez, sifflé sur la colline. Le perroquet va purger une peine de 10 ans en tôle. L'animalier a vendu sa maison, sa mobilette, pour faire sortir son perroquet sous caution. Il est entré en dépression tropicale et cherche à tout vent une amoureuse qui lui restera fidèle. Il met des annonces pour trouver la fille idéale. Il l'invite à dîner avec son chien, son chat et son perroquet. Ce dernier demande la main de la jeune fille et passe la bague. L'animalier invite tous les voisins au mariage. Médor porte l'anneau d'or à son cou.

Le perroquet chante vive la mariée, les mariés s'embrassent, tout le monde est content et applaudit le perroquet. Les tourtereaux vont en lune de miel. Alors, ce que vous avez retenu, ok, ce qui déconne dans tout ça, je vous attends sur le 402 80 90.

02 80 90, je vous attends parce que là, si vous participez pas, on va garder ça pour demain. Ben oui, bien sûr. Voilà, alors il y a toute une préparation derrière. On va garder ça, s'il le faut, pendant tout le mois d'août. Pas de doute, c'est le mois d'août. Alors, l'éléphant, ça trompe énormément, bruyamment, tristement. Là, il faut me donner les phrases qui déconnent, hein, les phrases qui sont à côté de la plaque. Ça ne sonne pas du tout dans ce texte-là, ok? C'est l'histoire d'un animalier. L'éléphant, ça sonne énormément, bruyamment, tristement. L'éléphant ne mange plus depuis que le vieux Jumbo est mort d'un accident de la route en pleine savane. Ses proches et lui vont dire au revoir au vieil éléphant et lui rendront hommage pour son bel âge. Allez le mettre en terre, les éléphants pleurent. Papa lapin et maman lapine font leurs petits comme des lapins, leurs lapineaux aveugles et ses frangins aussi. Papa lapin et mère lapine, de leurs yeux de lynx, les observent et les nourrissent. Papa lapin va chercher de la nourriture tout en haut des arbres. Il bondit, il grimpe. L'animalier sort un poisson-chat de son panier et lui donne du pâté pour chat. Le chat ronronne et il s'endort. L'animalier fait sortir Médor avec sa muselière. Tous deux, tranquillement, parcourent le quartier. Et Médor aboie sur les voitures qui passent. Tantôt il fait le beau, tantôt il fait le méchant chien-chien. Il voit un chien et veut lui courir après. Il s'échappe des mains de l'animalier et va sentir le derrière du chien qui est une chienne. Tous deux en chaleur par la canicule. L'animalier vient prendre son chien et l'emmène dans un bar à chiens pour qu'il se détente et croque quelques friandises. L'animalier, dans sa chaîne de vie, connaît la fidélité de Médor, qui le permet quand même de vivre l'infidélité dans son couple. Sa femme a pris le large avec un loup de mer. Il est seul, avec Médor, qui a gagné un soulier d'or dans le championnat des chiens à déchiqueter les pantoufles. Il a déchiré. L'animalier a un perroquet qui chante le gospel et danse la lambada. Le chef d'orchestre de la ville l'invitera prochainement dans le bal des pompiers pour qu'il mette le feu. Un perroquet qui promet. Il va faire la coqueluche des environs, il s'est aussi compté à meuter tout le quartier. Les flics ont débarqué pour l'interroger, il a demandé un avocat d'office, son maître. Il a mené les flics par le bout du nez, sifflé sur la colline. Le perroquet va purger une peine de 10 ans d'tôle. L'animalier a vendu sa maison, sa mobilette pour faire sortir son perroquet sous caution. Il est entré en dépression tropicale et cherche à tout vent une amoureuse qui lui restera fidèle. Il met des annonces pour trouver la fille idéale. Il invite à dîner. Avec son chien, son chat et son perroquet, ce dernier demande la main de la jeune fille et passe la bague. L'animalier invite tous les voisins au mariage. Médor porte l'anneau d'or à son cou. Le perroquet chante « Vive la mariée ». Les mariés s'embrassent. Tout le monde est content et applaudit le perroquet. Les tourtereaux vont en lune de miel. Allez les amis, si vous avez vu des phrases qui déconnent, n'hésitez pas à appeler nous sur le 402 80 90.

Ça, c'est un autre jeu, hein. C'est pas comme dans les phrases, les mots du matin, hein. Ça, c'est un autre tirage au sort qui s'effectuera, bien sûr, la fin du mois d'août. Hein. Voilà, ça, ce sont des jeux, hein. Mais pas, ça ne concerne pas les phrases du matin. Les phrases du matin, c'est autre chose, d'accord? On ne va pas tout mélanger, ce qui fait que ceux qui ont participé pour la phrase du matin ou le mot du matin, alors là, vous aurez votre tirage sort. Mais ça sera un autre tirage sort. Alors n'hésitez pas les amis, si vous voyez des phrases qui déconnent, même une, deux, trois, quatre, cinq, je ne sais pas combien de phrases vous voyez qui déconnent, n'hésitez pas, je ne sais pas pourquoi vous n'appelez pas, parce que je vais garder ça même pendant tout le mois, même pendant toute l'année, hein, parce que j'y ai travaillé, hein, voilà, j'ai travaillé là-dessus pour, bien sûr, vous faire jouer. Hein. Là, on ne peut pas passer à côté, hein, c'est-à-dire que, voilà, le jeu est là, hein, à vous de finir en quelque sorte, hein, de donner les réponses que je demande, c'est-à-dire les phrases qui déconnent, qui dérapent, complètement avec le texte. Hein. C'est l'histoire d'un animalier. L'éléphant, ça trompe énormément, bruyamment, tristement. Je reviens avec le texte, bien sûr, à vous de noter ce qui déconne. L'éléphanteau ne mange plus depuis que le vieux Jumbo est mort d'un accident de la route en pleine savane. Ses proches et lui vont dire au revoir au vieil éléphant. Ils lui rendront hommage pour son bel âge. Allez le mettre en terre, les éléphants pleurent. Papa lapin et maman lapine font leurs petits comme des lapins. Leur lapineau aveugle et ses frangins aussi, papa lapin et mère lapine, de leurs yeux de linque, les observent et les nourrissent. Papa lapin va chercher de la nourriture. Tout en haut des arbres, il bondit, grimpe. L'animalier sort un poisson-chat. De son panier, lui donne du pâté pour chat. Le chat ronronne et s'endort. L'animalier fait sortir Médor avec sa muselière. Et tous deux, allègrement, parcourent tout le quartier, et Médor aboie sur les voitures qui passent. Tantôt il fait le beau, tantôt il fait le méchant chien-chien. Il voit un chien et veut lui courir après. Il s'échappe des mains de l'animalier et va sentir le derrière du chien qui est une chienne, et tous deux en chaleur par la canicule. L'animalier vient prendre son chien et l'emmène dans un bar à chiens pour qu'il se détente et croque quelques friandises. L'animalier dans sa chienne de vie connaît la fidélité de Médor qui le permet de vivre l'infidélité dans son couple. Et sa femme a pris le large avec un loup de mer. Il est seul avec Médor qui a gagné un soulier d'or dans le championnat des chiens à déchiqueter les pantoufles. Il a déchiré. L'animalier a un perroquet qui chante le gospel et danse la lambada. Le chef de l'orchestre de la ville l'invitera prochainement dans le bal des pompiers pour mettre le feu. Un perroquet qui promet, il va faire la coqueluche des environs, il s'est aussi compté à meuter tout le quartier. Les flics ont débarqué pour l'interroger. Il a demandé un avocat d'office, son maître. Il a mené les flics par le bout du nez sifflé sur la colline. Le perroquet va purger une peine de 10 ans en tôle. L'animalier a vendu sa maison, sa mobilette pour faire sortir son perroquet sous caution. Il est entré en dépression tropicale et cherche à tout vent une amoureuse qui lui restera fidèle. Il met des annonces pour trouver la fille idéale. Il invite à dîner avec son chien, son chat et son perroquet. Ce dernier demande la main de la jeune fille et passe la bague. L'animalier invite tous les voisins au mariage. Médor porte l'anneau d'or à son cou. Le perroquet chante « Vive la mariée ». Les mariés s'embrassent. Tout le monde est content et applaudit le perroquet. Les tourtereaux vont en lune de miel. Allez les amis, faut pas hésiter. Allez-y, on joue. Les phrases qui déconnent. Si vous voyez des phrases qui déconnent, hein, quelques phrases, n'hésitez pas, appelez-nous.

0: Alors, je vais compter jusqu'à 10, parce qu'on ne va pas s'éterniser là-dessus. Et je vais garder ça pour... On verra. OK. Allez, je commence à compter. 1. Tirez-vous dehors. 2. 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Les phrases qui déconnent, ça sonne ou ça déconne? Ding, ding, ding. 3. Ah, peut-être demain matin aussi, très tôt aussi, on va mettre ça. Hein. Pour aujourd'hui ou pour demain, 4. Myriane se lance. Pour ça,
1: oui,
0: je l'applaudis.
1: Quelques phrases seulement parce que c'est trop long et je suis à courir à droite et à gauche en même temps.
0: Non, mais il ne faut pas jouer quand tu... Oui. Non. Hein? Oui? Il faut être concentré, Myriane. Oui. Parce que si tu dis quelque chose qu'il ne faut pas... Hein, parce que mm-hmm. tu... Non, mais tu... Non, parce que là, il faut être sûr. Tu joues ou tu ne joues pas? Parce que
1: c'est
0: moi, tu cours à droite, à gauche.
1: Oui, je donne quelques phrases.
0: C'est ça, si tu veux donner quelques phrases, ça va, mais tu me dis c'est trop long. C'est pas long, c'est une histoire, il faut bien écouter.
1: Je sais.
0: C'est pas aussi long, parce que quand tu dis c'est long, ça décourage les autres.
1: Mm-hmm.
0: Parce que moi, j'ai raconté l'histoire en quelques minutes.
1: Mm-hmm.
0: Hein, sinon, j'aurais pris toutes les deux heures d'émission. Hein.
1: Ouais.
0: Voilà, alors pour le jeu, ça sonne ça, parce que c'est pas long, hein, parce qu'il y a des strophes, comme on dit. Hein.
1: Oui.
0: Il y a le chien, il y a l'éléphant, il y a l'animalier avec son sa vie, etc., etc. Hein? Alors, ça sonne, ça déconne, c'est à toi de voir, je t'écoute et je note.
1: Ah, ben, l'éléphant qui sonne. Il y a l'accident de la route.
0: Non, vas-y doucement, vas-y mollo.
1: Oui?
0: Non, je ne veux pas que tu ailles, parce que je suis en train de noter ce que tu dis là, allez.
1: Ah, OK.
0: Oui, mais bien sûr, comment je vais retenir tout ça dans ma tête? Oui, allez.
1: L'accident de la route en savane.
0: Non, tu as dit quelque chose avant.
1: L'éléphant qui sonne.
0: Qui sonne?
1: Tu veux dire l'éléphant, ça trompe, comme ça l'éléphant, ça sonne.
0: Ça sonne? J'ai pas dit ça.
1: Non,
0: je dis l'éléphant, ça trompe énormément, bruyamment, tristement.
1: Oui, avant j'ai entendu ça sonne après.
0: Non, mais ça sonne, non, ça sonne, okay. C'est le titre.
1: Okay. Oui, oui.
0: Je ne peux pas mettre le titre pendant que je lise l'histoire.
1: Ouais.
0: Hein, voilà, ça sonne ou ça déconne?
1: Ouais.
0: Ça, c'est le titre du
1: oui,
0: jeu.
1: Oui, ça, je sais, j'ai compris.
0: Hein, ça sonne ou ça déconne.
1: Ouais.
0: L'éléphant, ça trompe énormément, bruyamment, tristement. Qu'est-ce que tu as à dire? Allez, je t'écoute.
1: Ça trompe bruyamment.
0: Non, mais ça déconne ou pas?
1: L'éléphant, oui, ça déconne.
0: Quand tu dis ça trompe bruyamment. Vas-y.
1: Oui.
0: Non, mais il faut, parce que je n'ai pas deviné, moi. Parce que là, ça ne sonne pas, là. Hein. Il faut que ça déconne complètement. Allez, pour toi, ça déconne, ça sonne bruyamment. Ça trompe bruyamment, après.
1: Oui. Après ça, l'accident de la route en savane.
0: OK. Très bien.
1: Le poisson-chat qui donne à manger, de manger ça au poisson-chat.
0: D'accord, oui, ça déconne, OK.
1: Il est entré dans une dépression tropicale.
0: D'accord, oui.
1: Un bar à chien.
0: Ça déconne pour toi. OK, bar à chien, oui, après.
1: Le perroquet qui chante gospel.
0: OK.
1: Les lapins aux yeux de lynx.
0: Attends. C'est-à-dire les lapins. Voilà, OK, les lapins aux yeux, voilà.
1: Le médor qui porte l'anneau autour de son cou.
0: D'accord, l'anneau autour du cou, oui.
1: Oui, là, c'est tout ce que j'ai noté un peu, là.
0: Mais c'est pas mal, quand même.
1: Ouais.
0: Tu as trouvé quelques phrases qui déconnent pour toi, hein, voilà.
1: Oui.
0: Je dis bien. Allez, ok, merci beaucoup, on attend quelqu'un d'autre. Merci, Myriane. Voilà, c'est comme ça, hein, c'est bien, parce que Myriane qui lance, je suis très contente, parce qu'il faut qu'il y ait quelqu'un qui lance le... qui entre dans le jeu, qui lance un petit peu. Voilà, les dés, comme on dit, hein, les dés sont lancés, allez-y les amis, une deuxième personne et peut-être une troisième, pourquoi pas. L'histoire n'est pas aussi longue que ça parce que il faut retenir, il y a l'éléphant, il y a le lapin,

Il y a le poisson-chat, ça c'est l'histoire de l'animalier, et finalement ils se marient. Vous voyez un petit peu là. Allez, on y va. L'éléphant, ça trompe énormément, bruyamment, tristement. L'éléphanteux ne mange plus depuis que le vieux Jumbo est mort d'un accident de la route en pleine savane. Ses proches et lui vont dire au revoir au vieil éléphant. Ils lui rendront hommage pour son bel âge. Allez le mettre en terre, les éléphants pleurent. Papa lapin et maman lapine font leurs petits comme des lapins, leurs lapineaux aveugles et ses frangins aussi. Papa lapin et mère lapine, de leurs yeux de linque, les observent et les nourrissent. Papa lapin va chercher de la nourriture tout en haut des arbres, il bondit et il grimpe. L'animalier sort un poisson-chat de son panier. Vous n'avez qu'à gommer, pas gommer, mais souligner les phrases qui déconnent. Hein, et lui donne, même pas souligner parce que vous n'avez pas le texte devant vous, mais noter comme je le fais là. Hein, j'ai noté pour Myriane, ça trompe bruyamment l'accident. Vous mettez ça comme ça en vrac. Hein, Médor aboie sur les voitures qui passent. Tantôt il fait le beau, tantôt il fait le méchant. Il voit un chien et veut lui courir après, il s'échappe des mains de l'animalier. C'est ça l'histoire, hein? Parce que l'histoire doit être assez longue pour que parce qu'il y a des petits pièges, hein? Il y a des pièges. Si c'est une histoire courte, ça va être... Ouais, ça déconne, hein? C'est fini. Deux phrases qui déconnent, mais voilà, vous remportez la partie. La fidélité de Médor qui permet donc à l'animalier de vivre l'infidélité dans son couple. Sa femme a pris le large avec un loup de mer. Il est seul avec Médor. Myriam peut toujours revenir parce qu'elle prend les mots comme ça. Elle est en train de je ne sais trop quoi. Suyer d'or dans le championnat des chiens a déchiqueté les pantoufles. Il a déchiré l'animalier, un perroquet qui chante le gospel et danse la lambada. Le chef d'orchestre de la ville l'invitera prochainement dans le bal des pompiers pour mettre le feu. Un perroquet qui promet va faire la coucouche des environs, il s'est aussi compté, et a meuté tout le quartier. Les flics ont débarqué pour l'interroger, l'a demandé un avocat d'office, son maître. Il a mené les flics par le bout du nez, sifflé sur la colline. Le perroquet va purger une peine de 10 ans en tôle. L'animalier a vendu sa maison, sa mobylette pour faire sortir son perroquet sous caution. Et là, il est entré en dépression tropicale et cherche à tout vent une amoureuse qui lui restera fidèle. Il met des annonces pour trouver la fille idéale. Il l'invite à dîner avec son chien, son chat et son perroquet. Ce dernier demande la main de la jeune fille et passe la bague. L'animalier invite tous les voisins au mariage. Médor porte l'anneau d'or à son cou. Le perroquet chante vive la mariée. Les mariés s'embrassent. Tout le monde est content et applaudit le perroquet. Les tourtereaux vont en lune de miel. Qui veut participer? Parce que là, si personne ne... Je garde ça pour demain. Hein. J'ai retenu pour... Oui. Peut-être demain matin, dans la phrase du matin, on ne sait pas. Parce que là où ça joue un peu plus. Ouais. Un, deux, trois. Allez, je mets la petite musique pour m'accompagner. C'est l'histoire de l'animalier. Il suffit tout simplement de trouver les phrases qui déconnent. Ça fait travailler un petit peu aussi la tête. Hein. La tête, l'épaule et tout. Voilà, si on fait des mouvements, hein, on se creuse la tête. Alors, je compte, il n'y a personne, je garde ça pour demain matin. Ben oui! Parce que je fais ce que je veux. Hein. Voilà, ça va remplacer les phrases du matin. Vous perdez, hein, parce que c'est une histoire que peut-être les autres vont aimer. On ne sait jamais. Je compte. Là, si on a encore deux personnes, on arrête là. Ben oui. C'est ça le jeu. Hein. Voilà, les enjeux du jeu. Si personne ne vient, s'il n'y a pas deux personnes encore... C'est-à-dire, on va mettre ça à la place de la phrase du matin. Ça va me permettre de ne pas chercher des phrases. Un, deux. Merci à Myriane, j'ai gardé les paroles là pour demain. Deux personnes qui appellent, c'est bien. Même une personne aussi, pourquoi pas. Même pas deux, une personne. Et puis, on va travailler là-dessus et c'est fini. Ce sera pour demain matin à la place de la phrase du matin. 4. 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

qu'on peut faire aussi, vous pouvez appeler. Alors, au fur et à mesure, je vais lire le texte avec vous et vous allez dire qu'est-ce qui ne va pas dedans. Ça aussi, on peut faire si c'est trop long, hein, c'est pour vous aider. Hein, voilà, je peux lire un paragraphe, paragraphe par paragraphe, et vous me dites non, ça ne colle pas. Hein, ça aussi, on peut faire. Hein. Voilà, allez.

0: Encore une personne après Myriane, personne. Personne ne veut jouer, non. Alors, je vais lire au fur et à mesure l'histoire avec vous et vous allez voir si c'est vrai ou pas. Voilà, il y a quelqu'un en ligne, oui, allez, ça va. Et puis on peut arrêter là, hein, comme ça sinon... Mais oui, il faut faire comme ça même. Guillemette, oui, Guillemette.
1: Oui, je vous écoute.
0: Guillemette, je vais vous dire une chose. Si c'est trop long pour vous, je comprends, parce que je remercie Myriane. Je peux au fur et à mesure lire et vous dire...
1: C'est ça que je dis là.
0: Allez, ok. L'éléphant, okay. Je dois noter aussi en même temps, hein, parce que attention, vous me dites après. J'ai dit ça, c'est pour ça que je ne veux pas... parce que là, ça va un petit peu, disons, je comprends. C'est pour ça que je dis, il faut enregistrer, les amis, quand je raconte. Si vous avez un portable, vous pouvez enregistrer. Guillemette, allez, l'éléphant, ça trompe énormément, bruyamment, tristement. L'éléphanteux ne mange plus, je fais un paragraphe là, hein, ne mange plus depuis que le vieux Jumbo, est mort d'un accident de la route en pleine savane. Ses proches et lui vont dire au revoir au vieil éléphant. Ils lui rendront hommage pour son bel âge. Allez le mettre en terre, les éléphants pleurent. Oui, Guillemette, on vous écoute.
1: Alors, je ne sais pas si l'éléphant peut faire un accident dans la savane.
0: Ça déconne pour vous.
1: Ça déconne.
0: Allez, c'est-à-dire Jumbo meurt, voilà, dans la savane, ok.
1: Oui, et puis il y a une note après là, allez, continue.
0: Le premier ne vous dit rien, il n'y a que ça qui déconne là. L'éléphant, ça trompe énormément, bruyamment, tristement.
1: Tristement, je ne sais, parce que... Avoir une être triste, je ne sais pas si l'éléphant, ça déconne, là, tristement. Bruyamment, il fait beaucoup de bruit, ça, oui. Mais triste, on ne peut pas voir sur le visage de l'éléphant s'il est triste.
0: Allez, ok, je note, ok. Ouais. Ça trompe tristement. Ok, l'éléphanteux ne mange plus depuis que le vieux Jumbo est mort d'un accident de la route, ça vous l'avez dit.
1: Oui.
0: Ses proches et lui vont dire au revoir au vieil éléphant, ils lui rendront hommage pour son bel âge, allez le mettre en terre, les éléphants pleurent.
1: Rendre hommage, je ne sais pas si les animaux rendent hommage.
0: Non, il faut dire ça déconne ou pas, ça déconne.
1: Ça déconne, oui.
0: Ça déconne, c'est-à-dire rendre hommage. Ok, très bien. Allez, on y va donc pour le deuxième paragraphe. Papa lapin et maman lapine font, c'est comme ça, hein, on peut faire comme ça, font leurs petits, comme des lapins, leurs lapineaux aveugles et ses frangins aussi. Papa lapin et mère lapine, de leurs yeux de lynx, les observent et les nourrissent. Papa lapin va chercher de la nourriture tout en haut des arbres, il bondit et il grimpe. Alors, qu'est-ce qui déconne dans ce paragraphe?
1: Les yeux de lynx,
0: ok.
1: Oui.
0: Allez, très bien. C'est tout?
1: Oui.
0: L'animalier sort un poisson-chat de son panier, lui donne du pâté pour chat. Le chat ronronne et s'endort. L'animalier fait sortir Médor avec sa muselière. Tous deux parcourent le quartier et Médor aboie sur les voitures qui passent. Tantôt il fait le beau, tantôt il fait le méchant chien-chien. Il voit un chien et veut lui courir après. Il s'échappe des mains de l'animalier et va sentir le derrière du chien, qui est une chienne tous deux, en chaleur par la canicule.
1: Alors, le poisson plat, pâté de chat, je ne sais pas si le poisson voudrait manger ça. Ça déconne.
0: Oui.
1: Et puis, donner du pâté pour chat au poisson, ça.
0: Ça déconne, oui, voilà.
1: Ça déconne, oui.
0: Oui.
1: Et puis... Je crois, je vois que ça.
0: C'est tout?
1: Oui.
0: L'animalier fait sortir Médor avec sa muselière, tous deux parcours...
1: Sentir le derrière du chien.
0: Ça déconne aussi?
1: Oui.
0: D'accord. Sentir la chienne, ok, oui, d'accord. C'est tout pour ça, ce paragraphe-là. Ok, très bien, on continue. Merci, Guillemette. On continue. Alors, l'animalier vient prendre son chien et l'emmène dans un bar à chiens pour qu'il se détende et croque quelques friandises. L'animalier, dans sa chaîne de vie, connaît la fidélité de Médor et qui lui permet...

0: et de vivre l'infidélité dans son couple. Sa femme a pris le large avec un loup de mer. Il est seul avec Médor qui a gagné un soulier d'or dans le championnat. Des chiens a déchiqueté les pantoufles. Il a déchiré. Alors, qu'est-ce qui cloche? Qu'est-ce qui ne sonne
1: Alors,
0: pas?
1: qu'est-ce qui cloche là? C'est l'emmener dans une.
0: Dans un bar à chiens.
1: Dans un bar à chien.
0: Ok.
1: Je crois que ça n'existe pas. Et
0: D'accord.
1: puis, le soulier d'or. Ça déconne. Avoir le soulier d'or.
0: Oui, allez.
1: Et puis, friandises. Je ne sais pas si les chiens aiment manger les friandises.
0: Ça déconne encore.
1: Ça déconne encore.
0: D'accord. C'est tout là.
1: Ouais.
0: Ok, alors on continue. Il est seul. Ouais, c'est ça. L'animalier a un perroquet qui chante. Le gospel et danse la lambada. Le chef d'orchestre de la ville l'invitera prochainement. On peut écrire. Hein, vous aussi, vous écrivez, guillemette, les choses qui
1: Ouais.
0: clochent. Et puis vous dites comme ça, même un mot, je
1: Ouais.
0: comprendrai. Hein.
1: Oui.
0: Voilà, le chef d'orchestre de la ville l'invitera prochainement dans le bal des pompiers pour mettre le feu. Un perroquet qui promet va faire la coqueluche des environs. Il s'est aussi compté ameuter tout le quartier. Les flics ont débarqué pour l'interroger. Il a demandé un avocat d'office, son maître. Il a mené les flics par le bout du nez. S'il fait sur la colline, le perroquet va purger une peine de 10 ans en taule. L'animalier vend sa maison, sa mobylette pour faire sortir son perroquet sous caution. Allez.
1: Alors, je vois que la routine,
0: Pardon?
1: elle chante.
0: Ça ne chante
1: Elle
0: pas.
1: chante, non. Et puis le pompier qui met le feu, il éteint le feu, mais ça déconne.
0: Le feu, d'accord,
1: Oui,
0: ça
1: le
0: déconne,
1: feu.
0: oui.
1: Et puis aller en prison.
0: D'accord, oui.
1: Piéger pour aller en prison et le sortir sous caution. Ça déconne.
0: Ça déconne, d'accord, oui. Après? Voilà, il est entré en dépression tropicale, l'animalier, et cherche à tout vent une amoureuse qui lui restera fidèle. Il met des annonces pour trouver la fille idéale. Il l'invite à dîner avec son chien, son chat et son perroquet. Ce dernier demande la main de la jeune fille et passe la bague. L'animalier invite tous les voisins au mariage. Médor porte l'anneau d'or à son cou. Le perroquet chante Vive la mariée. Les mariés s'embrassent. Tout le monde est content et applaudit le perroquet. Les tourtereaux vont en lune de miel. Je vous écoute, Guillemette.
1: Alors, ça déconne un peu là parce que il a mis sa bague au pouce et puis je ne sais pas si il va inviter les personnes pour venir au mariage.
0: Non, j'ai pas compris là. Qu'est-ce qui déconne?
1: À bague au pouce.
0: À son cou.
1: À son cou, à son cou.
0: Oui, et puis
1: Et
0: qu'est-ce que...
1: puis, dépression tropicale, je ne sais pas si les animaux disent dépression tropicale, ça déconne là. Et
0: Non,
1: puis,
0: c'est l'animalier qui est entré
1: c'est
0: en
1: ça
0: dépression.
1: l'animalier,
0: Oui,
1: oui,
0: voilà.
1: dépression tropicale. Et
0: Allez, oui,
1: puis,
0: d'accord.
1: inviter les personnes à venir au mariage,
0: Ça déconne invité
1: ça
0: aussi.
1: déconne un petit peu. Je ne vois pas que les animaux vont inviter les personnes pour venir assister au mariage. Ils s'embrassent et puis ils passent la bague, tout
0: D'accord,
1: ça.
0: ok. Tout ça
1: Ouais.
0: ne tourne pas rond. Ok.
1: Non, non, non.
0: Très bien. Merci beaucoup, Guillemette.
1: Je vous en
0: C'est
1: prie.
0: noté. Merci à vous deux.
1: OK.
0: Myriam, je suis très contente. Vous avez pu participer. Comme ça, les gens aussi peuvent jouer aussi chez eux. Ok? Allez, merci. Belle
1: Au
0: journée à
1: revoir.
0: vous. Bye-bye. Voilà, je suis contente parce qu'on a déjà eu deux personnes. On s'arrête là, hein, parce qu'on joue avec une seule personne, mais là, on a deux. Il y a deux opinions, hein, on peut dire ça, différentes, deux personnes différentes qui jouent différemment et qui prennent les choses différemment aussi. Allez, on y va donc. Alors, pour notre amie Myriane, ça tombe bruyamment, et puis voilà, on va y revenir. Permettez-moi que maintenant, je vous donne un petit peu ce que ça raconte comme histoire, ok? Alors, l'éléphant. Je viens sur quelque chose qu'on entend depuis qu'on est enfant, hein. L'éléphant, ça trompe énormément. On connaît cette version-là. Mais ça trompe bruyamment. Vraiment, on entend ça bruyamment. Mais il peut aussi tromper tristement. Oui, les amis, il peut tromper tristement aussi. C'est-à-dire, au lieu d'être bruyant, vous sentez comme quoi, dans sa trompe, il y a une tristesse. Ben oui, on peut sentir cela. parce qu'on ne côtoie pas les éléphants tous les jours, mais quand vous regardez Échappée Belle, vous regardez les racines et les ailes, vous regardez des trucs comme ça, les émissions un petit peu

c'est dans l'air, vous allez voir qu'il y a des éléphants qui sont vraiment tristes. Ça trompe tristement, comme une brise. Une brise, vraiment, ça va mal, hein, on va entendre cela. L'éléphanteau, on connaît, c'est le petit de l'éléphant, ne mange plus depuis que le vieux Jumbo est mort d'un accident de la route en pleine savane. Mais c'est un Jumbo, je me rappelle quand j'étais tout enfant, mon papa aimait bien chanter Jumbo l'éléphant. J'ai oublié l'éléphant Jumbo. Il y avait même, je crois, un dessin animé à la télévision, Jumbo l'éléphant, hein, que j'aimais bien regarder. Mais Jumbo, c'est un éléphant qui a vraiment existé. Hein, c'est pour ça qu'on a eu des entreprises, des centres commerciaux avec ce nom-là, parce que ça représente le mammouth, ça représente l'éléphant, ça représente la force. Vous voyez, Jumbo. Jumbo, c'est un éléphant qui a vraiment existé, qui est mort dans un accident en pleine savane. Si vous voyez, c'est pour ça que je pensais que vous étiez parti rechercher tout ça. C'est pour ça que vous avez pris du temps. Hein, c'est pour ça que je voulais remettre ça pour le lendemain. Parce qu'il y a quand même, c'est une histoire vraie. Je ne raconte pas des bobards là, mais il y a des petites notes un peu qui, un petit peu saccadées, un petit peu discordantes, comme on dit. Mais c'est une histoire vraie. Le Jumbo existait. Il a déjà existé, il est mort dans sa savane avec un accident de la route. Et les éléphants rendent hommage, justement, quand vous dites ça ne rend pas hommage, les éléphants sont les seuls animaux, hein, j'ai vu ça dans les Échappées Belles, ce sont les seuls les animaux qui vont se retirer quand il y a un enfant qui vont même enterrer l'enfant. Oui, ils enterrent leur petit. Hein, mais vous voyez un petit peu, il y a le cimetière des éléphants. Vous voyez, parce que les éléphants, entre eux, ils sont solidaires. Ce sont les seuls animaux qui montrent leur chagrin. Ils se retiennent, ils ne mangent plus à un moment donné. Et ils pleurent et ils rendent hommage. Ils vont revenir sur le fossé, sur la tombe, on peut dire ça comme ça. Hein, là où leurs parents ou bien leurs enfants étaient enterrés. Ils vont revenir parce qu'ils ont une mémoire d'éléphant. Vous voyez, c'est pour ça que c'est important. Moi, j'aime bien, hein, parce que j'ai bouquiné un petit peu avant d'écrire ces trucs-là. Et puis, j'ai fait déconner un peu, voilà, en même temps. Parce qu'il y a une mémoire d'éléphant. L'éléphant sait qu'il a perdu un enfant, qu'il a perdu un être cher. Ils sont vraiment très... Ils peuvent se consoler entre eux. Ils pleurent, ils se consolent. Alors, ça continue. Alors, voilà. Papa lapin et maman lapine font leurs petits comme des lapins, ça on connaît. Leur lapineau aveugle et ses frangins aussi, ça vous avez compris. Parce que les petits lapins naissent aveugles. Oui, ils viennent au monde aveugles et nus. Ils n'ont rien sur la peau. Et puis, les parents vont les nourrir. Et papa lapin et mère lapine de leurs yeux de lynx, c'est une expression. Hein, les yeux de lynx, c'est-à-dire ça voit bien. Hein, il voit bien, hein, ça c'est une expression, ça ne déconne pas du tout. Elle les observe et les nourrissent. Papa lapin va chercher. C'est là que ça déconne, parce qu'un lapin ne grimpe pas. Et vous n'avez rien dit là-dessus. Hein. Le lapin, ça va chercher de la nourriture tout en haut des arbres, c'est faux. Parce qu'un lapin, on peut dire sa musculation, hein, ses muscles, ses membres sont fragiles, ils ne peuvent pas aller plus haut. Ils peuvent aller sur un terrier, ils peuvent aller sur un tronc d'arbre, mais ils ne peuvent pas aller plus loin. Hein. Voilà, ça déconne. L'animalier sort un poisson-chat, ça complètement, vous avez raison, c'est ça déconne, parce qu'un poisson-chat, c'est un poisson qui s'appelle poisson-chat. Il a le visage d'un chat, hein, mais il ne peut pas sortir ça de son panier, lui donner du pâté pour chat. Et puis le chat ronronne et s'endort, c'est complètement faussé là. L'animalier fait sortir Médor avec sa muselière, ça vous n'avez rien vu, et il aboie. Comment il peut avoir une muselière? Non, parce que c'est pour ça que je vous note. Hein, il sort avec sa muselière, ça l'écoute est importante, parce que ce qui déconne qui est important, il ne faut pas écouter tout ce que je dis, mais... Comme si quand vous êtes, vous savez la grammaire, vous connaissez les verbes et tout ça, qu'est-ce qui va sauter aux yeux? Ce sont les fautes. Voyez ce que je dis, c'est un petit peu ça. Voilà, alors le chien est sorti avec sa muselière, vous connaissez, c'est pour ça qu'on dit, nous tous nous portons une muselière pour nous empêcher de parler en quelque sorte, ça c'est une expression, mais quand ça ne parle pas, ça ne peut pas aboyer. Vous voyez, vous n'avez pas vu ça aussi. Tantôt il fait le beau, mais c'est un méchant chien. Il met une muselière pour ne pas mordre, pour ne pas aboyer, pour ne pas, voyez.

Hein, il voit un chien veut lui courir après ça, c'est normal. Et s'échappe des mains de son, parce qu'il est assez méchant. Hein, il s'en va. Hein, il sent le derrière du chien qui est une chienne, c'est normal. C'est dans l'habitude, c'est dans son instinct animal de sentir, même les animaux le sentent. Vous voyez? Et tout en chaleur par la canicule, c'est complètement à côté, hein, parce que la chaleur de l'animal, c'est quand ils sont dans la reproduction. Hein, voilà, hein, c'est pas par la canicule. L'animalier vient prendre son chien et l'emmène dans un bar à chiens. Ça existe, les amis, pas à Maurice, mais ça existe, un bar à chiens. Il y avait un bar à chats avant. Vous voyez, c'est important tout ça. Il y avait un bar à chats, il y avait des bars à chats. Et puis maintenant, il y a des bars à chiens, c'est-à-dire que quand on promène les chiens vont dans ce bar, on leur donne des friandises pour chiens. Hein, il y a des friandises pour chiens. Et l'animalier, dans sa chaîne de vie, connaît la fidélité, ça on peut passer dessus. Sa femme, vous n'êtes pas arrêté dessus, ça va, parce qu'on ne regarde pas ce qui est bien. Il est seul avec Médor, ça va. Et puis pour le championnat Bravo, le championnat Bravo Guillemette, parce qu'on vient de vivre un championnat, c'est la Coupe du Monde, et le soulier d'or que l'athlète remporte, ce qui fait que c'est pas le chien qui remporte un soulier d'or, quoi qu'il peut être maître, hein, un champion des pantoufles déchirées dans la maison. L'animalier a un perroquet qui chante, oui, le perroquet chante, même le gospel, il peut chanter. S'il entend une musique, il m'entend là à la radio, il peut m'imiter forcément, hein, mais attention quand même, hein, attention que ça m'imite. Je dis Marie-Josée qui a dit ça, non. Voilà. Alors, l'animalier, un perroquet qui chante et qui danse aussi, le perroquet danse, les amis. Les cacatois dansent, les perroquets dansent, et le mouvement, la lambada, il peut danser. Hein, ben oui. Le chef d'orchestre va inviter dans le bal des pompiers, ça va, le perroquet qui promet, il va faire la coqueluche, il sait compter et ameuter tout le quartier, et il va mettre le feu. C'est quoi mettre le feu? Le feu, c'est au sens figuré. Mettre le feu veut dire mettre l'ambiance. Hein. On peut passer là-dessus. Il met l'ambiance, il met pas le feu véritablement, mais moi, j'ai joué avec les mots. Chez les pompiers, on va mettre le feu, c'est-à-dire on va mettre l'ambiance. Et les flics ont débarqué pour l'interroger, mais on ne peut pas interroger un perroquet. Il ne fait que faire le perroquet. Hein. On peut interroger le maître. Mais pourquoi votre perroquet est aussi bruyant? Hein. On peut interroger le maître. Hein, et le perroquet qui mène ça c'est, on peut dire, ça va, hein, parce que l'animalier a vendu sa maison, c'est quand même sa maison, peut-être sa mobylette pour faire sortir son perroquet sous caution, ça aussi ça déconne, parce qu'on ne peut pas arrêter le perroquet. Il est entré en dépression tropicale, bravo, parce que c'est le temps, hein, quand on parle du temps, de la météo, c'est là qu'il y a une dépression tropicale, on n'entre pas dans une dépression, on entre dans une dépression tout court. Voilà, et puis ça continue. Il invite la fille idéale à dîner, mais comme il a son chien, son chat et son perroquet, cela va de soi parce que la demoiselle doit s'habituer avec ses amis-là. Ce dernier demande la main de la jeune fille. Ça, vous ne vous êtes pas arrêté parce que je dis son chien, son chat et son perroquet en dernier, et ce dernier demande la main de la jeune fille. Vous voyez? Ça déconne. Hein, ça, vous n'avez pas dit. Hein. C'est le perroquet qui demande là et passe la bac. Non plus, hein, c'est même pas le maître là. L'animalier invite tous les voisins au mariage, mais il n'y a pas de mariage. S'il y a mariage aussi, c'est lui qui se marie avec la femme, avec la fille. Médor porte l'anneau d'or à son cou. C'est normal. Je viens avec Mika dans mon mariage, on porte mon anneau autour de son cou jusqu'à l'autel. Vous voyez, ça se fait. On voit ça dans les films. Hein, les enfants, hein, les petits-enfants, les bébés qui viennent avec, voyez un petit peu, même le chien peut porter ça à son cou, hein, dans le mariage, pour que le prêtre puisse prendre l'anneau et marier les deux tourtereaux. Les mariés, oui, le perroquet chante, vive la mariée, les mariés s'embrassent, mais on applaudit les mariés qui s'embrassent, mais pas le perroquet. Hein, mais tout le monde content applaudit le perroquet. Et voilà, c'est l'histoire qui se termine là. Vous voyez, il y a des petits pièges, il y a des choses qui sont vraies. Hein, le perroquet, ça chante, ça danse, ça peut mettre le feu, hein, ça peut vraiment mettre l'ambiance. Et puis, on peut porter l'anneau autour du cou de mon chien, de ma chatte. Si je me marie prochainement, c'est Mika qui porte l'anneau à l'hôtel. Bah oui, pourquoi pas. Les cimetières des éléphants et des Mitchells.

0: C'est ici que qu'on se quitte. Voilà, c'est bien. Merci beaucoup à Guilmette et à Myriane.
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0: Rien que pour leur participation, parce qu'elles ont donné quand même des phrases qui déconnent, elles seront dans le tirage au sort.
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Psaume 145, 1 à 12. Mon Dieu, ton royaume durera toujours. Mon Dieu, mon roi, je veux chanter ta grandeur. Je veux te remercier toujours et pour toujours. Tous les jours, je veux te dire merci et chanter ta louange, toujours et pour toujours. Le Seigneur est grand, il mérite des louanges. Personne ne peut mesurer sa grandeur. Chaque génération vantera tes actions à la suivante. Elle racontera tes exploits. Je redirai combien ta gloire est magnifique. Je répéterai tes actions étonnantes. On parlera de ta puissance terrible. Et moi, je raconterai les choses extraordinaires que tu as faites. On se souviendra de ton immense bonté. On criera de joie pour ta fidélité. Le Seigneur est rempli de pitié et de tendresse. Il est patient et plein d'amour. Le Seigneur est bon pour tous. Il aime avec tendresse tous ceux qu'il a créés. Seigneur, ceux que tu as créés chanteront ta louange tous ensemble. Et tes amis fidèles te diront merci. Ils parleront de la gloire de ton royaume. Ils raconteront tes exploits. Ainsi, ils feront connaître aux autres tes exploits et la gloire magnifique de ton royaume.

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3: Bonjour à tous et bienvenue sur RMA, la radio nationale, l'émission Nos Amis les Bêtes, chaque deuxième mardi du mois. Et le plaisir de vous accueillir aussi à travers YouTube, RMA, la radio nationale. Vous pouvez nous suivre en ce moment aussi. Merci à Yodja la Technique, merci aussi à Arvin, notre assistant à la réalisation, pour m'accompagner. Elle est toujours fidèle au poste et toujours souriante. C'est Priscilla Moutier. Bonjour Priscilla.
4: Bonjour, bonjour Ashley, bonjour à tous les auditeurs de RMA et bonjour la Technique.
3: Eh bien oui, un thème tout aussi important aujourd'hui, animaux au travail, la bientraitance au rendez-vous. Mais d'abord, un point au niveau justement de la prolifération de punaises,
4: voilà,
3: qui crée beaucoup de problèmes pour
4: les
3: surtout
4: animaux.
3: Les chiens.
4: Voilà, les chiens et chats. Alors, il y a important qui nous fait un petit point avant de commencer, c'est qu'il nous gagne un appel, ça, ben, dernière semaine-là, de Bandimoun qui, bon, et a visiblement une infestation de punaises actuellement dans le pays, un peu partout.
3: Mm-hmm.
4: Et forcément, les bisons traités à travers Band Pest Controls, etc., Band Opérateur, qui parfois, bien souvent, assure Bandimoun qui lit pet friendly. Mm-hmm. Donc, ils ont des animaux, pas pour gagner aucun problème. Mais le souci, c'est qu'il n'y a pas tous les animaux qui ont la même réaction à sa band produit chimique. Et dans beaucoup de cas, hélas, parfois l'une fatale, parfois l'animal gagne une crise, qui est capable même d'une crise épileptique, ou attaque ce band membre. Alors, mm-hmm. ce qui nous bise à faire, nous n'est pas capable de traiter de band punaise, certainement, parce que parfois, tout ce qui est naturel n'est plus mort, c'est obligé de faire appel à ce band produit chimique-là. Ce qui nous conseille le public, nous demande de bien écouter, c'est avant que Pest Control peut venir pour faire désinfecter, tirer toutes les punaises. Je te faire un coin pour cet animal de compagnie. De préférence à l'extérieur, que de pas poena, justement, ça va de produit
3: là, qui, là
4: peut,
3: oui.
4: qui peut passer. Je te mets le bon, puisque là, il fait froid, donc bien protégé. Et je te veille le lit, là, il faudra faire un effort, même pendant la nuit, rester avec l'animal, parce que c'est, mm-hmm. nous dire le tout le temps, c'est comme votre enfant, parce que si on respire ça et qu'il a fenêtre pas ouvert, et qu'il est quand même toxique pour l'humain,
3: oui.
4: mais il est très, très important que si on peut faire un nettoyage anti-punaise, qui ou check bien, qui dit ou timimi, qui dit ou toutou, ou oiseaux, très très important. Je peux avoir la même réaction à ce même produit-là. Donc avant, même si l'opérateur vous dit non, c'est pet friendly, ou connaît peut-être ou animal, il a la truffe plus fragile, faire un coin pour lui aérer, que pas pour gagner ça. Nous gagnons ça dans un coup de téléphone là parfois en soirée où la personne était paniquée. Et bien entendu, Ashley, comme on nous dit à chaque fois, si vous pouvez trouver qu'il y a quelque chose qui ne va pas, allez voir un vétérinaire.
3: Mm-hmm.
4: Voilà.
3: Alors avant d'aller voir le vétérinaire, peut-être, est-ce que vous avez une astuce? Que faut-il faire à ce moment?
4: Ben, écoutez, si vous n'êtes pas capable trop de demander de conseils mm-hmm. dessus, parce que là, c'est quelque chose qui a été inhalé, mm-hmm. respiré, nous sommes capables de dire, disons, si c'était un empoisonnement ou quoi, rapidement, du charbon, etc. Mais non, mm-hmm. là, c'est vétérinaire immédiatement. Et pour prévenir cela, dormez à l'air, sans produit, parce qu'aux animaux, il y a une truffe très fragile et les sentiments d'affaires beaucoup plus fort. Donc aussi, on en avait parlé dans notre émission fumigation, etc. Mais là, on reste sur les punaises. Ne mettez pas votre animal à côté des murs qui ont été désinfectés ou ne le laissez pas dans une pièce côté dans sa bande de produits là, s'il mm-hmm. vous plaît.
3: Voilà. Ben voilà, le point au niveau du Malpinaise, vous espérez ne retenir les conseils. Alors, place à nous thème, notre invité en studio, le plaisir d'accueillir Monsieur Yash Jibon, qui est Operations Manager de Moribel. Et oui, et

0: d'ailleurs une démarrée comme maître chien.
1: Comme maître chien.
0: En 2010.
1: En 2010.
0: Merci Kioula pour les précieux conseils.
2: Merci beaucoup.
1: Et bonjour à toute l'équipe. Et merci pour l'invitation premièrement.
2: C'est un plaisir, et c'est un plaisir parce que...
1: C'est ma première fois à radio, je suis à radio. Merci pour l'invitation.
0: Et moi j'espère pas pour la dernière fois. Ah, ce n'est que le départ.
2: Parce que c'était essentiel en fait qui nous trouve beaucoup ben animaux justement qui nous dit ben chien de sécurité etc. Et en tant que dans cette émission Ashley il tient pour autant qui nous connaît aussi le vécu le quotidien parce qu'il ben qui compte en animaux et parfois dire ben est-ce qu'il pas peut faire aux autres pour aller renifler, est-ce qu'il pas peut faire aux autres pour faire sécurité, est-ce qui ça ben animaux là qu'est-ce qu'ils ont dans la vie correcte. Donc, le but de l'émission aujourd'hui, c'était pour ça.
0: Exactement. À savoir qu'il y a au sein de Moribel, 20 ans cette année, hein, pour Moribel. Qui existe.
1: 20 ans, on existe.
0: Voilà, vous êtes opé à l'Oman différents sites industriels, commerciaux, l'hôtellerie, côte, vous êtes accompagné de vos lycéens, entraînés.
1: Formé pour la sécurité du site et assets pour les biens.
0: Mais quand même, il y a différents métiers. Vous dites maître chien, il y a conducteur de chien, dresseur de chien. Alors, la différence entre tous ces métiers, et qu'il y a une étude qui vient faire pour venir à l'expert comment
2: pour ça.
1: Conducteur et maître chien, c'est le même. Et dresseur, c'est un autre. Parce que dresseur, il y a une formation pour y suivre. Et moi, je fais une formation à TAC K9 en France.
2: D'accord.
1: Et avec mon militaire français. Mon instructeur, c'était mon militaire français. Et un maître chien, une personne qui est détenteur d'un certificat dresseur, peut former un maître chien.
2: D'accord. Et donc, sa formation-là, quand on cause militaire français, tout de suite, Ashley, nous avons cette image un peu rigoureuse.
1: Exactement.
2: Justement, de sa manne soldat accompagné avec les lycéens. C'est ce qui nous gagne, moi, penser comme.
1: Et seulement formation.
2: Formation. Voilà. Pour apprendre à.
1: Comment maîtriser. Former un chien de sécurité, un chien militaire. Comment former. Et ensuite, on a fait, j'ai même travaillé avec, j'ai un site de motocross et où il y avait des concours et tout ça.
0: Alors, où l'équipe aussi, Operations Manager maintenant, on réussit à gravir les échelons de maître chien Operations Manager. Alors, qui ou l'équipe déjà, est déployée à travers l'île? Comment est-ce que je départage le travail? Comment je te guette qui nous vit l'homme race de chiens qui, justement, au sein de l'autre équipe, nous entendons plus de 250 chiens.
1: Actuellement, on a environ 200 employés. Nous basés dans quatre coins de l'île Maurice. Nous faisons une chenille dans quatre coins. Nous avons un main kennel qui se trouve à la Marie. Le training center se trouve à la Marie. J'ai un terrain de 2 emplois. On a 46 kennels. 46 chiens qui est basé à la Marie. Et avec, on a même un formateur qui est de Belgique.
2: Qui est sur place.
1: Qui forme nos chiens et nos maîtres chiens.
2: D'accord. Alors, il est important de préciser, Ashley, parce que nous avons toujours le regard du public hein, dans l'émission Nos Amis, les Bêtes. Exactement. Et ben, dis-moi, pas trop connaît, en fait, quand je trouve ben, un chien de sécurité. Vous avez tendance à croire, mais non, ça m'a dit, chien, reste là, à côté supermarché, ou à côté ben, l'hôtel, etc. Non, il est important de préciser que ça m'a dit, chien, vous avez un endroit. Vous êtes resté en bonne et due forme.
1: Bonne et due forme, d'après la loi prescrite Maurice.
2: L'Animal Welfare Act,
1: c'est 2,50 m par 2,50 m, avec un espace pour courir.
2: Et avec forcément une nourriture appropriée.
1: Nourriture, on est là, le représentant dans l'océan Indien du MOC Happy Dog à Maurice. Dog Mauritius.
2: Et donc, c'est-à-dire qu'ils ont une alimentation
1: bien balancée, qui nécessite... avec protéines et matières grasses qui sont bien balancées.
2: Voilà. Parce qu'il faut dire quand même que contrairement à l'ondière à un mauricien, à un roquet ou à un petit griffon ou à un petit teckel qui est un chien de propriétaire, chien de compagnie, là, nous peut demander quand même ça va un animal qui, d'une certaine heure à une certaine heure, pour un duty. Donc, nous peut demander aux autres quand même de donner de la personne pour éventuellement...

0: être une présence rassurante. Et c'est la raison pour laquelle cette nourriture, bizin, suivent.
1: D'accord. Alors, qui m'en race de chien déjà qui au sein de cette équipe, au sein de la famille même.
2: Au sein de la famille.
1: Moribel, me dit la
2: Moribel,
1: famille.
2: Exactement. Voilà, Moribel, parce que quand même... on a le berger malinois.
1: Oui.
2: Le berger terre virenne qui là, et en 2024 on a importé de la Réunion. C'est nouveau à Maurice. On a le berger allemand. Berger allemand ligné travail.
0: Mm-hmm. Ah oui, ouais. Il est très important hein, parce qu'il nous tient là. Ashley, si vous rappelle bien, une émission avec Band Breeders.
2: Oui.
0: Et il est important, peut-être là, c'est le moment de préciser qui tout justement, tout Band Breed qui peut faire venir, il est dans les normes, ou capable de préciser ça avec du
2: mort. Berger malinois, c'est le physique et l'agilité. Mm-hmm. Le terre virenne, c'est le berger malinois en long poil. Et le berger allemand, lien travail, c'est un berger allemand, mais... pas le dos incliné comme toutes les bergers Scholling. Le berger allemand travaille.
0: Alors, nous apprendre quelque chose à acheter aujourd'hui. Pourtant, dans tout ça, les temps qui nous connaissent les animaux, et nous pas, tu connais qu'il y a une lignée travail chez les bergers allemands.
2: On a le Scholling et Working
1: catégorie.
2: Line.
1: Catégorisé.
0: Voilà. Donc, Van Toutou qui Van Dimundia, berger, ça, c'est pas lignée travail, si vous comprenez bien.
2: Dépend, il y a 109 types de bergers allemands.
0: Quand même. Hein?
2: 109 types, il y a le tout. Oui. Panoplie dedans. Et berger travail, et c'est plutôt sablé et bicolo.
0: D'accord. Et qui se spécificité? Il y a un peu plus...
2: En gabarit, c'est différent. Oui. Et il n'y a pas le dos incliné.
0: Oui. Et dans ce comportement, disons, qui...
2: Un chien sécurité.
0: Il est plus... et point d'intendance, être plus acute.
1: Plus vigilant.
2: Plus vigilant. Oui. Plus vigilant. Un chien travaille plus vigilant et travaille bien.
0: Oui.
1: Plus attentif, il capte plus vite l'information,
2: oui.
1: comprend plus vite les gestes par rapport au dresseur.
2: Exactement.
0: Et moi, encore une fois, la question, c'est fascinant, Ashley, hein, quand vous réalisez, là, c'est tout un autre monde qui nous peut causer. Est-ce que ça va tout là, vous êtes là, non gâté,
2: bien sûr. Tous nos chiens qui sont importés de la Réunion, toutes les Réunionnais appellent leur chien Loulou.
0: Ah, donc, ils s'appellent tous Loulou?
2: Non, pas tous Loulou, mais il y a le nom qui est associé avec eux.
0: Ouais. Par exemple, il y en a quelques noms, là.
2: Il y a Lucifer, il y a Max, il y a Alpha, il y a tout ça.
1: Pas de nos autres noms, attention, vous voulez pas écouter, là.
2: Non, mais c'est... Un chien de sécurité n'écoute pas tous les...
1: Il connaît le ton de la voix.
2: Le vocal. Le vocal, c'est important pour un chien de sécurité.
1: Ouais, attention, parce AI existait à ce là hein, ça aussi.
2: Et AI existait, mais l'odorat n'existait.
1: On peut pas ça, c'est ça. Autre chose, ça, c'est important.
0: Ouais. Oui, voilà, c'est tout un... Et peut-être là, si vous êtes capable de dire, comment ça se passe une journée type par rapport à... à ce travail, parce qu'il bon, pensez, il y a un ongoing
2: training,
0: et en même temps, il y a une dispersion pour... Explique-nous un petit peu.
2: Bon, le matin, pour nous, dans le training center, il y a quelqu'un qui forme nos banchios, et un jeune lichien qui forme à la marie, et puis ensuite, vous êtes bien nourri de votre kennel, vous êtes dans votre place repos, vous êtes dans tout votre périmètre pour reposer.
0: D'accord. Ça, c'est par rapport à la formation.
2: Et ensuite, dans l'après-midi, nous avons un site qui demande nous un service scanné. Et nous, là, nous transport, nous prenons un site et surtout avec un handler formé. La formation du handler est très importante. Et nous avons une formation une semaine chez nous. Et je suis capable de handler les chiens là-même. Comment pour faire une intervention avec Michel? Demain, c'est l'impôt.
0: Est-ce qu'il... parce que c'est une question qui touche quand même beaucoup de secteurs d'activité. Oui. Est-ce qu'il y a un problème de main-d'œuvre avec Band Handler? Comment ça t'arrive à gagner Band Handler de qualité? Parce que là, il s'agit vraiment des chiens et c'est un domaine qui n'est pas capable à peu près, là, comme beaucoup de choses ailleurs.
2: Main-d'œuvre est un peu minime pour le moment à Maurice, mais pour le maître chien, on arrive à gagner des gens.
0: Oui, ouais. Et qui bizarre, qui caractéristique bizarre il a pour venir un bon handler?
2: Fit.
0: Oui.
2: C'est un fit, ou bien il a passion pour canner. Ou bien passionné pour licher même première affaire. Ou bien content lui. Et lui pour retourner sur loyauté vers vous.
0: Oui.
2: Et ensuite, nous donnons une formation qui besoin.

0: ou faire le handler mentally fit et physically fit.
1: D'accord. Mm-hmm. Et forcément, Ashley, ou pas pour en vouloir, moi, si moi, cette gender question, il n'y a que des hommes comme handler?
0: Pour le moment, oui.
1: D'accord. Mais ce n'est pas interdit.
0: Ce n'est pas interdit. Alors, parce que moi, quand j'étais en France pour la formation, il y avait des filles, des dames,
1: oui.
0: comme maître chien.
1: D'accord. Mm-hmm. Et Pena pour le moment, par contre?
0: Non, Maurice, non. Non, voilà. Maurice, pas pour le moment.
2: Avant qu'il y ait justement un maître chien et dans son propre chien, la question, c'est que, est-ce que c'est le chien qui choisit le maître chien ou c'est le maître chien qui choisit le chien?
0: Non, Maurice, c'est pas comme à l'extérieur.
2: Oui.
0: À l'extérieur, ou amène nous les chiens, ou faire gagner formation mm-hmm. pour capable venir mettre chien. Chez nous, Moribel, c'est nous les propriétaires du chien.
1: D'accord.
0: On recrute des gens, et on fait la formation et ensuite on fait travailler avec nos chiens.
2: Mm-hmm. Mais si la personne n'arrive pas à s'adapter au chien,
0: on va faire adapter. Graduellement.
2: D'accord.
0: Graduellement.
1: Ça prend un peu plus les temps.
0: Au lieu d'une semaine, peut-être deux semaines.
1: Voilà, oui.
2: Parce que le caractère de chaque chien est bien différent.
0: Ouais.
1: Il connaît aussi.
0: Exactement.
1: Mais il n'y a pas de lien qu'il faut. Mais
0: par exemple, c'est le bonding, ouais. Adaptation. C'est les premiers deux jours aux formations. Mm-hmm. Et l'adaptation est très importante pour un chien. Mm-hmm. Et un maître chien pour former.
1: Et disons. Nous parlons de la partie la plus visible, parce que la partie formation achetée, nous pas forcément trouvée, parce qu'il est dans un
0: périmètre.
1: Voilà. Mais la partie visible, moi, je peux au supermarché, parce que c'est quand même un endroit que beaucoup de gens allaient.
0: Oui.
1: Là, c'est là qu'ils nous trouvaient. Parfois, nous trouvons ben, un peu marché avec le chien à côté.
0: Chien.
1: Voilà, ben, pas trop. Comment ça se passe à ce moment-là? Combien de temps ça dure à peu près? Enfin, dans ce qui peut être dit, hein, c'est.
0: Le service est demandé par le client.
1: D'accord.
0: Et. Nous, on donne le service et le chien marche à, disons, 30 minutes marche, 30 minutes repos.
1: D'accord.
0: Ça passe comme ça.
1: Mais si, disons, il y a un problème, bon, il y a, dans le terme mauricien, il y a Tuli, ça veut dire Maudley. C'est pas.
0: Non,
1: pourquoi on dépasse le cadre de Tuli, là? Ça, c'est pas. Qu'est-ce qui se passe? C'est un.
0: Non, nous, on fait l'intervention. Si quelqu'un est sur notre site et il y a, même comme l'exemple que vous avez pris, et supermarché, seulement intervenir pour que le gars ne fait pas des conneries chez le site.
1: D'accord, c'est elle doit faire plus...
0: Pour repousser seulement.
1: Voilà, c'est plus pour intimider alors.
0: Exactement.
1: D'accord. Ouais. Et, pas pour dire à l'Ichien, là, allemand du moulin.
0: Non. Ça, c'est à l'extrême, extrême. Il y a des warnings qu'on donne, on fait l'appel à la police, il n'écoute pas.
1: D'accord. Donc, c'est une présence intimidante. Est-ce que ça marche? Est-ce qu'il bat du monde?
0: Oui. Oui. Il y a même des sites à Richter. Mm-hmm. On prend l'exemple. On a commencé.
1: Pas trop donner de détails.
0: Ah, exactement.
1: Voilà.
2: L'essentiel. Hein?
1: Oui, pour ne pas justement.
0: On a des sites à Richter. Ben, ils ont pris le service le lendemain, dans une semaine, et les vols, ça a diminué 90%. D'accord. Seulement pour l'intervention
1: dissuasive.
0: Exactement, chez le site.
1: D'accord.
2: Ben tant mieux. En tout cas, on y reviendra surtout sur les sites. Bon, comment adapter le chien au site? Parce qu'on parle de site industriel, ça peut être dans les hôtels.
1: Par rapport au flair,
0: exactement, oui, il va reconnaître son territoire.
2: Marquer son territoire. Oui. Donc on y revient. Restez bien branchés sur AMA, la radio nationale. On va marquer une pause musicale. Aujourd'hui, eh bien, on parle notre thème animaux au travail, la bien-traitance, au rendez-vous. Si vous avez des questions aussi, vous pouvez nous appeler sur le 402 80 80 ou même vos messages en WhatsApp 5253 8484.

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1: À 10h25 sur AMA Radio Nationale, la suite de l'émission Nos Amis les Bêtes. Vous prenez l'antenne en ce moment. Le thème aujourd'hui, animaux au travail, la bientraitance au rendez-vous. Priscilla Moutier avec notre invité, Monsieur Yash Jibben, qui est Operations Manager chez Moribel, qui a démarré en tant que maître chien en 2010. À savoir que la compagnie Moribel célèbre cette année ses 20 ans d'existence, fondée en 2006. Et justement aussi spécialisé dans la sécurité canine et en même temps déployer son équipe de gardiennage à travers l'île, le service de patrouille canine proposé pour le meilleur des services dans différents secteurs, l'industrie, l'hôtellerie
2: et
1: la construction.
2: La construction, même là maintenant on est dans des solar farms. À travers l'île, nous pouvons mettre ban chien sécurité, le ban site solar farm.
1: Ban supermarché, ban bureau de paiement, côté Nars, toute l'équipe Moribel pour assurer la sécurité de tous ceux qui sont sur le site.
2: La sécurité.
1: Et éviter les vols. En même temps, là, une des nous a fait un peu plus tôt, c'est la réussite de cette équipe, surtout compter sur les chiens pour éviter les cas de vol. En termes de réussite de pourcentage global,
2: c'est environ 95% de réussite.
1: Grâce aux chiens.
2: Grâce aux chiens. Voilà. Grâce à la détection, avec la patrouille, et c'est grâce à eux qu'on réussit avec, pour déterrer.
1: Et où trouvez-vous vos chiens aussi, hein? Vous commandez de l'étranger? Comment ça se passe?
3: C'est importé de La Réunion.
2: Bon, normalement, on fait importation des chiens de La Réunion, de France, de Sud-Afrique et de Belgique.
3: Tout ça, c'est très légal parce qu'ils nous révident encore à tout ce qui est... Je te fais breeding aussi, c'est-à-dire...
2: Exactement, Moribel fait breeding, nous détenter une licence auprès d'EMSO pour l'élevage.
3: Et tout ça, c'est très contrôlé, hein, parce que nous pas pour capable.

0: Par exemple, vous pensez, et n'a pas un chien de sécurité, comment vous pouvez dire, un berger qui travaille, c'est ça, non?
1: Exactement.
0: Et qui, c'est de façon illégale, il est important. Hein? Nous avons quand même pas mal d'émissions dessus. Rappelez que si vous pouvez expecter qu'il y a une sécurité accrue, il y a bien sûr une norme à respecter par rapport aux animaux, c'est essentiel. Et là, c'était important aujourd'hui, non seulement de parler justement de Moribel par rapport aux services proposés, parce que
2: le bien-être des animaux,
0: partout, mais rappeler voilà, qu'il y a un welfare là, parce que nous très concerned par rapport à ça. Et
2: éviter l'exploitation animale, comme certaines réponses, évite ça.
0: Il y a un bon feedback par moment, etc., qui venait, à mon avis, à nous l'avis, du misconception qui est un manque de welfare par rapport à ça. Et la meilleure façon d'y remédier, comme on nous dit toujours, c'est par rapport à communiquer. Et c'est la raison pour laquelle nous l'assurons sur ce plateau aujourd'hui. Et justement, pour parler de animal welfare, ben chien de sécurité, c'est beaucoup l'os de la patte.
1: Exact.
0: Donc, est-ce qu'il y en a un traitement spécifique par rapport à ça, par rapport à sa carte la patte qu'ils étaient là, et parce qu'ils étaient bien quand même
1: moches? Il y a une chaussure qui nous fait importer de l'extérieur pour protéger pour le soleil. Surtout avec, en décembre, janvier, il fait très chaud.
0: Voilà,
1: c'est ça. Et on protège avec des chaussures. Et pour, lorsqu'il ne peut pas faire patrouille, c'est leader and shelter.
0: D'accord.
1: Je cite un shelter qui in provide pour les sous l'ombre.
0: Et il y a une crème aussi qui passait pour renforcer la pâte. Mais c'est de la pâte ou soit, c'est de la pâte correcte.
1: Non, c'est de la pâte, ok.
0: Les coussinets,
1: exactement.
0: Ouais,
1: les coussinets, c'est correct.
0: Ouais.
1: Et un peu vaseline.
0: Voilà.
1: Ouais, pour protéger.
0: Que le vétérinaire, vous pensez, type agrilo, là. Ouais. En parlant de vétérinaire, justement, sans bien sûr dire les noms, nous pensons qu'ils étaient là.
1: Il y a un vétérinaire qui travaille avec nous, pour vaccin annuel, deworming et tout un traitement qui est là à suivre.
0: D'accord. Ouais. Et par rapport aussi au comportement au site, comment vous êtes là, un temps de loisirs, que vous jouez, petit ballon.
1: Exactement, tous les matins, quand vous sortez du travail, vous retournez au chenil, et dans 2 heures de temps, là, pour l'opoque, vous pouvez galoper, pour faire un instructeur, pour donner une formation, et puis pour jouer avec vous.
0: Faut pas croire
1: aux contacts humains.
0: Faut pas croire aux ce qui.
2: C'est que travail.
1: Non, c'est juste travail, non.
0: Malheureux.
1: Non,
0: il est important d'y aller,
1: exactement.
0: Hein, parce que.
1: C'est pas juste travail, oui. Mais maintenant, ils ont les temps loisirs.
0: Ils ont les temps loisirs, ils sont capables de faire gâter, comment on dit.
1: Une chaîne de sécurité, la moche, un peu de travail, pour un refresher, une formation. C'est bon.
0: Oui, ouais. Mais quand même, c'est pas parce qu'ils ont gardé le mental du chien qui, quand ils ont besoin, intimidant aussi. Qu'on fait la distinction.
1: Exactement, qu'on fait la distinction entre loisirs et travail.
0: D'accord.
2: Ouais. Alors, juste pour revenir au niveau de mon nombre de chiens que j'ai là, au niveau de ma quenelle, surtout à la Marie.
1: Exactement.
2: Donc, au niveau de l'hygiène, comment on fait un système de nettoyage qui est mis en place
1: tous les jours. On a 3 personnes qui travaillent au chenil, là, et tous les jours, matin et après-midi, nettoyer avec tous les produits nécessaires pour protéger les biens, les animaux.
0: Surtout les poils, hein, c'est important. Ouais. Parce que tout le monde qui n'a pas de sanctuaire pour dire, même s'il s'agit des chiens errants et tout, les poils, c'est essentiel pour ne pas gagner.
1: Oui, exactement. Des produits qui sont importants pour utiliser des bons produits.
0: Et la Marie. Petite promotion pour cet endroit qui est excellent pour la santé des chiens. Hein, parce qu'il
1: c'est frais.
0: Pénant sa l'humidité là, il est idéal, sauf qu'il pleut parfois, mais quand même, c'est un lieu vraiment correct que vous êtes capable d'évoluer bien. Mais justement, quand vous arrivez, nous disons nous en été, et que vous êtes dans une place publique, comment ça se passe la protection? Est-ce qu'il y a une chaise? Parce que ça nous pète ça out parfois. Le fait d'avoir un chien là, est-ce qu'il est accepté? Est-ce que le client fait

0: petite place pour eux.
1: Exactement. Tout bon service qu'ils nous donnaient dans le jour, et bon client finit provide nous un shelter pour nous ramasser les chiens et qu'on finit patrouille. La patrouille finit notre ramasseur, bon handler ramasse notre chien. Et puis j'étais à côté avec le chien, le maître chien reste à côté avec. Il n'est pas le seul chien unattended.
0: D'accord, oui, très important. Très important parce
1: qu'il y a même des gens qui vont venir pour essayer de toucher. Non, c'est pas...
2: C'est pas autorisé.
1: C'est pas autorisé.
0: Oui, là, on n'est pas dans, justement, les chiens caresses, Ashley qui...
2: On n'est pas dans le pet show, quoi.
1: Ouais.
0: mais c'est vrai, si vous êtes pas connu du monde, vous êtes capable de réagir.
1: Vous êtes dans le shelter, vous pouvez aboyer.
0: Oui, forcément.
1: Pour faire un avertissement. Non, pas approcher.
0: D'accord.
1: Ouais, c'est ça.
0: Et on peut-être là revenir au fait, la nécessité d'avoir ban handlers qui est très, très pointu, vous pensez, parce qu'ils ont réalisé une minute d'inattention.
2: Il y a beaucoup de force dans les bras aussi. Hein,
1: ah oui, un chien de 45 kilos, il tire bien.
0: Les laisses doivent être bien solides.
1: Laisses importées, tout équipement.
2: Muselière, c'est obligatoire.
0: Ah, la muselière est obligatoire. Mopane toujours trouve ma muselière, peut-être qu'il... Non, Mopane prend compte, en fait. Ah oui, c'est obligatoire.
1: Si un dog handler peut faire sa patrouille, obligatoire pour chien porte muselière.
0: D'accord, ok. Ouais. Et juste, peut-être on revient aux races, là. Hein. Est-ce qu'il y a les autres races aussi qui présentent l'Oman site visible, comment me dire, là? Ou à part le berger, et vous avez d'autres races qui...
1: Non, on a seulement ces trois races.
0: Oui. Ouais.
1: Pour la sécurité, et malinois, berger allemand, tévurel.
2: Et à partir de quel âge je prends en charge du chien pour que les gens qui ne connaissent pas, hein, à partir de quel âge pour le chien que je peux prendre l'idée de l'étranger
1: Minimum un an. La formation a déjà commencé. On achète là où on a acheté des chiens en France, c'est en procédure là, et c'est en formation en même temps. Et à un an, ils vont importer.
0: Et vous êtes adapté quand vous arrivez Maurice
1: ou c'est climat, bien sûr, le climat, c'est ça.
0: Vous choisissez une période spécifique pour vous venir ou
1: période
0: c'est...
1: chaud.
0: Période chaud, comme période ça, là, vous...
1: Adaptation est facile.
0: Adaptation est plus facile, ouais, en fait. Ouais. Ouais. Et à partir de là, vous grandis avec et vous...
1: Oui, définitivement.
0: Oui. Et dans par exemple dans les hôtels, ben touristes parfois demander ou parce qu'ils ont tapé plus, c'est un peu plus impressionnant. Vous réalisez dans les hôtels, c'est pas comme au supermarché, ben dans un espace un peu peut-être plus confiné. Et puis, comment ça se passe?
1: Bon, dans un hôtel, ça commence un peu dans la nuit.
0: Donc moins de
1: visibilité, mais
0: d'accord.
1: Ouais.
0: Ok, les patrouilles, donc, oui, nous pas pour encore une fois dire...
2: Pas donner trop de tips.
1: Exactement.
0: Voilà. Tout bon détail, voilà.
2: Mais les chiens qui étaient là, ils sont entraînés pour renifler tout style de problème. On va dire, par exemple, s'il y a une bombe quelque part.
1: Non, on a seulement des chiens de sécurité.
2: De sécurité.
0: Oui. Donc, chez Moribel, c'est la sécurité.
2: C'est la sécurité.
0: C'est pas comme les chiens policiers, des mineurs. On a parfois l'impression dans un film. Ouais. Comment nous trouver? Non, ça, c'est pas...
1: Chien de sécurité.
0: Sécurité pour...
1: Les biens des propriétés.
0: D'accord, les biens des propriétés, faire les rondes. Faire des patrouilles. Donc, les bons précisés, par exemple, un Doberman... C'est pas des chiens de sécurité chez vous?
1: Peut être utilisé.
0: Peut être utilisé.
1: Oui, c'est la formation.
0: D'accord.
1: Toutes les races peuvent être utilisées.
0: Même les roquets?
1: Rarement.
0: Oui.
2: Ça dépend de l'entraînement.
1: Des formations, des trainings.
2: Des trainings, de l'entraînement. Et on parlait justement de la technologie.
0: Oui, voilà.
2: AI, on parlait de voir, de reconnaître la voix. Est-ce que, par exemple, à ce niveau, je pense pour... aller un peu plus au niveau de aussi la technologie, apprendre aux chiens les techniques par rapport à cela, comment ça va se passer?
1: Et
2: dans le futur.
1: Dans le futur,
2: voilà.
1: Peut-être dans le futur, mais pour le moment, pas vraiment, parce que nous avons une difficulté pour nous amener technologie avec les chiens.
2: Normalement, pour l'instant, c'est pas bien, 95% de réussite, ça va.
1: Mon site de guerre à l'étranger, on a servi mon technologie pour détecter.
0: Man mine,
1: a servi ça, man type de technologie là, mais pour ici, Maurice, nous pas encore arrivé. Peut-être plus devant, nous vous faites bien suivre.
0: Donc, outil cause l'odorat.

0: Ah, c'est très important en fait. C'est ce qui permet de reconnaître, par exemple, s'il y a eu un vol, est-ce qu'ils se reniflaient, comme dans les films, là, hein, s'ils se reniflaient un objet, ils se reconnaissent qui ça pour amener à tel objet, ou c'est pas vraiment ça,
1: Pas
0: voilà.
1: vraiment ça,
0: Non,
1: pas
0: non, non.
1: vraiment ça.
0: Ça, c'est plus les
1: Mais
0: chiens policiers.
2: vous évitez le vol, on va dire.
1: Exactement. Ou la
2: Évitez le vol.
1: Détection.
0: Voilà, c'est
2: Détection.
0: avant, c'est en
2: Voilà.
0: amont, oui, d'accord, oui.
1: Mais

0: Par rapport à...
1: Ah, le reniflé.
0: Oui.
2: Le doigt.
1: Ouais. Oui. Le doigt. Mais après, ça s'est terminé avec le Covid
0: et
1: terminé.
0: Et c'était concluant, je te dirais, s'il trouve... c'était un contact tracing mm-hmm. d'une autre façon. On rappelle le fameux contact tracing.
1: Oui, exactement.
0: Donc, vous êtes fait ça à Moribel.
1: Okay. À Moribel.
0: Uh-huh. Oui. Tu as deux chiens spécifiquement. Et
1: spécifiques pour la détection COVID.
0: OK. Et ça a donné des résultats concrets?
1: C'était seulement sur les tests.
0: D'accord. Ça n'a pas.
2: Ouais. C'était sur quel genre de site? Quel genre de site en général?
1: Bon,
2: sans citer de nom de compagnie, bien sûr.
1: Non. C'était préparé pour l'aéroport.
2: Pour l'aéroport.
0: Oui. Voilà. Oui, parce qu'il y avait vraiment, hein, si nous, c'est vrai qu'il nous en 2026, COVID assez loin.
1: 2020, 2021.
0: Mais c'était une psychose et voilà, détection... nous apprendre. Ça revient encore une fois, puisque, comme on nous dit dans cette émission-là, nous apprendre, Ashley, ça revient à nous dire à quel point nos animaux, qu'avant, mais nous, on a quelque chose. Utile mm-hmm. quand, bien sûr, nous savons les utiliser, entre guillemets, dans le bon sens.
1: Bon sens.
0: Et avec beaucoup, toujours d'amour et de bienveillance et de bien-traitance, surtout, hein, parce qu'il faut des... c'est sûr qu'il... vous pensez, mon animal, il y a toute une... C'est un business, certes, mais il y a pour autant qui nous rappelle la bien-traitance. Parce
1: exactement.
0: Que, les activistes, parfois, ils ont justement une idée reçue, mm-hmm. bien dire, lors le fait qu'il y a des abus ou que c'est trop, c'est fatigant, etc. Mais il faudrait qu'ils nous rappellent que...
1: Oui, et c'est fatigant, mais on a une flotte de chiens pour l'espère qu'on va faire rotation.
0: Et ce n'est pas imposé. Le chien n'a pas senti les forcer pour faire...
1: Non, il va travailler 2-3 jours, il va rotation avec 2-3 jours repos. Ensuite, il reprend et il travaille comme ça.
2: Comment l'habituer davantage à un nouveau site? Parce que c'est un nouveau environnement pour lui.
1: C'est
2: pas un qui va habituer de trouver. Hein,
1: non, le maître chien est le même.
2: Oui, le maître chien, même, ouais. Mais sur le
0: site,
1: l'environnement, il va marquer son territoire.
2: Mm-hmm.
1: Il va faire le tour, le maître chien va faire le tour avec le chien, marquer le territoire. Et ensuite, ça va adapter.
2: Mm-hmm.
0: Ouais.
2: Ne trouvez que malheureusement, il y a aussi le problème de la drogue hein, dans le pays. Et est-ce que le chien que vous avez pu entraîner, capable aussi?
1: Oui.
2: Ressenti, par exemple, un travailleur à un site, l'une consomme de la drogue. Ou il y en a de la drogue avec lui. Un exemple, hein, avec le Dora.
1: Pour un employé, et pas vraiment.
2: Mm-hmm.
1: Et là, on forme des chiens de sécurité.
2: Mm-hmm.
1: Mais pour à l'externe, et ça peut faire.
2: Mm-hmm.
0: Ouais, oui.
2: Ça peut se faire.
0: Justement, ça... Sa capacité...
1: De former des chiens renifleux.
2: Vu que vous avez formé un chien pour COVID.
0: Pour
2: donc,
0: la COVID, oui, forcément. Ça... Et donc, c'est un plus qu'ils sont capables. Et c'était une bonne demande un peu hors du commun, parfois, par rapport à mon client qui demande une bonne affaire, un peu sans citer de nom, bien sûr, mais dans les activités, le secteur d'activité, normalement.
1: Et seulement pour la sécurité,
0: ouais.
1: Pour protéger les biens. Ouais, on a des démons souvent pour protéger des services. Que,
0: un bijou rare ou une main d'affaires un peu, oui.
1: Donc là, pour le moment, la construction est très
0: demandée. La construction.
1: Parce que là, les vols, ça a augmenté un peu.
0: Beaucoup, oui.
2: Et sur les sites, les clients ont une demande spécifique? Telle race berger allemand?
1: Non.
2: Nous,
1: on a ces trois races de chiens,
2: mm-hmm.
1: et c'est formé, bien formé, et ensuite on donne le service.
0: Il faut dire aussi, Ashley, là, moi, pour faire moi un petit peu la voix de animal rescueuse, mm-hmm. il y en a beaucoup aussi, ben roquet, là, ben site de construction qui un peu accompagne ben gardien le soir. Comment ça se passe la cohabitation roquet et chien?
1: C'est la sonnette d'alarme.
0: Ah oui, d'accord. C'est la phase.
1: Exactement, c'est la sonnette d'alarme. Le maître chien fait l'intervention.
0: Ah, d'accord. Voilà. vous trouvez là, Ashley, ça c'est le mixability.
1: Exact.
0: Donc,
2: la cohabitation.
0: Voilà, justement, c'était mon prochaine question. Est-ce qu'il y a un chien de sécurité qui a une attitude envers un stray qui l'a...
2: Un chien errant.
1: Un chien errant, mais... Et non, c'est un molosse, on doit voilà. Tout ça.

0: Mais je pourrais pousser ma chair, là.
1: Oui, mais il y a une fois qu'ils étaient dans un bon. Non,
0: Non, rarement, non.
1: c'est rarement.
0: Non,
1: Oui,
0: rarement,
1: oui,
0: rarement.
1: oui. Oui. Parce que quand même, ils étaient, bon, comme
0: Bon, nous,
1: différentes.
0: le maître chien même s'est formé pour pas de trop approcher avec
1: Oui.
0: les chiens errants, parce qu'il y a des maladies ou bien des pisse, carapace, tout
1: Oui.
0: ça. Ouais.
1: Donc, mais quand même, c'est ça m'a stray là, je te faire un à l'homme, comme on dit, parce
0: Exactement,
1: qu'ils
0: je
1: étaient là.
0: félicite. Ouais.
1: Et occasion encore une fois, Ashley, même si ça sort un peu du cadre, pour rappeler à un site de construction qui tolère à un chien et rend l'autre site, ben, quand la construction là, finit par être ça m'a chien là. Parce que ça m'a chien là, ils rendent autre service. La preuve, ils ont été des chiens des sonnettes d'à l'homme. Et. Unfortunately, les indiens qui s'amanitient là retrouvent déplacés et laissés pour mort ailleurs. Donc, mais si vous êtes dans l'eau ou site de construction, même si vous pouvez faire appel, tant mieux à un chien de sécurité. Mais si vous êtes dans un chien errant, pas oublier qu'après, quand la construction est finie, vous continuez à vivre ça là. Donc, ne pas juste en disposer comme si c'était un chiffon sale.
2: Voilà. En tout cas, on aura l'occasion de revenir à la dernière partie dans quelques instants. On va marquer une pause musicale. J'ai énormément de questions. Je t'en vais réagir aussi. Notre numéro WhatsApp, le 52 53 84 84 ou en studio, le 402 80 80. Tout de suite.

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0: Animaux au travail, la bientraitance au rendez-vous. Alors Priscilla, avec notre invité, Monsieur Yash Jibon, qui est Operations Manager de Moribel, qui a démarré comme maître chien en 2010, à savoir que cette entreprise qui existe cette année depuis 20 ans d'existence, l'évolution même, il y a des projets à venir, et nous commençons l'émission par rapport au problème de punaise.
1: Par rapport au problème de punaise, qui nous dit un gros problème actuellement un peu partout, et comment bien faire attention, et là, de fil en aiguille, nous trouvons que ça peut aussi, des chiens peuvent
2: détecter des punaises, et bien former des chiens, et à l'extérieur, il y a ça. Mm-hmm. Et j'ai un copain qui est à Holland Police Center, mm-hmm. en Hollande, et il forme des chiens pour détecter la punaise.
0: Ouais. Est-ce qu'il y a des demandes au niveau des clients à Maurice, les hôtels, etc.?
2: Ou... Et Maurice, oui. Il y a même des hôtels et des dortoirs.
1: Toujours pour faire la prévention, elle est importante. Ouais. Comment nous dire qui...
0: Là, c'est sûr, ne donnez pas le nom de l'hôtel.
2: Oui, définitivement. Là.
0: Il y a des punaises là-bas.
2: Ouais.
1: Pour la salubrité, oui. pour le quotidien. Donc, il est important. Et voilà, et nous révine nos multi-purpose. Et multi-purpose of animals, mais en gardant, comment nous dire, depuis le fil conducteur de notre émission, Ashley, le welfare,
0: le bien-être,
1: toujours. Et nous comptons qu'aujourd'hui, Moribel peut donner la garantie qui se banne animaux,
0: bien traités,
1: bien traités, compagnons, voilà, parce que c'est essentiel dans nos pays quand la bien-traitance demeure le sujet principal qui souvent nous dire pas respecter, mm-hmm. au moins nous rassurer, c'était important de souligner ça, nous rassurer et nous penser le public qui peut écouter nous aussi, la communauté des animal lovers aussi rassurer, mm-hmm. qui Lola ou Pevin donne la garantie que c'est pas zis travail et que qu'il y a
2: loisir.
0: Comme l'exemple que nous prend au niveau de détection de punaises, combien de temps il prend? Parce qu'il faut adapter le chien à chaque situation là, mis à part de protéger les sites,
2: former
0: l'animal. Oui.
2: Un an et demi pour former un chien aux punaises.
1: Oui. Mm-hmm. Ouais.
2: Même pour un chien de sécurité, ça commence à 3 mois, 4 mois et ça pourra un an et demi, 2 ans.
0: Et c'est continuel, dépendant du
2: service. Exactement, parce qu'il y a des refreshers qu'il doit faire avec le chien.
1: Tout peut être formation, en fait. C'est pas,
2: toute la
1: c'est-à-dire,
2: formation.
1: C'est-à-dire que tout domaine est possible, parce que quand nous guettons dans un film, par exemple, les non-voyants, de servir, justement, les chiens
2: formés. Pour... Il y a même des labradors qui sont dressés, mm-hmm. pour faire traverser des personnes âgées. Ou
0: Est-ce que ce sont les projets à venir, par exemple, chez vous?
2: Oui. On va former des malinois pour ça. Peut-être l'année prochaine, on va commencer.
0: Pour guider les malvoyants.
2: Exactement.
0: Mm-hmm. Ouais. Et pour détecter la drogue aussi, ça aussi. Si la drogue, demande,
2: on fait seulement au jouet. Mm-hmm. Et ensuite, les autorités, si on est intéressé, ils vont acheter pour aller plus devant.
1: Mm-hmm. Mais moi, pour gagner une question, justement, là, c'est l'animal lover qui vous parle. Ouais. Et pourquoi est-ce qu'il n'a jamais vraiment été question de formation avec Ban Roquet, par exemple? Est-ce que c'est parce qu'ils ont un comportement différent?
2: Exactement.
1: Oui, dans quel sens?
2: Nous, tu disais, essayer de former un roquet.
1: Oui.
2: Mais pas tu arrives à niveau un chien comme un malinois sur l'intelligence, sur l'agilité et sur façon de travail. Pas tu arrives à niveau là.
1: Bon, espérons, on ne va pas se faire taper dessus par nos animal lovers, mais c'est une preuve là. Hein?
2: Oui,
1: c'est,
2: oui.
1: C'est-à-dire qu'il n'a plus tendance qu'on t'en jouer.
2: Exactement. Ouais. Il y a même des. Ce sont des bons gardiens,
1: oui. mm-hmm.
2: mais pas de chiens de sécurité,
1: d'accord.
2: chiens de travail.
1: C'est-à-dire qu'ils ont une
2: ADN,
1: on va dire, the plus prone à...
0: C'est plus lanceur d'alerte, après,
2: c'est,
0: il faut aller vers le voleur ou même.
1: Voilà.
0: Mais comme lanceurs d'alerte, ils sont très bien.
2: Très bien.
1: Ouais. Ils sont brillants. Très bien. Hein.
2: Ouais,
1: ils sont bien. Ils sont
2: en
1: brillants.
2: Maître, c'est très bien.
1: Quand vous voyez, par exemple, c'est le gros problème, en fait, de l'errance, qui n'est pas pour Evine Lola, c'est pas le thème d'aujourd'hui, mais toujours est-il que les chiens, des roquets, mm-hmm. Des mauriciens en meute, il est difficile pour accéder à un lieu si c'est devant. Hein.
0: Quels sont les défis au quotidien quand le PECO, sécurité, canine, dans ce domaine, le gardinage, entre autres, pour sécuriser les biens d'un client? Quels sont les défis de tous les jours?
2: Les voleurs.
0: Les défis de... Non, je veux dire sur le site, tout le monde, c'est différent.
2: Tout site différent.
1: L'éclairage, la lumière, toujours garder une...

0: Et normalement, avant de nous prendre un site, nous finissons faire une risque assessment, et surtout au niveau de l'éclairage, de l'eau et shelter.
1: D'accord, et c'est essentiel.
0: Ça. Et puis, où les patrouilles. Est-ce qu'il y a un danger devant? Parfois, il y a un site, il y a un piqué qui se mette, après, à soi, quand les patrouilles.
2: Vous êtes bien tiré.
0: Oui, vous êtes bien tiré, mais nous finissons faire, en avance, nous finissons faire nos assessments. Et voilà, nous finissons, nous faisons nos observations et recommandations aux clients.
1: D'accord. Et le nettoyage, par exemple, parce que ça reste quand même un chien, quand il fait ses besoins, etc. Qui s'en charge? C'est le client, c'est Zot?
0: Normalement, c'est le maître chien qui en charge.
1: Ah, ok. Ouais. Et comme il est discipliné, il peut faire ça. Il se donne une place, il ne peut pas poil.
0: D'un coin.
1: D'un coin.
0: Ouais, le maître chien connaît sa place, ça, lui. Il peut amener sur les chiens tous les jours, il habite, passe dans sa coin là, il peut amener pour faire ce qu'il a besoin là-bas.
1: Ben voilà.
2: Alors aussi, avant de terminer l'émission, c'est bon de savoir, le chien qui prend les petits, entraîne les, élève les à d'autres façons, un bon entraînement, un bon dressage par des professionnels, quand arrive au moment qui malheureusement est décédé, comment se prend en charge?
0: Et quand il est décédé, nous faisons comme tout. Oui. Et nous enterrer, un hommage pour nos banchers parce qu'ils nous servent pendant X temps.
1: Loyalement.
0: Loyal.
1: Voilà, c'est comme un soldat.
2: Ben oui.
0: Nous servent nous avec l'honneur, nous enterrer.
1: Oui. C'est très important hein, parce que nous ne trouvions pas dans le dernier tremblement de terre qu'il y avait eu.
0: Et en Thaïlande.
1: Voilà. Et beaucoup de chiens qui étaient vraiment très, très dévoués à chercher dans les débris, etc.
0: Des humains qui reniflaient des humains dans des bâtiments au sol.
2: Ou même quand le chien se fait très vieux, on va dire, comment est-ce que ça t'accompagne-lui vers la fin de ce.
0: Chez Moribel, nous amène tous nos chiens retraités à la Marie, dans le centre Maine à la Marie. Et puis, il y a même parfois des maîtres chiens qui nous disent je peux prendre mon rassure qu'il va faire la bonne fin de vie et bonne nutrition.
1: D'accord,
0: ouais, ça on rassure ça.
1: Donc, je rassure nous aussi que c'est pas, je pas faire euthanasie parce que
0: déjà la vie
1: et qu'il est encore quand même en bonne santé. C'est important de le dire, parce que nous avons hélas des euthanasies parfois massives de chiens qui certes en bonne santé mais assez vieux. Donc là, on est rassuré. C'était le but de l'émission, d'être rassuré par rapport à certaines choses qui obtiennent une bonne fin de vie avec des soins, de la bonne nourriture. Ouais. C'est important.
2: Alors, dernier mot de la fin, justement, Yash Jibon, au niveau de défis à relever, et au niveau de autres institutions même, au niveau de Moribel, et aussi rassurer Animal Lovers qui, ce papé, exploite ces bons animaux-là. Qui sont bien traités.
0: Nous remercions toutes nos bonnes quatre lapates pour la contribution qu'ils ont amenée pour nous, pour protection et bien nos bons clients.
1: Voilà,
0: nous remercions avec l'honneur pour ça.
1: D'accord, c'était important de le dire. Ouais. Ben, justement, merci en tout cas à vous d'avoir parlé de ça. Et Ashley, avant qu'il nous...
2: Il y avait une annonce
1: qui nous conclue, voilà, en parlant des quatre lapates. Alors, nous avons une couple âgée qui déménageait, qui a une griffon. Donc, ce type est vive dans la case et là, c'est en appartement. Et ça devient un peu compliqué. Et donc, c'est une demande d'adoption, mais d'un griffon bien spécifique qui vous a fait gâter. C'est un chien d'appartement. Donc, nous contacter, passer par la MBC pour avoir les coordonnées. Si vous êtes intéressé pour un griffon qui recherche une famille et beaucoup d'amour.
2: Ben voilà, merci Priscilla.
1: Ça vous dirait Ashley, un griffon?
2: Je suis plus à la radio que chez moi déjà.
1: On en reparlera.
2: Merci à tous. Merci à toute l'équipe technique, à Yodj et aussi à Arvin. Bonne continuation.
0: Merci. Voilà. Merci pour l'invitation. C'était un plaisir.
1: Merci d'avoir clarifié et accepté. Merci.
2: Et on se donne rendez-vous dans deux semaines, Priscilla.
1: Dans deux semaines, Ashley.
2: Voilà, avec un autre thème. Retrouvez aussi cette émission en podcast sur le site mbc.mu dès cet après-midi. Bonne journée à tous.
1: Bonne journée. Au revoir.
2: Merci. Au revoir. Merci.

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1: Très bonne journée à tous, il est 11h.

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2: De retour, nous revenons encore. Nous revenons en force. Moi, nous disons de connaître ça. La vente l'émission, vente dialogue, vente l'humour, vente comique. Et pas autant un petit peu. Comment nous passe la journée, comment la journée pour passer. 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Comment ça allait vite, vite là. 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Il y a beaucoup de programmes qui peuvent venir. Et nous prenons la Vieille, les 15. Et nous prenons encore un petit programme qui peut venir. Et nous écoutons radio. Et là, on prépare ça spécial pour ça. 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Mais là, quand nous allons passer à une heure, nous profiter de faire une jolie chanson et une jolie dialogue. Et mon petit dire tous les jours, nous donne la chance. Je vais vous dire que la ligne. Parlez là. Allez.

0: fait la force, la prière, Sylvain Calicharan. Dans la voie, je donne la force, je ne pas manger, je ne peux pas manger. Et c'est tout, je suis malade. Et bon rétablissement à tout le monde, parce que je connais ma saison. Ma saison, je suis malade même. Bien la grippe, la fièvre. Je suis bien pour mon petit latisan. Moi, je prends un peu de latisan. Pour faire bien, aide-nous, mon petit latisan dans la cour. Et ma citronnelle, comme ma bombe du Pérou, ça nous bien bizarre encore chez tous les enfants. Elle est bien pour vous autres, ça va un bon petit bureau. Et là, nous prenons un coup d'appel, nous avons un petit coup qui l'endroit nous aller. Allô, allô?
1: Allô?
0: Allô, oui, bonjour.
1: Bonjour, mamie.
0: Oui?
1: Ça va?
0: Ça va bien, merci.
1: Vous connaissez ça bien causé, vous gardez vino la voix là?
0: Il n'a pas gagné, là. Cyril?
1: Ah!
0: Cyril même?
1: Oui, oui.
0: Ah,
1: vous commencez à deviner?
0: Là, là, gagné. Cyril, là, mon gagné, pas qu'il va la voix rond, il fait grand dans la famille radio.
1: La voix rond, la
0: cause.
1: Oui. Pour passer souvent, mais là, moi, non,
0: moi, je rentre dans l'équipe. La fille gagne,
1: la fille rentre. Ah, tiens, moi, je rentre. Bon, vous petit taquin l'autre jour, c'est le même.
0: Oui, là, fini, là, moi, fini connecté, là.
1: Si, là.
0: Oui, là, quand mes volets, il prend sur place.
1: Parce que moi, je ne pas trouver, vous trouvez. 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
0: Oui. Non, c'est moi, je ne vais pas trouver, là, pour me dire, nous, même aussi, la ligne.
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0: Ça, ça,

0: Après, ça, nous, bien comme je dis que j'ai un petit don ici, mais en même temps. Hein?
1: Voilà, c'est la question.
0: C'est la question, ça nous communique.
1: Oui, c'est la question, ça nous communique.
0: Allez, dis-moi bon souvenir pour là-haut.
1: Mon bon souvenir, j'ai toujours mon petit la musique, mon petit la prière.
0: Oui.
1: Mon content, je suis dans mon petit la prière, mon petit la musique. Et mon content, je suis dans mon petit fétichisme, allez, mon bouton d'un ticket.
0: Ah oui. Là au contraire, mon père le connaît un peu mon numéro, mon home là. Donc si il rentre en contact avec mon home là, il y a une capable de faire un peu préparer là. Si dans ma journée, mon numéro, mon contact, donne-moi lui, ou en tête, donne-moi mon numéro là. Mon petit coup là. Là, mon père le connaît un peu là, parce qu'il...
1: Mais c'est une jolie affaire ça.
0: Oui, ben, on est bien content d'écouter l'émission. Il y a mon petit habitué, elle va quoi longtemps. Rosile, on a nous péré travailler là encore là.
1: Ah bien. Une jolie affaire, une bonne affaire, Béfia, mamie.
0: Là, je suis capable de rendre une petite visite moi-même.
1: Oui. C'est pas un dimanche, c'est un petit programme de santé.
0: Oui, là, je vais préparer là, mais moi, on dit, mais pour avoir un petit vendredi, quand on fait l'émission, ça là.
1: Ah, bien.
0: Je vais rendre une petite visite.
1: Oui. Mais c'est bon, ça. Il y a longtemps qu'on est avec nous, c'est un petit programme.
0: Oui.
1: Pas qu'on est pas encore imaginé, ça. Nous, c'est un petit programme, quoi, dit. Ben vieux dimoun, tu peux passer dans l'hôpital, tu
0: vas faire des demandes. Oui, rappelle, me connais ça. Me rappelle.
1: Tiens, bon, tu as fait ça, ce programme-là, j'y
0: vais. Mais me rappelle, moi, tu fais ça, moi, ici, moi, tu fais le demand home.
1: Oui.
0: Tiens, moi, avec cousine, tu fais le demand home à travers l'île. Mais je l'avais partout. Ben là, moi, je pense que moi, pour rire encore, je suis capable d'envoyer un message au 52 51 72 69, ben qui compte mon numéro. Envoyez mon numéro là, là, là, moi, rentre en contact avec moi, là. Moi, je vais un petit coup.
1: D'accord, Simon Tan, ça m'a.
0: Oui.
1: Je vais mon numéro en tête.
0: Mon Tan, ça m'a. Marquis,
1: elle est là. Côté, mais je vais prendre mon numéro.
0: Elle est de moi dans l'endroit là, là, je vais prendre en contact avec moi.
1: Moi, je vais prendre Rosil, vous connaissez les garages Rosil.
0: Oui. Ça, si je vais prendre mon numéro là. Fini, Gaëli, après, vous faites un petit moment, il est là, le téléphone, ou en tête.
1: Ça m'a pour. Même quand je suis dans mon ordinateur, je vous
0: connais. Avec plaisir.
1: Il n'y a aucun problème pour ça.
0: Ah là.
1: Bonjour à tous mes camarades dans le pays de radio, parce que je ne suis pas capable de citer nos collègues qui vivent. Si vous avez bien, nous pouvons l'acquérir.
0: Non, plutôt pour les deux camarades.
1: Les deux tout, et pour tous mes camarades avec ici. Moi, j'ai deux petits camarades qui écoutent la radio, appelés Jean avec Emrico.
0: Ah.
1: Et là, ils écoutent avec plaisir.
0: Ah là, les
1: gens. Je dis un grand bonjour. Hein? Après, ben, les autres disent qu'ils n'ont pas causé, ben, monsieur Prem, l'autre. Je ne vais pas prendre ma non, comme madame là aussi. Moi, je dis un grand bonjour. Et aussi à l'équipe.
0: Ah, merci beaucoup, Cyril.
1: Mamie?
0: Oui?
1: Mais vous avez une petite affaire là.
0: Allez, dis-moi.
1: C'est moi qui vous avez fait un petit roi.
0: Moi, je suis dans tout. Moi, tout là, moi, tout.
1: Bon, André, allez, go, il y a un problème. Vous connaissez?
0: Oui.
1: Quand vous êtes petit.
0: Oui.
1: Longtemps, vous êtes content sans moi. Mon famille, ça me demande de moi, il y a ma santé. Vous connaissez qui premier vous c'est quand vous êtes santé? Toi, Baba. Vous connaissez ça, ces gars-là?
0: Toi, Baba. Qui c'est la santé?
1: Ça veut dire. Pourquoi? Roland, toi, Baba. Avec tout maman gâteau.
0: Oui, je connais ces gars-là.
1: Je n'ai pas les comprendre, chérie, qui m'ont pas travaillé. Moi, je suis bien content, j'en ai dit, je suis bien content. Je ne connais pas le récit.
0: Je ne pas le redire.
1: Si vous avez le récit, vous me mettez le bon.
0: Ah, allez, arrête, je ne pas le redire. Je vais faire un grand, je vais faire un grand, Allez, Raif, on va le chat pour
1: aussi. Allez, mamie, merci.
0: Allez, merci, moi. Allez, bye, Cyril. Alors, il a 480, 90. Et là, nous, là, on fait un petit mot sur là pour jouer. Qu'est-ce que tu veux dire?

0: Cyril, ou bien on t'en maman là, mon fille est là, et tu allé le système, mais il y a Fabrice, il appelle Fabrice qui sont là. 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
1: 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Ça, c'est gala, vous connaissez celle-là, ça?
0: Oui.
1: Koulous. Ou Galia, Koulous. Toi, baba.
0: Oui.
1: Avec deux mots.
0: Ça, même, moi, je dire Koulous.
1: Pas Koulous.
0: Bon, ça, moi, je dire.
1: Avant de ça, mamie, vous faire un coucou.
0: Oui.
1: Tu vois, mon camarade, mais longtemps, on va gagner la mine.
0: Ah, ça fait plaisir.
1: Vous faire un coucou, monsieur, ça. 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
0: Oui.
1: Qui longtemps, on va m'écouter tous les jours, moi. Monsieur Prem. 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
1: Avec le CR, de Roseville. 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
1: Et l'école de ça, Béditombo.
0: Oui.
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0: Oui.
1: Faire un coucou avec ça, sans oublier Maman Zaïda.
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1: 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Un petit goûter.
0: Nous mangeons.
1: Un petit goûter, mais nous mangeons. Tous les jours, on écoute radio, là, c'est le bon.
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0: boss.
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0: Hein?
1: Ouais, m'envoyer dans l'as l'aime. M'envoyer dans l'as l'aime avant.
0: Mais oui, un épi dans l'as, connais.
1: Oui, oui. Connais
0: lui ça, ce gars-là.
1: Oui, bien connu un peu.
0: Allez, right.
1: Allez, merci beaucoup.
0: Allez, ciao, famille. Compliment de bonne famille.
1: Allez, right. Merci allez. Beaucoup, hein. 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
1: 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Ah, surtout son petit portage, là, que m'a déroulé, là, hein, le radio. 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Des Lille Maurice. 400D 80 90. 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Nous avons les bonnes et même.

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1: Que nous dire, hein? Dressé partout, là, comment c'est l'année, c'est l'année des quais, pipi, décidez-moi, autre sa chanson, hein, qui me suivait dans ma tête pour sa santé, là, et Maria Miel, là, moi, j'ai découvert sa timo sur la ici, chanter une jolie, jolie chanson qu'il chantait, hein, sa santé, là, appelle Maria Miel, et Gislaine, elle fait ma découverte sur ma chanson. 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

0: 90, c'est nous qu'on appelle qui est rentré. Allô, allô? Allô? Allô? Mede, allô, 402-80-90. Et il y a une petite dédicace toujours. De temps en temps, je vais un peu une petite dédicace. Merci. Il y a qui va envoyer un message. Un coucou. Pour Yann, une chanson. Ah, oh, Yannick Noir. Je crois dédicace. 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Et voilà, Yannick Noir, pour Nicole de Bambou, pour Jelly, bon voyage. Maman, Nicole de Bambou, papa, Tito. De la part de son camarade Marie-Claude de Moutialou, de Catherine, il avait un petit message pour son camarade Nicole. Jelly, bon voyage, Nicole. Hein, par contre, qui paye, puis aller là. Nous connaissons le pays là, ici. Nous n'avons pas fini de remettre les affaires qui nous payent là. Et là, demain, nous avons l'anniversaire encore demain pour Denise. Denise, Omette, demain, il fête son anniversaire. Et nous profitons, nous souhaitons un bon anniversaire à Denise. Et le petit coucou encore. 11h30, tout là. Et après moi, tu as l'air pendant Jonathan qui peut venir. Après Jonathan pendant Clyde. Après, c'est arrivé. On n'a pas pris son là. Mais là, vous connaissez autres. Moi qui l'allais là. Un coucou pour Patricia, fait un gros coucou, et bien écoute radio là, puis fait un coucou à tous mes camarades, et aussi un autre coucou encore pour, un coucou pour Pierrette, Sylvestre, Sylvia, bon sujet de Grand Bélé, Yvette de Montréaline, il y a Maryse, Alain Lascaux de Kepipe, il y a Marie-Ange et Kelly de Saint-Pierre, Brigitte, il y a Brigitte Nicole et James Alfred de Bambou, la Chantal Lamoureux de Cocaillou, Chantal Ramlet avec Marie-Loud, il y a Alain Papillon de Vieux-Grand-Pot et de la part de Miss Lynn et Crésis qui lui fait un gros bisou et nous prenons l'appel qui peut rentrer, nous guettons qu'il est en droit. Allô, allô?
1: Allô, bonjour, mamie.
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0: 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T'inquiète, mon coq. Mon fils fait une bijou, tu as fait une photo, tu as fait photo, tu as fait une photo, tout ça. 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Ah oui.
2: Benoît de France, on appelle ça.
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0: Oui,
1: c'est que je suis content quand tu es pour la tisane. Je suis là.
0: Ça beaucoup, hein?
1: Oui,
0: bon plat à pied, bon la tisane, bien.
1: Oui, bien, bon, hein, quand tu m'as dit, je la tisane, quand tu
0: oui, parce que définitivement, quand la vie était à terre.
1: Oui, oui, oui.
0: Je ne sais pas si trop concentré dans la pharmacie, hein? Je ne sais pas comment dire, parfois, les temps de la pharmacie, c'est quoi faire rouler là, on va pas gagner.
1: Moi, je suis un Michel, je suis un Michel, je suis un Michel, je suis un Michel, je suis un Michel, je suis un Michel, je
0: suis
1: un Michel, je suis un Michel, je suis un Michel, je suis un
0: Michel, je suis un Michel,
1: je suis un
0: Michel,
1: je suis un Michel, je
0: suis un Michel, vous connaissez, si vous passez, si vous sentiez pas serré, j'avais déjà arrivé ou quoi?
1: Oui.
0: Vous connaissez pas arriver si vous sentiez pas serré?
1: Mais vous avez dit que c'est galère, vous l'avez dit ça?
0: Mais oui, mamie. C'est mamie, ou un radar, ou un radar, pas de mamie.
1: Vous parlez de nos côtés, vous faites que ça en est de fil là.
0: Ou radar, pas de mamie.
1: Il m'a aussi.
0: Allez, on va dire coucou, je suis à tout le monde, madame Zelle, écoute à ce moment-là. J'ai déjà oublié vos compliments, mamie.
1: Allez, allez. Merci, Yali, merci, m'a fait un gros bisou.
0: Ouais, j'ai merci.
1: Bonne famille, finale, bonne famille.
0: C'est tout pour M. Prem, pour M. Véran, Colo.
1: Oui.
0: Edith Gladys, Marie de Rossoir, Nicole de Bambou, surtout pour Didier, Noël, Patrick, Zinette, Nadine, Virginie, Cédric, Mélissa.
1: Allez, allez.
0: Nathan et Mohamed, et toute la famille. Daniela peut être très très bien là pour le moment.
1: Oui.
0: Je suis Miko et Rose Ménagen. Sandrine. Comment ça s'appelle là? Sabit, Belinda, Crystal, Rebecca, sans oublier Elena et André Fidel.
1: Oui.
0: Jolande de Case Royale, Marie-Noël de Béditobo.
1: Mm-hmm.
0: Sans oublier tout le monde. Moi, la famille Pierre-Louis, je suis à tout mon moment en écoutant en ce moment le relais, mon bon frère, mon bon frère. Et sans oublier Radius et Merlette.
1: Ah là, là.
0: Et sans oublier ou même tout, ou bon travailler avec tout, bon auditeur, auditrice, bon technicien, électricien.
1: Tout.
0: Tout, nous vous faisons un gros coucou.
1: Allez, right. Allez, merci.
0: Allez, bye bye, mamie. Bonne allez. Journée.
1: Prête à allez, merci.
0: Tracez,
1: tracez, vous sentez l'incertitude. Allez, bye bye.
0: Allez, bye bye.
1: Bye. 400, 80, 90, nous prenons l'autre appel qui peut rentrer. Nous quittons qu'il est en droit, nous aller. Allô, allô.
2: Allô, bonjour, ami.
1: Allô, oui, bonjour.
2: C'est May de Roosevelt.
1: Ah, May.
2: Oui.
1: Ah, ça veut dire qu'on nous contente, nous nous là, May, hein, chaque fois. Oui. Chaque fois, M. Rénal qui a petit téléphone, nous, passe ma dédicace. Et...
2: Bon, sympathie
1: en
2: nous.
1: Oui, oui, oui. Et mais beaucoup sympathie, mon camarade, un petit message. Et moi, moi, tu mets souvent une chanson dans l'émission. Une chanson qui est content, écoutez, chaque fois, il y a même tape ça pour lui, héros de ça pour lui.
2: Oui.
1: Mais nous ne viens pas ce message, hein, pour nous rendre un grand nombre.
2: Je veux remercier, c'est qu'il passe dans sympathie, tout ça, là. C'est le plus fidèle.
1: Oui, oui, oui.
2: Point de sable, point de sable. Sable. Oui. Après tout ce qui nous pense, nous dit bien, je vous ajoute merci beaucoup.
1: Et le courage aussi, hein, courage. Oui. Hein? Parce que nous connaissons qu'il était quand même un membre de la famille, plus ou la moitié. Hein? Oui. Et oui, si vous, chaque fois que vous avez passé ça pour la santé, vous ici, prends compte de la santé, hein.
2: Ah, je plie à l'épi pas bien, encore.
1: Oui, nous connaissons qu'on a été. Mais c'est moi, écoute radio pour te mettre un joli message, un joli chanson, nous mettre une chanson là pour hier pour émouvoir.
2: Oui.
1: Merci beaucoup, mais.
2: Oui, allez, merci.
1: Et fais la famille verte, hein, toujours la famille verte. Oui. Si tu l'aimes, Michel, si tu téléphones, il appelle Désiré, tu passes un petit message. Oui, oui, oui. Tu passes un joli message.
2: Oui,
1: oui, oui. Et allez, gros bisous.
2: Allez, au revoir.
1: Allez, merci beaucoup.
2: Allez, bye. Bye.

Coucou Nicole de Sainte-Croix, toujours pour écouter radio, pour faire un gros bisou. Et na Linda de Forestside, toujours présent pour écouter radio, pour faire un gros bisou, Linda de Forestside. Et na Sylvie, hein, Sylvie depuis l'Allemagne, pour faire un gros coucou, tout sur la famille, mon camarade. Et aussi direct sur la France, et na Marcel Charmante, et na Claudine qui est là-bas dans la France, hein, pour faire un gros coucou. Et ça fait plaisir, hein, je peux écouter nous depuis à l'étranger, je suis loin, hein, mais c'est moi, je suis Radio Maurice. Eh, bien branché là-bas, capable de mettre. 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Et amusez nous, une bonne chanson qui rare. 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Si ça fait j'aurais content, hein. 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Là, nous tracer. Et nous mettre dans l'émission. Et comme nous mettre chez Kozo, bonnes affaires. Guette bien avant d'acheter bonnes affaires. Guette bien pour attendre la promotion. Et parfois, bon, c'est coûte cher tout ça. 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

Et voilà, on va bientôt te revoir, hein, demain nous revenons, demain grand matin c'était à 8h. Et puis, quand on dit c'était à 8h, c'est 7h qu'il y a l'information. Quand l'information finit, elle est là, il y a l'expo, quand l'expo finit, elle est là, nous avons envie de décès, elle est là, après envie de décès, là nous continuons l'émission, nous continuons jusqu'à 8h. Mais 11h à midi, là nous avons les foules, hein, il est en foule, 11h à midi, elle est là, s'il est arrivé, Jonathan va venir, soit Claire pas venir. Bon, toujours la même, hein? Et chacun remplace nos camarades quand il besoin. Et vous faites tout un gros bisou. Et c'est un joli petit gars qui est venu là. C'est Paul qui est venu autre, ça c'est gars là, mon récit c'est gars là. Et moi, chacun était Saint-Tier, mon rôle, là, mon rôle, tout Saint-Tier, Saint-Tier, rouge, jaune, bleu, tout était coulé, Saint-Tier, mon rôle, pour pas gagner. Il t'a fait l'inventaire, Saint-Tier, là, il est clé en créole, hein? Saint-Tier, bon, qui ça fait que je peux demander ça. Il est clé en créole, Saint-Tier, là. C'est Mister Sakier qui chante ça. Saint-Tier, S-E-R, espace, S-I-N-T-I-R. Il est clé comme ça en créole. C'est mon rôle, tout Saint-Tier, mon pétard, tout Saint-Tier. Ça vient de créer en créole, quand vous pouvez demander ça, ces gars-là, le radio, parfois, animateur, quand on peut taper tout ça, c'est pas bien, mais les gars, il est créé en créole. S-E-R-S-I-N-T-I-R. Allez, bisous!

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1: Bonjour à tous, il est midi.

0: C'est l'heure de votre journal de la mi-journée avec Hachi Battu. Bonjour Hachi.
1: Bonjour Nikita, bonjour à tous.
0: Et nous démarrons avec les titres.
1: La protection des zones humides au cœur des débats parlementaires ce mardi autour du Wetlands Bill. David Sauvage appelle à évaluer l'impact global des projets sur les écosystèmes. Le Premier ministre n'écarte pas un remaniement ministériel à l'avenir et confirme l'étude de plusieurs pistes, dont le retour envisagé des Parliamentary Private Secretaries, les PPS. Face au déficit pluviométrique, la CW a réduit la distribution d'eau pour les usages domestiques dès ce mercredi et suspend l'irrigation des champs de canne à sucre à partir de lundi prochain. Et le Guatemala émet une alerte danger en raison de l'éruption du volcan de Fuego. La protection des zones humides s'invite dans les débats ce mardi à l'Assemblée nationale avec la présentation en première lecture du Wetlands Bill. Le texte entend renforcer le cadre légal pour protéger, conserver et restaurer ces écosystèmes sur les terrains de l'État comme sur les propriétés privées. Des espaces naturels essentiels à la fois pour préserver la biodiversité, limiter les risques d'inondation et maintenir l'équilibre des écosystèmes. Pour David Sauvage de Résistance et qu'alternative, les débats autour du Wetlands Bill devront s'articuler autour de 7 points importants. Il est au micro d'Adrien Valère.
2: Un premier, ce qu'il connaît, un grand combat de résistance alternative, c'est pour qu'il y ait un ISC Act. Et donc là, pour que vous ayez qu'il y ait un petit alignement avec futur ISC Act, notamment l'urban catégorie de wetland. Deuxième, il concerne une délimitation en ISC. Et donc, dans le cas wetland, nous avons sa notion buffer zone-là. Finalement, dans le cas de wetland, ça qui peut proposer, c'est où prend edge sa wetland-là quand il remplit. Il est là où elle jusqu'à 100 mètres. Troisième point, c'est prothèse et cristaux, sur un service écosystémique qui est très important. Quatrième, vous connaissez la convention Ramsar. Alors, historiquement, dans Maurice, il y a un gros focus sur Ramsar, Site of International Importance. Dans Maurice, nous en avons 3. Mais il y a une partie de Ramsar Convention qui l'État mauricien n'a pas trop rentré, bien rentré là-dedans. C'est un concept qui s'appelle The Wise Use of Wetlands. Cinquième, c'est démocratie participative. C'est-à-dire, qui m'a mis à l'administration locale pour participer dans soit une nouvelle ISC, soit une nouvelle wetland, participer dans un wetland comité, etc. Sixième, c'est une grande question philosophique, c'est-à-dire qui connaît un wetland, il peut rendre service 24-7 à entier la population. Donc, qui manie un soit un wetland, qui l'eau un private land.
1: Selon lui, lorsqu'un projet de construction concerne une zone humide, il ne faut pas uniquement évaluer le bâtiment, mais également son impact sur tout l'environnement qui l'entoure, notamment le drainage naturel, la qualité de l'eau, la végétation et les espèces présentes. David Sauvage précise qu'il faudrait créer des zones humides autour des villages pour éviter les inondations.
2: Septième, c'est peut-être un grand enjeu, vous connaissez qu'il depuis 2009, puisque 90% de nos wetlands sont disrupts. Donc, il faudrait qu'il nous empêche la construction à sèche nos wetlands. Ça, c'est un grand issue. C'est qu'il développement béton, faire qu'il délo, un cours d'eau naturel disrupted, et les là, délo arrête nourrir wetland. Et un wetland, s'il n'y a délo, il n'y a pas mort. Deuxième, c'est qu'il va n'y aller. Souvent, il étudie la solidité au bâtiment. Mais il n'y a pas focus sur l'impact que le bâtiment peut avoir, le fonctionnement de sa wetland. Là, nous trouvions encore dans le cadre quand nous combattons protéger ce wetland dans Rose Noire. Et ensuite, peut-être un point aussi, c'est qu'avec dérèglement écologique et altération des sols, au fait, nous pouvons venir

0: très beaucoup dans le nouveau wetland, pas juste dans la côte, aussi par exemple dans le paras, dans le village, pour éviter qu'il y ait une inondation, hein, donc créer un nouveau water pond, etc. Donc c'est un bel projet, il est intéressant qu'il a la rentre dans le débat public.
1: Toujours à l'Assemblée nationale, la PNQ du leader de l'opposition, Jolé Jongard, était axée sur l'arrestation de l'époux de l'ex-junior minister Véronique Legovind. Le premier ministre, le docteur Navin Ramgoolam, a rappelé qu'il n'y aurait aucun cover-up dans cette affaire. Il a également indiqué que la députée Véronique Legovind s'était présentée volontaire à l'ADSU dans le cadre de cette enquête et qu'elle est attendue de nouveau ce mercredi à l'ADSU. En voici un extrait.
2: On Sunday, the 2nd of August, Mrs. VLG voluntarily went to the ADSU Western Division because she thought she might need to give a statement. 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
1: Je vous le disais, un remaniement ministériel pourrait intervenir à l'avenir selon le Premier ministre. Le docteur Navin Ramgoolam affirme que les réflexions se poursuivent au sein du gouvernement. Parmi les autres pistes envisagées figure également le retour des Parliamentary Private Secretaries, les PPS. Interrogé à ce sujet à l'issue de la prestation de serment de deux nouveaux junior ministers hier après-midi à la State House, le chef du gouvernement a indiqué que les discussions étaient toujours en cours. Pour rappel, hier, Annabel Savabadi a été nommée Junior Minister au ministère du Tourisme, tandis que Tony Apollon a été nommée Junior Minister au ministère de la Jeunesse et des Sports. Les propos recueillis par Madhvija Gornat.
3: Nous ne pouvons pas prendre le devant. Pas prendre le remaniement, pas prendre le devant. Nous pouvons même considérer, mais pas qu'on finalise ça. Hein, si pas, nous n'avons pas besoin d'un système PPS. Donc tout ça peut venir devant.
4: Le poste, c'est par contre pas Véronique Lecovine.
3: Non, parce qu'il lit. Toujours une présomption de sens, il n'y a aucune preuve contre lui, mais le fait qu'il y ait l'enquête, il y a une sensation qui est le meilleur step down. Aussi mon dire.
1: Une réduction de 2 heures de la durée quotidienne de distribution d'eau pour les usages domestiques à partir de ce mercredi, c'est la nouvelle mesure annoncée par la Central Water Authority face à la baisse préoccupante des réserves et au déficit pluviométrique. Et dès lundi 10 août, l'irrigation des champs de canne à sucre sera suspendue, tandis que les cultures maraîchères ne seront pas concernées par cette restriction. Toujours à compter de lundi prochain, le nettoyage à haute pression, le lavage de véhicules ainsi que le remplissage des piscines seront interdits. Écoutez les explications de Shyam Tanu, General Manager de la CWA, au micro de Shailini Aben.
5: Bien sûr, n'est pas pour cause la région qui desservie par Marovakwa, qui désormais sujet à restriction. Donc, cette mesure-là, il prend en considération le niveau de stock de l'eau qu'il y a et ça va permettre aux autorités de gérer la quantité d'eau qu'il y a dans nos réservoirs en ce moment. L'attente, c'est que nous ayons une participation de tout le monde pour qu'ils nous capables de gérer. Puis, au niveau des réservoirs, nous avons une stabilisation du niveau. Et éventuellement, nous pouvons suivre l'évolution de très près. Si jamais il y a la pluie de pluie, on va voir ce qu'on va pouvoir faire. Mais si il y a la pluie, c'est toujours la tendance consommation accrue se maintient. Donc, éventuellement, nous venons de l'avoir avec d'autres mesures plus drastiques.
1: Et justement, face à cette situation, une question se pose. Les grands réservoirs mauriciens, construits au fil des décennies, sont-ils encore adaptés aux besoins d'aujourd'hui? De Marovakwa à la Nicolière, en passant par Midlands et Bagatelle, ces infrastructures racontent plus d'un siècle d'histoire hydraulique. Des ouvrages façonnés par les périodes de sécheresse, le développement agricole et l'évolution des besoins du pays. Mais aujourd'hui, l'enjeu n'est plus seulement de stocker de l'eau, il est aussi de mieux préserver et gérer gérer cette ressource face aux défis du changement climatique.

0: les explications de Shailene Yabon.
1: En effet, l'histoire des grands réservoirs mauriciens est étroitement liée aux périodes de sécheresse et à l'augmentation progressive des besoins de la population. Le réservoir de Marovakwa constitue l'un des piliers du système d'approvisionnement national. Ses premières infrastructures datent de 1885. Agrandi au fil des décennies, il reste aujourd'hui le plus grand réservoir de Maurice, avec une capacité d'environ 26 millions de mètres cubes. Dans le Nord, la Nicolia, mise en service en 1929, fait partie des ouvrages historiques du pays. Avec une capacité de plus de 5 millions de mètres cubes, elle demeure un élément important du réseau d'alimentation en eau de cette région. Autre infrastructure majeure, le Midlands Dam, mis en service en 2002. Ce barrage d'une capacité d'environ 25 millions de mètres cubes est devenu un maillon stratégique du système national. Plus récemment, le Bagatelle Dam, inauguré en 2017, a renforcé les capacités de stockage avec plus de 15 millions de mètres cubes supplémentaires, notamment pour les régions centrales et l'ouest. Dans le sud, le projet du barrage de Rivière des Anguilles, évoqué depuis 2009, reste toutefois en attente de concrétisation, malgré la finalisation des études et la signature du financement. Mais face aux nouveaux défis climatiques, les infrastructures seules ne suffisent plus. Maurice doit également réduire les pertes dans le réseau, optimiser la distribution et adopter une gestion plus durable de l'eau. Car plus d'un siècle après la construction des premiers réservoirs, l'enjeu demeure le même, garantir l'accès à cette ressource vitale pour les générations futures.
0: Au Guatemala, les autorités ont déclenché l'alerte orange après une puissante éruption du volcan de Fuego, situé à une trentaine de kilomètres de la capitale. Le volcan projette de la lave ainsi que d'importants panaches de gaz et de cendres. Par mesure de précaution, les premiers habitants des zones voisines ont été évacués, les cours ont été suspendus dans les écoles concernées et une route reliant le sud du pays à la ville d'Antigua, classée au patrimoine mondial de l'UNESCO, a été fermée. Nouvelle qui nous amène à la fin de ce journal. Merci de l'avoir suivi. Merci à Nitoucha à la réalisation et Yadj à la technique. À suivre la page sportive avec Marine Résidu.
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3: Bon après-midi à tous. En cyclisme autour de La Réunion. Début sur les chapeaux de roue pour la team Maurice MCB Tristan Hardy avec autorité s'est adjugé. Le prologue disputé hier au Vélodrome Gabriel Chéfiard à Saint-Denis. Il a bouclé les 3,3 km en 3 minutes et 56 secondes. Il a été le seul coureur à passer sous la barre des 4 minutes. Il a devancé le Réunionnais Anthony Potin de 3 secondes. Tristan Hardy a endossé du même temps le premier maillot jaune de cette édition 2026. Place ce mardi à la première étape de ce Tour de la Réunion, une étape longue de 98,2 km entre Saint-Denis et Sainte-Suzanne. Sur le Tour de France femme, Kim Lecour-Piennard a conservé sa deuxième place au classement général et ce à l'issue de la troisième étape hier. Très en jambes et solide, la Mauricienne a terminé cinquième au sprint dans une course remportée par Sigrid Hochstedt. Cette dernière a réalisé une impressionnante échappée solitaire d'environ 90 km, lui permettant de s'emparer de la tête du classement général. Hochstedt compte désormais 2 minutes et 2 secondes d'avance sur notre Kim Lecour-Piennard national. La quatrième étape sera au programme ce mardi. Ce sera un contre-la-montre individuel long de 21 km. Il pourrait s'avérer décisif dans le classement général. Sans transition, avec après 11 jours de compétition, les Jeux du Commonwealth à Glasgow en Écosse sont terminés. Les athlètes sont rentrés à Maurice ce matin pour nos représentants en athlétisme, parathlétisme et en boxe. Dans les bagages, 3 médailles sont dans les bagages, 2 pour Noémie Alphonse et 1 pour Meuve Claire. A noter toutefois que notre médaillé d'or en judo, Rémi Feuillet, atterrira lui demain matin. L'occasion de le fêter dignement car sa performance restera monumentale. 28 ans après Richard Sonny, Maurice retrouve enfin le goût de l'or au jeu du Commonwealth. Écoutons Rémi Feuillet.
4: Pratiquement, ça fait 28 ans qu'il me prend d'anneau, mais ça va me rendre plus fier. Marie-Content, je profite de l'occasion là pour remercier tous les Mauriciens, pour remercier mon bande camarade, la fédération, le ministère, le comité olympique. Merci Maurice.

0: content de m'amener ça là.
1: Rémi Feuillet n'a pas été le seul médaillé à Glasgow. D'autres médailles sont venues compléter cette belle moisson. Les détails avec Ashley Sitana.
2: Noémie Alphonse, la championne du monde en titre au 100 mètres T54, a, elle, récolté 2 médailles d'argent. Sur le 1500 mètres T54, après une finale mouvementée et reprogrammée, la Mauricienne décroche l'argent derrière l'Écossaise Melanie Woods. Un premier podium historique, puisqu'elle devient la première para-athlète mauricienne à monter sur un podium des Jeux du Commonwealth. Et dès le lendemain, Noémie a remis cela, mais cette fois sur le 400 mètres T54. Une nouvelle fois, elle est tombée sur Melanie Woods, mais signe au passage sa meilleure performance de la saison. Deux courses, deux médailles d'argent, Noémie Alphonse quitte Glasgow avec le sourire et un joli doublé en poche.
3: Très contente et très fière parce que c'est une médaille qui me tue à tannes, même si vous connaissez que 48 heures de cela, c'était un peu le chaos pour Team Maurice et pour moi-même.
2: Et sur le ring, Maurice a su tirer son épingle du jeu avec l'expérimenté Merva Claire qui, après avoir participé à 4 éditions de ces Jeux, a enfin été récompensée avec une médaille de bronze chez les moins de 70 kilos.
4: On a accepté qu'il y en a pris pour qu'il m'en donne celui-là. Ben, moi, accepté, ben excuse, moi, je suis dans une arme, je travaille. Et moi, j'espère que moi, qui me fait mieux une prochaine fois, une prochaine compétition. Parce qu'il me pensait, c'est mon dernier jeu de Manuel. Et moi, apprécie aussi qu'il m'en récit, gagne une médaille.
1: Je vous rappelle qu'au classement des pays, Maurice termine 15e. La prochaine édition des Jeux du Commonwealth se tiendra en 2030 à Ahmedabad, en Inde. En bref, football en Angleterre, c'est fait. Chelsea a officialisé hier le recrutement de Jordan Henderson. En fin de contrat à Brentford, l'ancien capitaine de Liverpool, âgé de 36 ans, s'est engagé jusqu'en juin 2028 avec les Blues. Autre dossier d'abord retenu par le nouvel entraîneur du Real Madrid, José Mourinho, Gonzalo Garcia quitte finalement le club espagnol. L'attaquant de 22 ans s'est engagé avec Fulham jusqu'en 2031 avec une année supplémentaire en option. Le transfert est estimé à 40 millions d'euros plus 2 millions de bonus. Gonzalo Garcia retrouvera à Fulham son ancien entraîneur Alvaro Arbeloa. Et voilà, fin de ce journal. Merci de votre attention. Restez à l'écoute sur RME avec la Nikita.
5: Merci beaucoup, Marine.

À midi passé de 18 minutes, je vous donne la lecture des avis d'obsèques. On nous prie d'annoncer le décès de monsieur Marcel Guy Laval. Le décès de monsieur Marcel Guy Laval, aussi connu sous le nom de Guy, habitant à l'avenue des Glaïeuls à la caverne Vacquois, âgé de 95 ans. Le convoi sortira de la chapelle ardente d'Eliensson à la route royale Beaubassin, aujourd'hui à 12h15, pour se rendre dans l'église Sainte-Thérèse à Curpipe et de là à l'incinérateur de Bigara. Le décès de monsieur Valis Lévesque. Le décès de monsieur Valis Lévesque, aussi connu sous le nom de Valis, âgé de 72 ans. Le convoi sortira de la chapelle ardente d'Eliensson à Beaubassin, aujourd'hui à 13h30, pour se rendre dans l'église Saint-François d'Assise à Pamplemousse et de là au cimetière de la paroisse de Pamplemousse.

le décès de monsieur Louis-Henri Fanny. Le décès de monsieur Louis-Henri Fanny, aussi connu sous le nom de Henri, âgé de 78 ans. Le convoi sortira de sa résidence à la route royale à Canchargues, à Chemin-Grenier, aujourd'hui à 14h, pour se rendre dans l'église Notre-Dame du Mont-Carmel à Chemin-Grenier et de là au cimetière de Souillac. Le décès de monsieur Jean-François Hans Rosemond. Le décès de monsieur Jean-François Hans Rosemond, aussi connu sous le nom de Milat, âgé de 55 ans. Le convoi sortira de chez son frère, monsieur Marie-Joseph Rosemond, au numéro 33 à la rue Bassin-le-Cornu à Sainte-Croix, aujourd'hui à 14h, pour se rendre dans l'église du Père Laval à Sainte-Croix et de là au cimetière de Bois-Marchand. Le décès de monsieur Jean-Pascal Josian-Isabelle. Le décès de monsieur Jean-Pascal Josian-Isabelle, aussi connu sous le nom de Gros Pascal, âgé de 50 ans. Le convoi sortira de son domicile à la route royale à Anse-Jonchée demain mercredi à 14h30 pour se rendre dans l'église Sainte-Cécile à Bambou, Virieux, et de là au cimetière de Petit-Bel-Air à Maillebourg. Le décès de madame Annie Arlette Monroe. Le décès de madame Annie Arlette Monroe, née Cabri, aussi connue sous le nom de Nini, âgée de 77 ans. Le convoi sortira de sa résidence à Michael Lille à Saint-Martin-à-Baie-du-Cap, aujourd'hui à 15h, pour se rendre dans l'église Saint-François d'Assise à Baie-du-Cap et de là au cimetière de Saint-Martin-Baie-du-Cap. Le décès de madame Lakshmi Kanya. Le décès de madame Lakshmi Kanya, née Govinden, aussi connue sous le nom de Sinda, âgée de 74 ans. Le convoi sortira de sa résidence à la rue Gopilal à Maillebourg, aujourd'hui à 15h, pour se rendre au cimetière Poit de Brocus à Rivière des Créoles. Le décès de monsieur Jean-Claude Cyril Dola. Le décès de monsieur Jean-Claude Cyril Dola, aussi connu sous le nom de Jean-Claude, habitant à la rue Bramsecor à Vacquois, âgé de 74 ans. Le convoi sortira de la chapelle ardente de Mourat à la route royale Petite Rivière, aujourd'hui à 15h, pour se rendre dans l'église Notre-Dame de la Visitation à Vacquois et de là au cimetière de Saint-Jean. Et on nous prie d'annoncer le décès de monsieur Louis-Alain Silvio Lelotte. Le décès de monsieur Louis-Alain Silvio Lelotte, aussi connu sous le nom de Alain, âgé de 64 ans. Le convoi sortira de chez son fils, monsieur Louis-Stéphane Gérald Lelotte, à Morcellement-d'Orsailles, à Fond-du-Sac, demain mercredi à 9h30, pour se rendre dans l'église Saint-Ange-Gardien à Grand-Bé, et de là au cimetière de Cap-Malheureux. À toutes ces familles endeuillées, la MBC présente ses plus vives sympathies.

C'est parti avec les nouvelles du temps pour vous sur RMA ainsi que AM. Et on démarre avec la situation générale pour Maurice. Des nuages venant de l'Est influenceront le temps local par moment. Et l'anticyclone évoluant au sud-est des Mascareignes occasionne des alizés modérés sur notre région. Et les prévisions pour les prochaines 24 heures, le temps sera mi-couvert à parfois nuageux cet après-midi avec des averses principalement sur la partie est de l'île au sud ainsi que sur le plateau central. Le temps s'améliorera graduellement vers la fin de la journée avec une maximale qui sera entre 22 et 24 degrés sur les terrains élevés et entre 25 et 28 degrés dans les régions côtières. Du beau temps général pour cette nuit et des périodes nuageuses demain matin avec averses surtout sur la moitié est de l'île ainsi que sur le plateau central. Et des parages de brouillard sont aussi prévus principalement

dans les régions en hauteur. La température minimale sera entre 16 et 18 degrés sur le plateau central et entre 20 et 23 degrés dans les régions côtières. Le vent soufflera du secteur S à environ 25 km/h, avec des rafales pouvant atteindre 55 km/h dans certains endroits. La mer forte au-delà des récifs avec des houles de l'ordre de 2,50 m. Et les sorties en haute mer sont déconseillées. Les marées hautes cet après-midi 16h10 et demain matin à 14h32. Les marées basses aujourd'hui c'était à 10h le matin et ce soir à 22h42. Le coucher de soleil prévu à 17h53 quant au lever du soleil demain matin ça va être à 6h37. On enchaîne avec les nouvelles du temps pour Rodrigue. La situation générale, aucun avertissement de forte houle et de vent fort n'est en vigueur à Rodrigue. Et des nuages venant du secteur S influenceront le temps local durant la nuit. Et les prévisions pour les prochaines 24 heures, le temps sera ensoleillé cet après-midi avec une maximale qui variera entre 25 et 27 degrés. Et des périodes nuageuses de cette nuit accompagnées d'averses et des poches de brouillard sont aussi attendues principalement sur les hauteurs. Le temps deviendra essentiellement beau demain matin. Quant à la température minimale, elle sera entre 19 et 21 degrés. Le vent soufflera du secteur S de 25 à 35 km/h avec des rafales pouvant atteindre les 70 km/h aux endroits exposés. Il est conseillé d'être très prudent lors des manœuvres en hauteur et sur les routes en raison des vents de travers. La mer forte au-delà des récifs avec des houles de l'ordre de 3 mètres. Et attention, les sorties en haute mer, de même que dans les lagons du sud et de l'est, sont déconseillées. La pluviométrie durant les dernières 24 heures, Pointe-Canon à 4,6 mm, Pleine Corail 1,5 mm et Patate Théophile 1,8 mm. Les marées hautes, cet après-midi 15h56 et demain matin à 4h07. Les marées basses, ce soir 22h06. Et demain matin à 10h16. Le coucher de soleil prévu à 17h31. Quant au lever du soleil demain matin sur l'île Rodrigue, ça va être à 6h15. Bulletin PCA pour Rodrigue. L'étang Lolamea pour prochaine 24h. Penaouken Warning Grolaoul et Gdivan Fall Rodrigue. Les temps pour Bon dans l'après-midi, à soir, Pouena, l'appli. Et dimanche matin, les temps pour Révinbon. Divan pour souffler depuis secteur l'Est, 25 à 35 km/h, avec bonne rafale qui capable atteindre 70 km/h. Lagon Leno et l'Ouest, la mer praticable. Lagon l'Est, l'Esside et Candéo-Brisant, la mer pas praticable. L'immauvais avec ban la houle des lots des 3 mètres en déo brisant et que ban sauti en déo brisant et qu'aussi dans l'angolais c'est que les cides l'y déconseillé. Ban marée haute zodi tantôt 15 à 56 et dimanche matin 4 à 7. Ban marée basse zodi à soir 10 à 6 et dimanche matin 10 à 16. Et on clôture cette page météo avec les nouvelles du temps pour Saint-Brandon. La situation générale, des nuages venant de l'Est influenceront le temps local par moment. Et l'anticyclone évoluant au sud-est des Mascareignes occasionne un vent modéré sur la région. Et les prévisions pour les prochaines 24 heures, le temps sera mi-couvert à nuageux en première partie de l'après-midi avec averse. Le temps deviendra essentiellement beau par la suite. La température maximale sera d'environ plutôt 27 degrés. Et des périodes nuageuses durant la nuit ainsi que demain matin avec des averses passagères et une minimale qui sera d'environ 23 degrés. Le vent soufflera du secteur S à environ 30 km/h avec des rafales sous les averses. La mer forte avec des vagues de l'ordre de 3 mètres et les sauties en mer sont déconseillées. Les marées hautes aujourd'hui 16h06 et demain matin 4h36. Les marées basses ce soir 22h57 et demain matin à 10h20. Le coucher de soleil prévu à 17h50. Quant au lever du soleil demain matin sur Saint-Brandon, ça va être à 6h25. Et voilà, chers auditeurs, c'était les nouvelles du temps pour vous sur RM1 ainsi que AM1.

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2: Il est midi 34 sur votre radio, c'était Michel Thor avec une vague bleue. À tout de suite sur AME. Et c'est un plaisir d'être des vôtres cet après-midi sur AM1, votre radio 100% musique nostalgique. Alors ça se passe bien, votre début d'après-midi, bon appétit à toutes et à tous. Ça sent très très bon du côté de chez vous.

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Le cocotier, voilà, coco frais, s'il vous plaît. 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Oui, Jonathan est très exigeant en termes de musique, en termes de cuisine mauricienne. Oui, mot bien exigeant. Oui, bien sûr. Parce que vous connaissez comment on affaires, ou vous connaissez ce que vous pouvez manger. Là, mon de mon camarade, l'appétit, là, c'est tout mon camarade qui fait travail, le sentier en ce moment. On vous salue, mon camarade qui fait travail dans ma compagnie d'assurance, dans ma la banque. Je vous salue aussi. Je salue tout le monde qui nous écoute en ce moment. Et si jamais je me fais la cuisine en ce moment, bonne cuisine à vous. Et aussi, je suis capable de danser avec votre radio. Pourquoi pas? Et là, nous écoute Jocelyn Perrot, ce chanteur, cet illustre chanteur qui nous quitte malheureusement en 2001. Et oui, une triste perte pour la musique mauricienne et aussi pour la musique seychelloise, parce que l'Itchi est établi aux Seychelles depuis 1975, notre cher Jocelyn Perrot. Nous saluer ce madame, nous saluer ce bon enfant aussi, ce des enfants, Joël et Luc. Nous on écoute Voyage, Seychelles, Réunion, Maurice. Nos camarades Jocelyn Perrot, l'Itchi bien content, fait le tour de l'océan Indien et aussi l'Itchi content, fait une tournée. Nous on écoute tout de suite.

0: Merci Julio Iglesias avec le titre Je n'ai pas osé. Merci d'écouter AM1. À tout de suite.
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Excellent après-midi, vous écoutez AM1, il est déjà 13h du côté de l'île Maurice. AM1, c'est votre radio 100% souvenir. Et pour démarrer cette dernière partie d'émission, voici Marie-Carmen avec Poupée de porcelaine. Mylène Farmer sera là juste après sur AM1 avec Tout est chaos à côté. Oui, ce sera avec Désenchanté.

Parce que 13h30 sur votre radio, c'était Johnny Mitchell sur AM1 avec The Circle Game. Merci de nous écouter sur internet, ça c'est super sympa. Voilà, ça se passe sur mbcradio.tv et aussi à travers notre application mobile MBC Play. Alain Souchon pour vous, à 13h30, encore une bonne demi-heure à passer ensemble. Bienvenue, vous nous écoutez sur 684 kHz pour Maurice et 1206 kHz pour Rodrigue. Alain Souchon, full sentimental.

du jazz rock sur votre radio avec le groupe américain Steely Dan, 13h41 sur AM1. Restez toujours bien branchés, voici Jean Ferrat pour vous. Je ne chante pas pour passer le temps.

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Les Forbans Signorita, c'est avec ce morceau qu'on se quitte ici sur AM1. Au plaisir de vous retrouver demain entre midi et 14h pour la boîte à souvenirs. Vous étiez avec Jonathan Agatin. Gros bisous à chacune et à chacun. À demain. Clyde sera là dans quelques instants pour le Saloon.

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2: Salut du les amis, bienvenue dans mon saloon. Ça fait plaisir de vous retrouver en ce deuxième jour de la semaine. Voilà, il pleut dehors, j'espère que bon, voilà, ça va. On a besoin de pluie, hein. Il paraît qu'on est en période de sécheresse. Alors, il faut bien économiser l'eau, les amis. Hein. Parce qu'il y a vidéo, bon avis. C'est, on peut avoir tout ce qu'on veut, mais s'il n'y a pas d'eau, on est foutu. Hein. On peut avoir beaucoup d'argent, beaucoup d'affaires. Mais je peux l'aider le nous mailler. Comprends là, il y a des gens qui comprennent pas ça. Ils pensent que non, l'eau c'est très important. Alors, je vous remercie d'écouter notre chaîne, mesdames et messieurs. Alors, on va passer un petit moment ensemble. Je salue tout le monde qui écoute cette radio, que ce soit ici ou ailleurs, en Allemagne, en France, en Autriche, au Canada, en Australie, les Mauriciens, la diaspora, un petit peu partout dans le monde, les amis. En tout cas, je vous remercie. On va poursuivre avec quelque chose de très très sympa. This is Kenny Rogers for you people. Here we go.
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Joan Baez, les amis, activiste, musicien, et puis Joan Baez a fait partie des premiers Woodstock en 1969, les amis. Activiste, invité beaucoup, c'est une militante, les amis. On est arrivé à 15h03.

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1: Allez les amis, il est 15h13, j'espère que tout va bien de votre côté. Donc on va poursuivre avec Billy Ray Cyrus, le titre c'est Harper Valley Pity, here we go.

Allez, on va se quitter les amis avec ce morceau Love Wine de Century. Vous serez en compagnie d'Elvis Kennett. Moi, je vous dis à demain, les amis. Portez-vous bien.

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1: Merci d'avoir choisi RM1 pour vous accompagner. Il est 16h.
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1: Sixpence None the Richer, Kiss Me. Bienvenue juste après Florent Pagny et Désiré François pour se réchauffer. C'est vécu un petit peu frisqué cet après-midi. Bienvenue sur RM1.

Alors, il y a de la musique sur votre radio. Merci à Elodie qui était des nôtres juste avant. J'espère que vous passez un bon moment. Retrouve de la musique dans un instant. Kiss Me, Florent Pagny. Bienvenue sur RM1.

Eh oui les amis, faites-vous plaisir, chantez comme nous le dit d'ailleurs Florent Pagny, rien de mieux hein, de chanter, même si vous êtes en voiture, là vous rentrez, vous êtes en train de conduire, vous travaillez toujours, chantez, faites-vous plaisir, en plus on a calé plein de bons sons pour vous. Pour vous accompagner en ce mardi après-midi. Désiré François, Lorzan and Bout de Papier, c'est tout de suite à 16h07. Bienvenue sur RMA. Vous êtes dans l'Afternoon Ride avec Elvis Kenneth jusqu'à 18h chaque après-midi. On vous accompagne, bien sûr. C'est tout ce que vous faites. 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Merci d'être là.

0: En ce 4 août, si vous vous prénommez Jean-Marie Vianney, ouais, ça peut exister, hein. Ou encore Vianney tout simplement, donc c'est votre jour, bonne fête à vous. Et puis si vous recherchez du boulot, on a tout ce qu'il faut pour vous sur RMA, notre chronique donc Nous Travail, Nous L'Avenir, c'est tout de suite. Et juste après, côté musique, il y a Tone qui arrive, Vita Chapel Road, les infos de 16h30. Merci encore de nous écouter, bonne rentrée chez vous.
1: 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Candidat intéressé, téléphone l'au 58 38 22 33, date butoir le 31 août 2026. 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National Insurance Company, qui trouve à centre de Flac, a recrute Insurance Salesperson ayant SI. Candidat intéressé, téléphone l'au 413 28 37 ou 52 52 43 82. Date butoir le 31 août 2026. Wright Road All-in-One Garage Limited, qui trouve à Vieux Moulin, à Rosebel, recrute Spray Painter avec un

d'expérience, panel beater avec un an d'expérience, mécanique automobile ayant un certificat et certificat en electrician automobile. Ban candidat qui intéressé, téléphone l'on 57 78 96 14. Date butoir, le 31 août 2026. Picanit Limited qui trouve à Mocha et recrute Fast Food Operator. Ban candidat intéressé envoie le CV par email l'eau stoollassiram.pne@eclosia.com. Date butoir, le 7 août 2026. Mahatma Gandhi Institute qui trouve à Mocha et recrute un lecturer violin avec master degree et lecturer sitar avec master degree. Un candidat intéressé, The Bizin remplit formulaire d'application sur le site de la MGI au www.mgirti.ac.mu. Date butoir, le 11 août 2026. 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

0: Vitard, un dimanche avec toi à 16h19. Merci encore de nous écouter. 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

Nathalie, Imbrook Media, bien sûr, Torn, à 16h24. Merci encore de nous appeler au 402 80 80. J'ai eu quelques appels. 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Ça, c'est top. Jean-Louis Aubert arrive, Ed Sheeran pour la suite, les infos de 16h30. Restez avec nous, Elvis Canata avec vous jusqu'à 18h.

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1: Merci d'avoir choisi RM1, il est 16h30. C'est l'heure des infos. Adrien Valère, bon après-midi.
2: Bon après-midi Elvis, bon après-midi à tous.
1: Les titres.
2: Le créole mauricien peut être bientôt utilisé à l'Assemblée nationale. Les débats ont débuté cet après-midi sur la création d'un select comité chargé d'examiner cette réforme. Il n'y aura aucun cover-up. Le Premier ministre promet d'être intransigeant dans l'enquête sur le présumé trafic de 155,7 kg de cannabis impliquant l'époux de l'ex-junior ministre Le Govin. 569 téléphones portables saisis dans les prisons depuis novembre 2024, un système de brouillage à Melrose. Le gouvernement envisage toujours le retour des PPS, une réforme qui pourrait entraîner la disparition du poste de junior minister. C'est vers 15h que le Premier ministre, le docteur Navin Rangoulam, a donné le coup d'envoi des débats sur la création d'un select committee. Cette instance devra examiner les modalités entourant l'introduction du créole mauricien à l'Assemblée nationale. Le ministre de l'Énergie, Patrick Assiervaden, qualifie cette démarche d'historique et d'avancée majeure pour la démocratie. Nous l'écoutons.
3: Donc, ce select committee, Madame la Présidente, permettra précisément d'encadrer de progressivement d'un véritable vocabulaire parlementaire en créole mauricien, permettant de traduire avec précision les notions, comme je l'ai dit un peu plus tôt, juridiques, législatives et procédurales. Le Parti travailliste est extrêmement fier que le Premier ministre travailliste de 2026 a eu le courage d'emmener ce projet à l'Assemblée nationale.
2: Le député du Front militant progressiste Paul Béranger a également salué l'initiative du Premier ministre. Il réclame toutefois davantage de précisions sur le fonctionnement du Select Committee.
4: La question clé de mon point de vue, Madame Speaker, c'est qui présidera ce Select Committee, dont les membres auront à être choisis avec soin, parce que ce ne sera pas un travail facile. Au départ même, une chose mérite d'être dite et répétée. Le créole mauricien n'est pas la langue d'une communauté. Le créole mauricien est notre langue nationale, parce que parlé par tous, ou presque tous, les Mauriciens et Mauriciennes. Le créole mauricien est notre langue maternelle, parce que c'est la langue qu'apprennent en premier la grande majorité des bébés de notre pays. Disons-le au départ même, Madame Speaker, l'utilisation du créole mauricien ne doit pas se faire au détriment d'une autre langue.
2: Nous serons intransigeants dans notre combat contre les marchands de la mort. Il n'y aura aucun cover-up. Déclaration du Premier ministre, le docteur Navin Rangoulam, en réponse à la PNQ du leader de l'opposition, Jolé Jongor. La question portée sur l'arrestation de Gulshan Govin, époux de l'ancienne junior minister Véronique Le Govin, dans l'enquête sur un présumé trafic de 155,7 kg de cannabis entre La Réunion et Maurice. Le Premier ministre qui affirme qu'une graine ainsi que des traces de cannabis auraient été découvertes dans le véhicule de Véronique Le Govin, examiné par la police scientifique. Il indique également que l'ancienne junior minister s'est rendue à 3 reprises à La Réunion, dont 2 fois avec son époux. Son accès au salon VIP était toutefois normal en raison de ses fonctions. Véronique Le Govin s'est présentée volontairement à Latsou et devra y retourner mercredi avec son représentant légal. La FCC a de son côté ouvert une enquête pour déterminer si des infractions liées au blanchiment d'argent ont été commises.
5: Madame Speaker, I have said on numerous occasions ever since this government assumed office on the 14th of November 2024, we are going to be ruthless in our fight against les marchands de la mort. 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

0: Never be any coverer. 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
1: Par ailleurs, Ravindra Chimanji, qui avait été hospitalisé dans une clinique après son arrestation dans cette affaire, a comparu en cour de bambou ce mardi pour complot. Il a été reconduit en cellule jusqu'au 11 août. Et puis, la composition du comité parlementaire chargé de superviser la Financial Crimes Commission a été modifiée. Le député Roshan Joman et Rametwarya, comme député aussi, remplace Babita Tanu et Chetan Babulal. La speaker rappelle que le leader de l'opposition peut encore désigner un membre supplémentaire, portant à 4 le nombre de ses représentants au sein du comité. Et de novembre 2024 au 29 juillet 2026, 579 téléphones portables ont été saisis dans les établissements pénitentiaires. Parmi eux, 41 ont été retrouvés en possession de détenus. Ces chiffres ont été communiqués par le Premier ministre en réponse à une question du député Adrien Duval. Selon le chef du gouvernement, certains de ces appareils ont été utilisés pour commettre des infractions criminelles. 6 mesures seront mises en œuvre pour renforcer la sécurité dans les prisons, dont l'installation d'un système de brouillage des téléphones portables à Melrose. Nous écoutons le Premier ministre, le Dr Navin Rangoulam.
0: 1. Enhanced searches of detainees, prison officers, visitors and vehicles. 2. 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
1: Toujours dans la tranche des questions adressées au Premier ministre, le Dr Navin Rangoulam confirme que le gouvernement étudie la possibilité de rétablir le système des PPS. Une telle réforme donc entraînerait la disparition du poste de junior minister. Le député Adrien Duval estime qu'un PPS exerce des responsabilités précises envers une circonscription, contrairement au junior minister qui travaille sous l'autorité d'un ministre. Le Premier ministre ne partage toutefois, par cette analyse, nous l'écoutons.
0: The principle underpinning the creation of the post of junior minister is that junior ministers assist their respective ministers towards the achievement of national objectives. 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
1: À l'Assemblée nationale, le ministre de l'Agro-Industrie, Orvin Boulel, a souligné l'importance de la station expérimentale de Plaisance. Ce centre conserve des variétés fruitières, produit des plants donc subventionnés et teste de nouvelles cultures adaptées au climat mauricien. Selon le ministre, la station contribue surtout à la recherche agricole, à la diversification des cultures et à la sécurité alimentaire. Les précisions dans sa réponse à la question parlementaire. Écoutez.
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1: Autre chose à présent, renforcer le recrutement éthique et mieux protéger les travailleurs étrangers à Maurice. C'est l'objectif d'un protocole d'accord signé ce matin entre l'Organisation internationale pour les migrants.

0: La MEXA et l'association des hôteliers et restaurateurs de l'île Maurice. Ce partenariat vise à promouvoir une migration de travail plus responsable tout en répondant aux besoins du marché de l'emploi. Les précisions du ministre du Travail, Reza Otim, au micro d'Ajman Waitob.
1: C'est une affaire extraordinaire parce que sa convention qui peut signer entre IOM, l'ARIM et MEXA, c'est pour assurer le recrutement éthique de bande de travail étranger, c'est-à-dire que le secteur privé reconnaît l'importance que bande de travail étranger sont bienvenus à Maurice et fait des parcs qu'ils payent. Il faut payer recruitment fees pour avoir un travail dans Maurice. Donc c'est une très bonne initiative qui a MEXA et la Rémine prend pour assurer nous que dans le futur, tout bon travail étranger qui vient de Maurice, du moins dans ce bon secteur-là, nous avons une passe pour un recrutement éthique et nous avons pour une visa payer aucune casse avant de venir de Maurice.
0: Puis à l'étranger, près de 160 migrants ont été secourus mardi au large de Boulogne-sur-Mer dans le nord de la France. Leur embarcation avait pris feu alors qu'ils tentaient de traverser la Manche. Au total, 157 personnes ont été prises en charge. Selon les autorités françaises, cette opération compte parmi les plus importantes menées dans la Manche depuis 2018. C'est ce qui nous amène à la fin de ce journal. Merci de l'avoir suivi. Vous allez retrouver Vikash Bagherati dans un instant pour le Journal des Sports.
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3: Merci à Adrien Valère qui nous a présenté le journal de l'après-midi. Nous allons nous intéresser au sport, les Jeux du Commonwealth pour commencer. En attendant, Rémi Feuillet demain matin. Les autres héros de Glasgow sont de retour. Ils ont été accueillis en triomphe ce matin à l'aéroport de Plaisance. Entre chants, drapeaux et émotions, eh bien, Noémie Alphonse, première mauricienne, double médaillée en para-athlétisme aux Jeux du Commonwealth, et Mervyn Clerc, médaillée de bronze en boxe, ont reçu un accueil à la hauteur de leurs exploits. Écoutons ce reportage d'Ashley Sitana.
4: À l'aéroport Sassi Oussagor Amgoulam, l'émotion est au rendez-vous.

0: Ce retour est historique.
1: Mission accomplie parce que comme un dixième, tu m'as juste des médailles d'or dans mon collier. C'est les Jeux du Commonwealth et les Jeux paralympiques. À ce moment-là, je suis heureuse de ma médaille paralympique en 2028, mais très satisfaite et très fière.
2: Noémie Alphonse devient la première
0: paralympique. Son exploit fait également la fierté du parasport mauricien. Le président de la fédération n'a pas caché son émotion après cette performance historique.
3: Nous sommes très fiers et surtout qu'on crée l'histoire que pour la première fois nous gagnons une médaille Commonwealth et nous espérons ça continuer.
0: Médaillée de bronze en boxe, Mavin Clair aurait espéré mieux à Glasgow. Néanmoins, cette récompense confirme sa régularité au plus haut niveau.
4: Mon mari est content que je fasse une performance pareille. Et d'ailleurs, je espère qu'il m'a fait la performance là parce que mon corps jusqu'à bout et mon entraînement dit pour faire la performance là.
0: Derrière cette médaille se cache aussi le soutien de toute une famille.
5: C'était une fierté parce que, comme on dit, tout le temps, nous attendons qu'il vienne avec une médaille, malheureusement. Mais cette année-ci, il était l'effort qu'il disait. Et voilà, il réussit à prendre cette médaille.
0: Les autres membres de la délégation ont également reçu un accueil chaleureux, fiers d'avoir représenté Maurice à Glasgow.
6: Ouais, pour moi, c'était une mari jolie aventure parce que quand j'arrive, mon premier pas, comment va, je suis satisfait, mon père pour moi.
7: De mon côté, oui, assez déçu, mais quand même, c'est l'expérience de découvrir nouveau pays, bon athlète qui t'a habitué à trouver, la télévision.
8: La même expérience pour préparer pour l'année prochaine. Quand tu as deux années les plus importantes pour venir l'année prochaine, donc on a la préparation olympique.
0: Le retour de nos sportifs se poursuivra ce mercredi avec l'arrivée notamment de notre champion du Commonwealth en judo, Rémi Feuillet.
9: Avec quatre médailles, dont un titre historique en judo pour Rémi Feuillet. Les sportifs mauriciens ont répondu aux attentes. Présent à l'aéroport ce matin pour accueillir nos représentants, le président du comité olympique mauricien, Richard Papy, a salué leur engagement et leur performance. Je vous propose de l'écouter.
10: Très satisfaisant après sa médaille d'or là. Surtout, nous réécrire l'histoire après 28 ans au Commonwealth. Et c'est une grande joie pour la communauté sportive de Maurice et aussi nous dédier sa victoire-là, sa plaisir-là à tout bas de Mauricien.
9: À l'Assemblée nationale aujourd'hui, à une question du député Franco Quirin sur le cours de formation CAF licence B organisé par la MFA destiné aux coachs mauriciens, le ministre Devan Nagalingam a d'abord souligné que son ministère ne peut s'ingérer dans les affaires fédérales, mais que dans un souci de clarté et de transparence, il a donné les détails de l'exercice de sélection et des critères d'éligibilité. Il a affirmé que, contrairement à son ministère, l'Ombudsperson for Sports a reçu une plainte officielle. Écoutons les explications du ministre Devan Nagalingam.
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1: Et puis en cyclisme, un tour de la Réunion, Tristan Hardy de la Team Maurice conserve son maillot jaune au terme de la deuxième étape disputée aujourd'hui. Il a terminé à la 7e place, à 2 secondes du vainqueur du jour, le Réunionnais Anthony Potin du Vélo Club de Saint-Denis, qui a bouclé le parcours en 2h, 25 minutes et 27 secondes. La deuxième étape a été disputée sur une distance de 98,2 km entre Saint-Denis et Sainte-Suzanne. Ce qui nous amène à la fin de ce journal des sports. Merci, très bon début de soirée à toutes et à tous. Sur RM1, je vous laisse en compagnie d'Elvis Kennett.
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5: Comment allez-vous les amis? Ça se passe bien votre après-midi? Bien rentré à la maison déjà pour certains, d'autres qui sont toujours sur la route avec le trafic, courage surtout. Et puis il fait un petit peu frisqué aujourd'hui, je ne sais pas si vous avez remarqué, mais bon c'est l'hiver hein, évidemment, surtout sur les régions hautes, donc sortez couverts, hein, surtout bien se réchauffer. Voilà, 16h50, nous on continue jusqu'à 18h pour vous accompagner avec de la bonne musique, mais aussi quelques anniversaires. Tiens, si c'est votre anniversaire, je vous souhaite plein de belles choses, évidemment. Un joyeux anniversaire à vous, en ce 4 août. Et le musicien américain Louis Armstrong, tout le monde connaît Louis Armstrong, la légende du jazz, qui a d'ailleurs révolutionné la musique avec cette voix unique, là, son talent de trompettiste. Il est né le 4 août 1901 et nous a malheureusement quittés. C'était le 6 juillet 1971. Un titre qu'on écoutera tout à l'heure à 17h35. Comme collector, le titre collector du jour, eh bien ce sera évidemment What a Wonderful World.

Notre titre collector du jour, bien sûr, What a Wonderful World, évidemment, Louis Armstrong. Et puis en ce 4 août, c'est l'anniversaire du chanteur François Valéry, avec pas mal de tubes qu'on connaît, notamment Aimons-nous vivants. Elle fête aujourd'hui ses 72 ans et derrière cette chanson, les amis, il y a une histoire. Pourquoi aimons-nous vivants ? On va tout savoir tout à l'heure à 17h15 dans Autour d'une chanson Aimons-nous vivants, François Valéry. Autour de la musique Coldplay, Céline Dion arrive jusqu'à 18h. De la bonne musique, bonne route, bonne rentrée.

0: Allez, juste avant de poursuivre en musique, direction l'Ouest, avec un auditeur qui a joué avec nous pour notre jeu pour le Mosh Shopping Festival cet après-midi. Jacques, bon après-midi, Jacques.
1: Bah, bon après-midi, Elvis. Bon après-midi à toute l'équipe.
0: Comment ça va?
1: Ben, ça va très bien.
0: Bon, alors, sur Moka, ça caille un petit peu en ce moment. Hein, sur Léo et du côté de Ticonflac, pas vraiment, non? Pas vraiment.
1: Non, pas vraiment.
0: Ça va, ouais.
1: Au contraire, je vais dire, des fois, ben, il fait chaud.
0: Des fois, il fait chaud, c'est vrai, je confirme. Il faut mettre un petit peu de ventilateur le soir pour pouvoir dormir, quoi.
1: Bien sûr, bien entendu.
0: Voilà. Jacques, ça va? Qu'est-ce que vous faites dans la vie? Vous avez passé une belle journée?
1: Oui, très belle journée, je vais dire en perspective. Ben, ça va, quoi.
0: Ça va.
1: Même deux fois, il y avait des gouttelettes, donc... Il pleuvait à gauche et à droite.
0: Oui.
1: Et ça va.
0: Ouais, mais c'est l'hiver, hein, donc on vit avec.
1: Ouais, c'est l'hiver.
0: Pendant que nos amis en Europe.
1: Même si on va dire c'est l'hiver ici, mais bon, ici c'est pas vraiment l'hiver.
0: C'est pas vraiment l'hiver.
1: -3, -2.
0: Effectivement, Jacques. Alors,
1: on n'est pas en Hexagone.
0: Ah ouais, voilà. Oui, surtout qu'en France en ce moment c'est canicule.
1: Oh là là, ça caille. C'est chaud. La canicule,
0: pour l'instant, c'est canicule.
1: Quand il fait froid,
0: il fait froid. Voilà, voilà.
1: Quand il fait froid, il fait froid.
0: Exactement. Par contre, en Australie aussi, là, il fait très très froid en ce moment. À Melbourne,
1: par exemple,
0: là, il fait du 8 degrés ce soir, c'est ce que je reçois un message.
1: Confirme.
0: Voilà, merci Jacques, on a bien papoté un petit peu. Mais voilà, je vous offre 4 billets d'entrée, ainsi qu'un bon repas pour aller manger un chat Italie chez James Tettle India. 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C'est gagné, c'est pour vous. Merci Jacques.
1: Ben, merci à vous.
0: Bonne soirée surtout, merci, à bientôt, bye bye.
1: À bientôt, bye bye. Au revoir.
0: Bye. Céline Dion, ne partez pas sans moi. Ben non, pas du tout, je pars pas, je reste jusqu'à 18h. À venir dans un instant, Maroon 5, la rediff de Tech Talk, un bon petit Chimène Badi pour vous.

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0: Bonjour et bienvenue dans Tector. Pour localiser des personnes en détresse dans l'eau, il existe de plus en plus de petits bateaux autonomes. Ceux-ci peuvent repérer les naufragés rapidement, mais ils ne permettent généralement pas de les secourir directement. Des chercheurs de Chine et des États-Unis ont trouvé une solution inattendue. Ils se sont inspirés des dolomèdes, des araignées capables de se déplacer à la surface de l'eau. Le résultat s'appelle Quadboat, un robot à quatre pattes équipé d'un flotteur à chaque extrémité. Il reproduit les mouvements des araignées qui marchent et courent sur l'eau. Chaque patte est dotée de trois articulations, hanches, genoux et chevilles. Et chaque flotteur est équipé d'un propulseur placé sous l'eau. Le robot est également muni de caméras et utilise la vision par ordinateur pour identifier et suivre sa cible. Une fois la victime localisée, le robot peut se déplacer vers elle et la pousser doucement vers la rive ou vers les secours. Ce qui distingue Quadboat des embarcations autonomes classiques, c'est sa capacité à combiner mobilité et contact direct. Il peut évoluer dans des espaces peu accessibles à un bateau, s'approcher d'une personne en difficulté et interagir avec elle. Pour l'instant, il s'agit d'une démonstration de faisabilité. Plusieurs défis restent à relever avant un déploiement réel. La résistance aux vagues, l'autonomie de la batterie et la fiabilité de la détection dans des conditions difficiles. Mais l'idée est là et elle est élégante. Plutôt que de concevoir un engin de toutes pièces, les ingénieurs ont observé la nature. Et la nature, parfois, a déjà résolu le problème. C'était TechTalk sur RM1.
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0: On est bien entre nous, hein, n'est-ce pas, en ce mardi après-midi. J'en profite pour saluer aussi ceux qui nous écoutent sur la route, là, qui rentrent du boulot, comme ce petit message qui a été envoyé il y a quelques petites minutes par notre ami Michael Gaspard, qui me dit « Salut Elvis, juste pour te faire un petit coucou, ben, c'est sympa. » Fini le boulot pour aujourd'hui, eh bien, là, je me mets en route de Grand-Bay pour aller à Rosyle. Merci de nous accompagner avec des très belles chansons, trop cool. Ah ben, merci et bonne route surtout à toi et à tous ceux qui nous écoutent sur la route.
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0: Anonyme, ben, pour la suite, Bateau Pena Gouverna et The Calling arrive. Et puis je vous raconte l'histoire d'une chanson cet après-midi. Vous serez tous sur l'histoire de la chanson Aimons-nous vivants de François Valéry. Merci d'être la bonne route.

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1: Cet après-midi, autour d'une chanson, on célèbre l'anniversaire du chanteur François Valéry. Il fête ses 72 ans. Et cet après-midi, justement, retour sur l'histoire de son plus grand succès qu'on connaît bien, qui a bien marché, surtout dans les années 80. Voici l'histoire de « Aimons-nous vivants ». Nous sommes en 1989. François Valéry traverse une période douloureuse après la disparition d'un ami très proche. Lors des obsèques, il écoute les hommages rendus au défunt. Tout le monde parle de ses qualités, de son amitié, de son humanité. Et c'est là qu'une idée le bouleverse. Il se dit, pourquoi attend-on toujours qu'une personne disparaisse pour lui dire combien on l'aimait, combien elle comptait pour nous, etc. Cette réflexion devient le point de départ de la chanson. De retour chez lui, il compose la musique et pour les paroles, il fait d'abord appel au célèbre parolier Pierre Delanoë, mais comme il n'est pas trop satisfait avec le texte, il sollicite alors une autre grande plume de la chanson française, Michael, connu notamment pour avoir écrit pour Dalida. C'est finalement son texte qui est retenu. Par élégance et par reconnaissance envers Pierre Delanoë, François Valéry décide tout de même de faire figurer les deux auteurs au générique et en juillet 1989, le 45 tours, alors là, sort dans les bacs. Et on connaît bien sûr le succès derrière, évidemment. Le succès est d'ailleurs immédiat. Hein. Plus d'un million d'exemplaires vendus, 26 semaines dans le top 50 et une 6e place au classement. Aimons-nous vivants devient le plus grand tube de toute la carrière de François Valéry. Et ce qui rend cette chanson intemporelle, c'est bien sûr son message. Et plus de 35 ans après sa sortie, il reste d'une étonnante modernité. Hein. Ne pas attendre les adieux pour dire je t'aime. Remercier ceux qui nous entourent et profiter de chaque instant. Voilà pour l'histoire de Aimons-nous vivants de François Valéry, qui fête aujourd'hui ses 72 ans.

Voilà, c'est important. Et mon nous vivant, les amis. Backstreet Boys arrive. Elena également. Et votre horoscope pour vous, les automobilistes, chaque après-midi. Restez avec nous. Bien sûr, Disque Net, attendez-vous jusqu'à 18h. Hein, ça, vous le savez. Chaque après-midi, 16h-18h. Yeah.

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1: Allez, un petit coup d'œil sur votre horoscope, amis automobilistes. Là, vous nous écoutez cet après-midi. Alors, les précautions à prendre avant de démarrer votre voiture, ça c'est important. Les béliers, avant de partir, prenez quelques secondes pour régler votre siège et vos rétroviseurs. Un bon départ commence par une bonne position de conduite. Les taureaux, ne soyez pas pressés, attachez votre ceinture et assurez-vous que tous les passagers ont fait de même avant de mettre le contact. Pour les gémeaux, rangez votre téléphone avant de démarrer. Votre meilleure connexion aujourd'hui sera avec la route et pas avec le téléphone. Le cancer, un rapide coup d'œil autour du véhicule peut éviter bien des surprises. Vérifiez qu'aucun enfant, animal ou obstacle ne se trouve à proximité. Pour les lions, prenez le temps de vérifier votre niveau de carburant. Mieux vaut anticiper que tomber en panne en plein trajet. Les vierges, un contrôle rapide des voyants du tableau de bord vous permettra de partir l'esprit tranquille. Les balances, nettoyez votre pare-brise si nécessaire. Une bonne visibilité est essentielle pour conduire en toute sécurité. Les scorpions, respirez un instant avant de prendre la route. Un conducteur calme est un conducteur plus attentif. Les sagittaires, si vous partez pour un long trajet, vérifiez la pression des pneus et prévoyez des pauses régulières. Les capricornes, planifiez votre itinéraire avant de démarrer. Vous éviterez ainsi des hésitations et les manœuvres de dernière minute. Les verseaux, assurez-vous que rien ne gêne votre champ de vision à l'intérieur du véhicule. Chaque détail compte, les amis. Et enfin, les poissons, prenez quelques secondes pour vous concentrer avant surtout de tourner la clé ou de mettre le contact. Une conduite sereine commence dès les premiers instants. Donc, à tous les automobilistes, avant chaque départ, quelques vérifications simples peuvent faire toute la différence. Mieux vaut perdre une minute avant de partir que de perdre beaucoup plus de temps ou de mettre sa sécurité et la sécurité des autres en danger. Voilà, bonne route les amis. Et notre titre collector du jour, comme annoncé un peu plus tôt, on va rendre un petit hommage quand même au musicien américain Louis Armstrong, véritable légende du jazz qui a révolutionné la musique avec sa voix unique et son talent de trompettiste qui nous a quittés le 4 août 1901. Oui, il nous a quittés, ou plutôt il est né le 4 août 1901, il nous a quittés le 6 juillet 1971. Et comme quoi, rien de mieux que d'apprécier What a Wonderful World, notre titre collector du jour.

Louis Armstrong, notre titre collector du jour, pour avoir une pensée pour celui qui est né le 4 août 1901 et qui nous a quittés le 6 juillet 1971. Kylie Minogue arrive, et puis on a aussi calé pour vous un bon petit merveille. Ah bah oui, c'est merveilleux. Jean-Louis Aubert à Calais également, c'est votre radio. Tout va bien ? Un petit coup d'œil à la pendule, 17h34. Allez, on a encore du temps pour vous accompagner pour le meilleur de la musique en ce mardi après-midi. Bonne rentrée chez vous, soyez prudents sur la route, les amis.

0: Ça fait du bien sur mon petit Phil Collins sur Dio à l'instant. 17h45 sur votre radio, les amis. On va y aller pour quelques rendez-vous télé d'abord ce soir, donc en ce mardi. Alors, MBC 1, 20h15, zéro stress avec Miseline. Et puis toujours sur MBC 1, cette fois à 20h25. Donc, une émission super intéressante à suivre. Donc, réalisation de Richie Gopal. Donc, chez MBC 1, MBC Sat et chez MBC Play, Almighty Summit. Voici la bande-annonce.
1: I co-founded this boutique consultancy called Pioneer Consulting Asia Pacific in 2010. And the reason we did that actually is that we saw an opportunity that telcos putting TV over the internet. Our aim is to help telcos do more than connectivity.
2: You see, we are a small island developing state, and it comes with all the risks that we are aware of. It also comes with opportunities. And our current position where we are geographically, it gives us a lot of leverage.
3: What I feel is vitally important is to actually bring together the technology companies, bring together the educational institutions, and bring together enterprises. It really needs to be a three-way collaboration.
4: Whatever is the baseline number of African businesses or even other businesses, right, choosing Mauritius as the base, right? That number should, you know, set a very ambitious target, because once you set that goalpost, you know, everything that requires to work backwards, you will do.
5: I would say, you know, positioning yourselves as players in terms of a very distributed model when it comes to cloud computation is definitely a better sort of nuance within the context of Africa.
0: Voilà donc ce rendez-vous à ne pas rater ce soir. Donc une présentation de Richie Gopal à plateau avec pas mal d'invités. Il y aura beaucoup de, sera beaucoup de questions bien sûr de l'IA évidemment. Sinon qu'est-ce qu'on a comme rendez-vous aussi que je peux vous. Ah bah ouais, il y a en ce moment le contre la montre, hein, la quatrième étape du Tour de France féminin. Après la très très belle cinquième place hier de notre compatriote donc Kimberly Le Coupina, qui est d'ailleurs deuxième au général. Hein. À 2 minutes quand même, à 2 minutes de la porteuse du maillot jaune. Mais on va surveiller donc le prologue qui se dispute en ce moment sur MBC 15. Et donc suivez cette quatrième étape, de la quatrième étape du Tour de France. Sinon, si vous voulez revivre un petit peu les grands moments de Commonwealth Games, ce soir sur MBC 11, à 20h15, allons, les grands moments des Jeux du Commonwealth. Bon, allez, amateurs de télé-nouvelles, vous pouvez y aller, hein.

Donc, MBC5 à 20h, Terre d'Espérance, toujours chez MBC5 à 20h50, Éclat de vie. Ça, c'est pour, bien sûr, des séries de la télé-novela, comme vous les aimez. Et puis, côté local aussi, il y a pas mal de productions. Donc, par exemple, je peux vous donner un rendez-vous déjà sur MBC2 à 20h15, Savé à Kiltirel, qui vous invite au spectacle de l'art du thé de Sichuan, au programme l'interprétation des musiques folkloriques dans la récolte du thé. Admirez aussi le spectacle du changement des masques, une réalisation Malika Kalichon. Et puis à 20h45, notre émission donc de la production locale, une urgente nationale, la drogue. Le thème Life Skills Development, les invités, Sam Lotan et Jagadish Apavu, une présentation de Harish Koublal, une réalisation de Sham Lila. Et puis 21h15, Parlons Santé Senior. Parlons Santé s'intéresse à un sujet essentiel, l'alimentation pendant le cancer face à la maladie. Bien se nourrir peut devenir un véritable défi. Quel aliment privilégier? Comment maintenir ses forces pendant les traitements? Autant de questions donc dans cette émission avec des professionnels de santé qui vont vous apporter leurs conseils et surtout répondre aux questions pour mieux comprendre le rôle de la nutrition dans l'accompagnement des personnes atteintes de cancer. Donc ce soir, Parlons Santé Senior à 21h15 sur MBC2 et côté radio. Prakash, il est là déjà dans le salon, il attend pour sa playlist jusqu'à 20h. Ensuite, nous allons retrouver notre ami Stéphane pour Salon de la musique jusqu'à 21h. Et comme on est mardi, 23h, 21h à 23h, nous serons en mode rock, rocking the show, les amis. Voilà pour votre pour quelques rendez-vous radio et télé. Grégory Le Marchal, 17h50 sur votre radio. Ça y est, vous êtes rentré chez vous. Détendez-vous, on s'occupe du reste sur RMA.

le Marshall, de temps en temps, ça fait plaisir d'écouter de temps en temps, effectivement, ce chanteur qui nous a malheureusement quitté très jeune. Blondie, Code Pirate, les infos de 18h et justement, juste après, Prakash et sa playlist et les communiqués également. Donc, pour vous, ce mardi soir. Je vous retrouve demain, d'accord ? Passez une belle soirée à l'écoute de votre radio. Sinon, d'ici là, portez-vous bien et prenez soin de vous et prenez soin des autres. Allez, salut, bonne soirée.

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1: Bonsoir, il est 18h. Le journal, présenté par Adrien Valère. Bonsoir Adrien.
2: Bonsoir Pacage, bonsoir à tous.
1: Les titres du journal.
2: Le créole mauricien peut être bientôt utilisé à l'Assemblée nationale. Les débats ont débuté cet après-midi sur la création d'un Select Committee chargé d'examiner cette réforme. Il n'y aura aucun cover-up. Le Premier ministre promet d'être intransigeant dans l'enquête sur le présumé trafic de 155,7 kg de cannabis impliquant l'époux de l'ex-junior ministre Legovine. 569 téléphones portables saisis dans les prisons depuis novembre 2024. Un système de brouillage à Melrose. Le gouvernement envisage toujours le retour des PPS, une réforme qui pourrait entraîner la disparition du poste de junior ministre. Le Premier ministre, le Dr Navin Rangoulam, a donné le coup d'envoi des débats sur la création d'un Select Committee. Cette instance devra examiner les modalités entourant l'introduction du créole mauricien à l'Assemblée nationale. Le ministre de l'Énergie, Patrick Assiavaden, qualifie cette démarche d'historique et d'avancée majeure pour la démocratie. Écoutez.
3: Donc, ce Select Committee, Madame la Présidente, permettra précisément d'encadrer de progressivement d'un véritable vocabulaire parlementaire en créole mauricien, permettant de traduire avec précision les notions, comme je l'ai dit un peu plus tôt, juridiques, législatives et procédurales. Le Parti travailliste est extrêmement fier que le Premier ministre travailliste de 2026 ait eu le courage d'emmener ce projet à l'Assemblée nationale.
2: Le député du Front militant progressiste Paul Béranger a également salué l'initiative du Premier ministre. Il réclame toutefois davantage de précisions sur le fonctionnement du Select Committee. Nous l'écoutons.
4: La question clé de mon point de vue, Madame Speaker, c'est qui présidera ce Select Committee, dont les membres auront à être choisis avec soin, parce que ce ne sera pas un travail facile. Au départ même, une chose mérite d'être dite et répétée. Le créole mauricien n'est pas la langue d'une communauté. Le créole mauricien est notre langue nationale, parce que parlé par tous, ou presque tous, les Mauriciens et Mauriciennes. Le créole mauricien est notre langue maternelle, parce que c'est la langue qu'apprennent en premier la grande majorité des bébés de notre pays. Disons-le au

0: Et par même, Madame Speaker, l'utilisation du créole mauricien ne doit pas se faire au détriment d'une autre langue.
1: Une opération de Latsou de Rosebel a conduit à l'arrestation d'un gardien de 44 ans le 2 août dans une ferme à Mortaba. Lors de la perquisition, les policiers ont découvert 39 plants de cannabis, plus de 217 grammes de cannabis et 11 grammes de résine, 250 graines, ainsi que 3 grammes de cocaïne et 3,84 grammes de cannabinoïdes synthétiques, une somme de 67 700 roupies, une balance électronique et 10 sachets de plastique renfermant donc également des substances, et la valeur totale de la drogue est estimée à 987 650 roupies. Le suspect, un habitant de New Grove, a été placé en détention. L'enquête se poursuit. Nous serons intransigeants contre les personnes qui font des choses dans le trafic de la drogue et surtout les marchands de la mort. Il n'y aura aucun cover-up, déclaration du Premier ministre le Dr Navin Angoulam en réponse à la PNQT, à la PNQ plutôt, du leader de l'opposition, Jolly Jongar. La question portée sur l'arrestation de Gulshan Govin, époux de l'ancienne junior ministre Véronique Le Govin, dans l'enquête sur un présumé trafic de 155,7 kg de cannabis entre La Réunion et Maurice. Le Premier ministre affirme qu'une graine ainsi que des traces de cannabis auraient été découvertes dans le véhicule de Véronique Le Govin, examiné par la police scientifique. Il indique également que l'ancienne junior minister s'est rendue à 3 reprises à La Réunion, dont 2 fois avec son époux. Son accès au salon VIP était toutefois normal en raison de ses fonctions. Véronique Le Govin s'est présentée volontairement à Latsou et devra y retourner mercredi avec son représentant légal. L'FCC a de son côté ouvert une enquête pour déterminer si des infractions liées au blanchiment d'argent ont été commises. Écoutez.
2: Madam Speaker, I've said on numerous occasions ever since this government assumed office on the 14th of November 2024, we are going to be ruthless in our fight against les marchands de la mort. Already the number of arrests and huge drug seizures are indications of how gradually we are dismantling the citadel of the drug barons. We will never allow unruly elements who may have thought they were above the law to threaten the very fabric of our society. Let me say it again very loudly and clearly. In this case, just as in any other case, there will never be any cover-up. Whoever you may be, whatever high office you may hold, you will have to bear the consequences of your actions.
1: Par ailleurs, Ravindra Chimanji, qui avait été hospitalisé dans une clinique après son arrestation dans cette affaire, a comparu en cour de bambou ce mardi pour complot. Il a été reconduit en cellule jusqu'au 11 août. La composition du comité aussi, qui était à l'ordre du jour au Parlement, parlementaire chargé de superviser la Financial Crimes Commission, qui a été modifiée. Les députés Roshan Joman et Ram Etwarya remplacent Babita Tanu et Chetan Babulal. La speaker rappelle que le leader de l'opposition peut encore désigner un membre supplémentaire portant à 4 le nombre de ses représentants au sein du comité. Et de novembre 2024 au 29 juillet 2026, 579 téléphones portables ont été saisis dans les établissements pénitentiaires. Parmi eux, 41 ont été retrouvés en possession de détenus. Ces chiffres ont été communiqués par le Premier ministre, le Dr Navin Angoulam, en réponse à une question du député Adrien Duval. Selon le chef du gouvernement, certains de ces appareils ont été utilisés pour commettre des infractions criminelles. 6 mesures seront mises en œuvre pour renforcer la sécurité dans les prisons, dont l'installation d'un système de brouillage de téléphones portables à Melrose. Nous écoutons le Premier ministre.
2: 1. Enhanced searches of detainees, prison officers, visitors and vehicles. 2. Regular intelligence-led searches by the prison's intelligence unit and the prison dog section. 3. The use of body scanners, baggage scanners, metal detectors, mobile phone detectors, anti-drone systems and mobile phone jammers. 4. CCTV surveillance. 5. Regular patrols and 6. Continuous training and sensitization of prison officers on security procedures.
1: Et le docteur Navin Angoulam confirme que le gouvernement étudie la possibilité de rétablir le système des PPS. Une telle réforme entraînerait la disparition du poste de junior minister.

0: Le député Adrien Duval estime qu'un PPS exerce des responsabilités précises envers une circonscription, contrairement au junior minister qui travaille sous l'autorité d'un ministre. Le Premier ministre ne partage toutefois pas cette analyse. Nous l'écoutons.
1: The principle underpinning the creation of the post of junior minister is that junior ministers assist their respective ministers towards the achievement of national objectives. By helping with the implementation and monitoring of ministerial decisions, they contribute to national development and government's vision. However, Madam Speaker, with the evolution of the Mauritian society, national realities and priorities are constantly changing, and the role of the elected represent public officials as well as their responsibilities will have to be reviewed. 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
0: Et à l'Assemblée nationale, le ministre de l'Agro-Industrie, Orvin Boulel, a souligné l'importance de la station expérimentale de Plaisance. Ce centre conserve des variétés fruitières, produit des plants subventionnés et teste de nouvelles cultures adaptées au climat mauricien. Selon le ministre, la station contribue surtout à la recherche agricole, à la diversification des cultures et à la sécurité alimentaire. Les précisions dans sa réponse à une question parlementaire.
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0: Autre chose à présent, renforcer le recrutement éthique et mieux protéger les travailleurs étrangers à Maurice. C'est l'objectif d'un protocole d'accord signé ce matin entre l'Organisation internationale pour les migrations, l'AMEXA et l'Association des hôteliers et restaurateurs de l'île Maurice. Ce partenariat vise à promouvoir une migration de travail plus responsable tout en répondant aux besoins du marché de l'emploi. Les précisions du ministre du Travail, Reza Otim, au micro d'Ajmal Moïtob.
3: C'est une affaire extraordinaire parce que sa convention qui peut signer entre IOM, l'ARIM et MEXA, c'est pour assurer le recrutement éthique de bande de travail étranger, c'est-à-dire que le secteur privé reconnaît l'importance que bande de travail étranger, the business, sont ils bienvenus à Maurice et fait des parcs qu'ils payent casse, faut des pas de payer fees, faut des pas de payer recruitment fees pour avoir un travail dans Maurice. Donc c'est une très bonne initiative qui a MEXA et la RIMIN prend pour assurer nous que dans le futur, tout bon travailleur étranger qui vit de Maurice, du moins dans sa bande secteur-là, ne passe pas un recrutement éthique et ne peut pas payer aucun casse avant de vivre de Maurice.
0: Un pilote malaisien a été arrêté à l'aéroport de Jakarta en Indonésie alors qu'il tentait de transporter 70 000 comprimés d'Ecstasy dans sa valise. Les images de vidéosurveillance montrent les agents retirant plusieurs sacs de drogue dans les valises donc argentées. La cargaison pesait environ 29 kilos. Le suspect a déclaré avoir reçu donc l'équivalent de 9 000 livres sterling pour acheminer la drogue. Selon les autorités indonésiennes, le pilote était lui-même sous l'influence de stupéfiants au moment de son arrestation. C'est ce qui nous amène à la fin de ce journal. Merci de l'avoir suivi. Retour avec l'actualité en créole à 19h.

Bonsoir à tous. On débute avec les avis d'obsèques. On nous prie d'annoncer le décès de Monsieur Louis-Alain Silvio Lolotte. Monsieur Louis-Alain Silvio Lolotte, plus connu sous le nom de Alain, âgé de 64 ans. Le convoi mortuaire.

La sortira du domicile de son fils, Monsieur Louis-Stéphane Gérald. Lolotte, au morcellement d'orsailles à fond du sac, demain mercredi 5 août à 9h30 pour se rendre à l'église Saint-Ange Gardien à Grand-Bé et de là au cimetière de Cap-Malheureux. Le décès de Gérard Edley Bissou, Monsieur Gérard Edley Bissou, plus connu sous le nom de Edley, âgé de 77 ans. Le convoi mortuaire sortira de sa résidence au numéro 61 avenue Pigeot à Plaisance-Rosil demain mercredi à 9h30 pour se rendre à l'église Notre-Dame de Lourdes à Rosil et de là au cimetière de Saint-Martin à Montroche. Le décès de Monsieur Serge Raymond Toit. Le décès de Monsieur Serge Raymond Toit, plus connu sous le nom de Poutchouk, habitant au numéro B55, avenue du Travail à résidence Kennedy 4 Bornes, âgé de 85 ans. Le convoi mortuaire sortira de la chapelle ardente d'Eliensons à la route royale à Beaubassin, demain mercredi à 10h30, pour se rendre à l'église Saint-Patrick et de là au cimetière de Palma, de Gandhi à Palma. Et on nous prie d'annoncer le décès de Monsieur Marie-France Ferdinand Gopal. Monsieur Marie-France Ferdinand Gopal, plus connu sous le nom de France, âgé de 69 ans. Le convoi mortuaire sortira de sa résidence au numéro 27, rue Pavé d'Amour à Vacois. Demain, mercredi 5 août à 10h45, pour se rendre à l'église Notre-Dame de la Visitation à Vacois et de là à l'incinérateur de Allébriand. Aux familles endeuillées, la MBC présente ses sincères condoléances.

Et on y va pour savoir quel temps il fera chez nous à Maurice et aussi à Rodrigue et à Galéga. Alors à Maurice, l'anticyclone évoluant au sud-est des Mascareilles occasionne des alizés modérés sur notre région. Des nuages associés à une ligne d'instabilité s'approchent de l'île par l'est, influenceront le temps local demain. Il fera beau temps en général durant la nuit et tôt demain matin. Et puis, des périodes nuageuses sont attendues au cours de la journée avec des averses, surtout sur la moitié est de l'île et sur le plateau central. Des poches de brouillard sont aussi prévues, principalement sur les régions en hauteur. Le vent soufflera du secteur est à environ 25 km/h, avec des rafales pouvant atteindre les 50 km/h dans certains endroits. Et la mer sera forte au-delà des récifs avec des vagues de l'ordre de 2,50 m. Les sorties en haute mer sont déconseillées. La température minimale sera entre 16 et 18 degrés sur le plateau central et entre 20 et 23 degrés sur les régions côtières. La température maximale sera entre 22 et 24 degrés sur les terrains élevés et entre 25 et 27 degrés dans les régions côtières. Le soleil s'est couché depuis 17h53 à Maurice et se lèvera demain matin vers 6h37. Nous restons Maurice et nous guettons ensemble les temps l'eau la mer pour prochaines 24 heures. Ça, c'est pour ban PC à bien sûr. Donc, à soir avec abonné à 10 mégras matin, les temps pour bon. 10 mai pendant la zone et puis dans la pli. Et que 10 vents pour souffler depuis secteur à l'est environ 25 km/h. Et ban rafale qui capable arrive jusqu'à 50 km/h. Dans lagon, la mer praticable. En déo brisant, la mer pas praticable. Et na ban vague. Des lots des 2,50 m en déo brisant. Donc, ban sauti en déo brisant, lit déconseillé. Marie pour 10 mai vers 4h30 et 16h51, les poubasses vers 22h40 à soir et 10 mai vers 10h46. Le temps qu'il fera à Rodrigue, l'anticyclone évoluant au sud-est des Mascareilles occasionne un temps venteux sur la région, donc des nuages venant du secteur est influenceront le temps local durant la nuit. Alors durant les prochaines 24 heures, il y aura des périodes nuageuses durant la nuit et tôt demain matin avec des averses. Des poches d'eau brouillard sont aussi attendues, principalement sur les hauteurs. Et le temps deviendra essentiellement beau au cours de la journée de demain

à Rodrigues. Le vent soufflera du secteur est de 25 à 35 km par heure, avec des rafales pouvant atteindre les 70 km par heure aux endroits exposés. Il est conseillé d'être prudent lors des manœuvres en hauteur, ainsi que sur les routes en raison des vents de travers. La mer sera forte au-delà des récifs avec des vagues de l'ordre de 3 mètres. Et les sorties en haute mer à Rodrigues, de même que dans les lagons du sud et de l'est, sont déconseillées à Rodrigues. La température minimale sera entre 19 et 21 degrés. La température maximale variera entre 25 et 27 degrés. Et concernant la pluviométrie durant les dernières 24 heures, elle était de 4,4 mm à Pointe-Canon, Pleine Corail 1,5 mm et à Patate-Théophile 1,8 mm. La marée sera haute demain vers 14h07 et 16h34. Et puis ce soir vers 22h06 et demain vers 10h16. Le soleil à Rodrigues s'est couché depuis 17h31 et se lèvera demain matin vers 6h14. Et puis pour Agaliga, des nuages venant du sud-est influenceront le temps local par moment. Des périodes nuageuses sont attendues cette nuit et demain matin avec des averses. Plutôt beau temps demain après-midi à Agaliga. Le vent soufflera du sud-est environ 25 km par heure. La mer sera forte avec des houles du secteur sud de l'ordre de 2,50 m. Les sorties en mer sont déconseillées. La température minimale sera d'environ 24 degrés. La température minimale sera de 24 degrés. La température maximale sera légèrement supérieure à la moyenne et sera d'environ 31 degrés. À Galéga toujours. Et puis concernant la marée, elle sera haute vers 19h19 et demain vers 8h17. Basse demain vers 1h41 et 14h21. Le soleil s'est couché depuis 18h10 et se lèvera demain matin vers 6h29.

Et on termine avec l'ultime communiqué du CEB. Le CEB avise les abonnés du village de Rivière-des-Galets que la fourniture d'énergie sera interrompue demain mercredi 5 août entre midi et 15h. Ceci en raison des travaux d'entretien qui seront effectués sur le réseau électrique. La fourniture sera rétablie sans préavis à l'achèvement des travaux et le CEB présente ses excuses à tous ceux affectés par cette coupure. Voilà, c'était le communiqué du CEB, c'est la fin des communiqués. Je vous souhaite à tous de passer une très bonne soirée sur AM1 ou RM1.

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1: Bonsoir à tous, il est 18h21.
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1: Radio Nostalgie, bonsoir à tous, il est 18h22.

23, on est mardi 4 août et c'est Roselyne que vous retrouvez et qui vous accompagne aussi jusqu'à 20h sur AM. Alors comment ça s'est passé cette journée? J'espère que ça s'est super bien passé, que vous êtes en pleine forme, que vous avez un sourire sur le visage et que ça se termine bien et que la soirée se débute bien. Alors la radio est là si jamais ça va pas trop bien, ben votre émission est là aussi, vos chansons préférées. Et aujourd'hui comme on est mardi, ce sont les auditrices qui appellent. Pour ça il faut juste composer un seul numéro, c'est le 402 80 90. Alors aujourd'hui mardi, pas d'émission, que des chansons jusqu'à 20h. Allez, on y va, je vous attends mesdames. Et mon envie pour débuter cette émission, fais à zot écoute en zoliti santé là de Claudio Vera Arago. Aussi à zot rappelle sa santé là, tangati. Allez, 402 80 90, je vous attends.

qu'il fallait danser Tangati. Claudio Viraragou pour débuter en attendant vos appels. Et à la téléphonée, c'est Marie-Aimée de Triolet qui choisit Silvio Luis, Soul Kawal. 402-80-90. Aujourd'hui, ce sont les auditrices qui appellent.

Kawa de Silvio Luis, ça c'est un zoïti mon sousan, on me donne envie de danser, choisi par Marie-Aimée de Triolet. Et puis on change de style, ben parce que c'est vous qui choisissez. Boyzone, no matter what, Arlette de l'Agrément, c'est pour vous. Je regarde l'heure, vous pouvez encore m'appeler mesdames sur le 402 80 90.

No Matter What, Boyzone, choisi par Arlette de l'Agrément, 18h34, les appels, c'est fini, on n'appelle plus. Ça y est, j'ai des chansons jusqu'à 19h, des chansons qu'ont choisi les auditrices en ce mardi 4 août. Comme cette chanson de Jean-Jacques Debout, redevient Virginie, choisie par Nadine de Quatre Bandes.

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Et ça a été choisi par Nadine de Quatre-Bornes. Les appels, c'est terminé pour aujourd'hui, chères auditrices, parce qu'aujourd'hui, mardi, ce sont les auditrices qui choisissent les chansons. Et Georgie Joe, tel papa, tel petit, a été choisi par Jacqueline de Vacquois.

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Inch'Allah, si Dieu le veut. Et ça, c'est chanté par Adamo, choisi par Jennifer de Petite Rivière. Il est 18h45, je vous l'ai dit, les appels, c'est fini pour aujourd'hui. Et demain mercredi, tout du monde pour capable téléphoner, tous auditeurs, auditrices. Dilo par été vert. Et Tish Jogana et groupe Latanier, choisi par Marie de

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Ça a été choisi cette chanson de Netish Jogana par Marie de Chamarel, 18h51, avant-dernière chanson. Enfin oui, tout s'arrête à 19h, vos chansons préférées. Elton John, Something About The Way You Look Tonight. Choisi par Léane de Cité La Cure.

C'est une belle chanson d'Elton John, Something About The Way You Look Tonight, choisie par Léane de Cité La Cure. Et on termine avec le choix de Lisby de la Tour Kenny qui a choisi Petula Clark. Pardon pour notre amour.

0: Petula Clark, pardon pour notre amour choisi par Lisby de la Tour Koenig, cette chanson. Belle chanson, je trouve, pour terminer l'émission. À vos chansons préférées, grâce à vous, chères auditrices. Merci à toutes.
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0: Bonsoir à tous ceux qui viennent tout juste de se brancher sur AM1, il est 19h.
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0: La radio nostalgie, oui, on continue, on est mardi et chaque mardi, ben, c'est les chansons jusqu'à 20h. Allez, 19h, encore une heure à écouter encore de belles chansons. Et on va débuter bien sûr avec ces artistes qui nous ont quittés un 4 août ou qui sont nés le 4 août. Alors j'ai deux aujourd'hui qui sont nés le 4 août. Alors, et le premier, ben, c'est un grand monsieur qui est né le 4 août 1901, mais il nous a quitté à l'âge de 69 ans, le 6 juillet 1971, le musicien américain, légende du jazz, qui a révolutionné la musique avec sa voix unique et son talent de trompettiste. Et je vous parle de Louis Armstrong. On va écouter Hello Dolly.

Louis Armstrong, chers auditeurs, que l'on surnommait Satchmo, voilà, Satchmo à cause de son bouche de sac. Il avait, quand il jouait justement du saxophone, ça gonflait comme un sac et c'est pour ça donc on le surnommait Satchmo. Louis Armstrong, qui est né le 4 août 1901, qui nous a quitté le 6 juillet 1971, légende du jazz, il jouait de la trompette.

Il était trompettiste et aussi. Il chantait, venez tous de l'entendre avec Hello Dolly. Il a révolutionné, hein, il faut le dire, la musique avec sa voix unique et son talent de trompettiste. Lui, il est né le 4 août 1954. Il fête son anniversaire aujourd'hui. Le chanteur et compositeur français François Valéry, connu pour ses tubes des années 70 à 80. Comme celle-ci, elle danse, Marie.

0: Le chanteur français, compositeur François Valéry qui fête son anniversaire aujourd'hui. Elle danse Marie. Voilà une belle chanson que vous avez découvert ou que vous avez retrouvé sur les ondes.
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0: Voilà, que ces deux chanteurs et compositeurs aussi bien que trompettistes, Louis Armstrong et François Valéry, qui est né le 4 août. Allez, on continue en chanson jusqu'à 20h. Et je vous propose pour débuter d'écouter ceci d'abord.
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0: Merci beaucoup et ceci. Unbreak My Heart de Toni Braxton. Plein de belles chansons pour vous accompagner jusqu'à 20h. Si vous êtes à table, bon appétit. Si vous êtes en cuisine, en train de préparer à manger, ben bon courage et merci de nous écouter. Allez, ça a mangé la

Ah, moi aussi, on se reconnaît la voix Lynn et Nati. Nati Dia pour conseil, mauvais conseil plutôt, hein, qui conseille d'amis, mauvais conseil. Lady Revolver, Marc Lavoine pour la suite et plein d'autres encore jusqu'à 20h.

0: jeune chanteuse mauricienne, ni même pesée sur la guitare là, hein. Yvette Dentier, rêve en santé. Zoliti Monceau. Qui est-il présenté pour un concours de chant? Pas trop rappeler le nom là, mais voilà, c'est une Zoliti Monceau quand même. Yvette Dentier sur les ondes de AM1, il est 19h30. Un morceau qu'on connaît bien, Right Here Waiting, Richard Marx. Encore 30 minutes à passer ensemble à écouter de belles chansons. Bonne écoute à vous.
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rappelez de cette chanson où Stéphanie de Monaco, la princesse de Monaco, chantait Ouragan. Juste après Billy Joel. Et le groupe Zotza.

Ah, quelle belle chanson, la chanson de Berlin, Take My Breath Away. Juste après, ce sera Denis Twist avec Tu dis que tu l'aimes. Et on terminera avec Kim Wilde, Cambodia. Quant à moi, je vais vous dire bye bye, chers auditeurs. Rendez-vous demain à 18h. C'est Ashley que vous allez retrouver pour son émission ces soirées-là. Pour la suite, c'est-à-dire à 20h. Et voilà, c'est parti. Denis Twist, tu dis que tu l'aimes. Et moi, je vous dis bye bye. Rendez-vous demain. Et puis, passez une excellente soirée. Sur AM, la radio Nostalgie. Bon appétit si vous êtes à table. Ciao.

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1: Bonsoir à tous, Aline Maurice, il est 20h.
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0: Brittany Craig David, grand succès des débuts des années 2000 hein, pour cette chanson 7 Days sur votre radio, AM à la radio Nostalgie.
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Bonsoir tout le monde, très heureux de vous retrouver les amis pour l'émission ces soirées-là jusqu'à 22h. J'espère que la journée a été très agréable. Hein. Quand même, il a un peu plu ici et là, mais ça va, hein. on est en forme, on peut dire. Après une journée tranquille, d'autres à la maison, encore mieux ceux qui sont en vacances. Oh là là, c'est la fête à la maison, imagine les sorties ici et là. Et il y en a qui travaillent quand même. Hein. Ce soir, bah, bon courage à vous, que ce soit nos amis agents de sécurité, nos amis policiers, ceux qui travaillent dans les hôpitaux et cliniques et partout ailleurs dans le monde. 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Alors sachez également qu'il nous reste 149 jours avant de passer en 2027, 149 jours seulement hein, pour 2026. Et c'est le 216e jour de l'année. Joyeux anniversaire, c'est votre anniversaire aujourd'hui. Plein de bonnes choses, de bonheur, de réussite, de succès. Et c'est tout ce qu'on vous souhaite. Eh bien, ce soir, on parle de métier. Alors, le thème est le suivant. Quel métier avez-vous toujours rêvé de faire et qui vous passionne ? Hein, même longtemps, hein, même quand on est aîné, si tu as envie de faire ce métier-là, ouais, vous voyez ça jusqu'à maintenant, toujours aussi passionnant. Pourquoi ? Bah, partagez cela avec nous. Les appels, ce sera à partir de 20h30. Allez, on y va avec Mr. President et Coco Jumbo. Coco Jumbo, bon mardi soir à vous.

Émission Instant is a look of love sur AML Radio Nostalgie à 20h14 exactement. Et bon appétit, bien sûr, si vous passez à table en ce moment. Il y en a qui passent à leur moment dessert aussi. Bah bon dessert, hein. Merci de nous écouter en ce mardi soir. Le thème est le suivant. Quel métier avez-vous toujours rêvé de faire et qui vous passionne? Même retourner en arrière, hein, quand ils aînés, tout le temps, ils disaient, bon, par exemple, moi, tu as envie de vivre dans la police, moi, tu as envie de travailler dans un hôpital, moi, tu as envie de faire infirmière. Il y a des métiers comme ça qui vous passionnent, il y a autant de métiers encore. Alors, partagez cela avec nous, des appels dans 15 minutes exactement, le temps de faire un détour en 1988, avec début de soirée, jardin d'enfants.

à l'instant avec Tekonmi sur votre radio, c'est AMA, la radio Nostalgie. Et on espère que tout va bien de votre côté, que vous êtes en forme, tout comme nous. Hein. En tout cas, merci de nous écouter à travers les fréquences, mais aussi c'est plus facile de télécharger l'application MBC Play pour nous écouter à travers votre smartphone. Ou même si vous avez la télé TNT chez vous, vous cliquez sur radio, vous écoutez à travers votre téléviseur, tout simplement. Voici la Star Academy et Paris Latino.

0: Catherine Vélien dans l'instant avec 50-50 sur votre radio. I'm à la radio Nostalgie.
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0: h 32 exactement à l'île Maurice, merci de nous écouter à travers le net, à travers mbc.mu ou même à travers l'application MBC Play 1.0 que vous téléchargez à travers votre smartphone. Tout simplement, et vous cliquez sur AMA, la radio Nostalgie. Le thème ce soir, quel métier avez-vous toujours rêvé de faire et qui vous passionne? On va prendre la direction de Baie-du-Tombeau, retrouver Marie-Noël. Bonsoir Marie-Noël.
2: Bonsoir Ashley.
0: Ça va Marie-Noël?
2: Ça va, merci. Et vous?
0: Très bien, merci. En pleine forme.
2: Vous trouvez en pleine forme. Là où l'avant, nous pétendez, nous trouver.
0: Comment vous trouvez tout?
2: Le téléphone, mais tout en pleine
0: un
2: forme.
0: Super téléphone, oui, là, hein?
2: Oui.
0: Un 10G, ça va, non?
2: Et quand nous t'en achetons, comme ça, nous tout très bien.
0: Ah ben oui, il faut prendre tout positivement, hein.
2: Bien sûr.
0: On est notre vitrine, comme on lui dit, hein?
2: Oui.
0: Quand nous sortit.
2: Mais oui.
0: Ben oui. Et la journée, ça s'est bien passé?
2: La journée, Ashley, Marie-Noël, il m'a bien fait le voir fatigué.
0: Oh là là, oui. Mais Marie-Noël, ou pas connaît, ça a même pas fini les armées de l'ouvrage, c'est pas... Il n'est pas fini du jour au lendemain, il est resté.
2: Nettoie et frisibière, grâce là, grâce piment.
0: Oui.
2: Mouchina des trois lèvres, mon repas à l'aise là.
0: Oui. Un téléphone peut sonner là, là.
3: Rino, elle écrit avec vos radios comme ça.
2: Elle m'a fait causer avec Asselet là, tellement que vous autres. Ma gars dit ça.
0: Ah d'accord, bah, très bien. Votre fille vous appelle. Ah, mais on espère que ce n'est pas urgent, hein. Si urgent, car téléphone-nous la semaine prochaine, parce qu'il est à nous réunir la semaine prochaine. Oui.
2: Vous faites que ça, on est là, on vient ici, là. Oui. C'est là, on fait l'ouvrage, Marine, elle finit, fait l'ouvrage, on cuit, manger, tout ça.
0: Oui.
2: C'est là, on finit le dîner.

0: dire comme ça, là, moi, écoute, moi, moi écoute Roselyne. Angela, je vais faire l'ouvrage toujours. Parce que c'est bien la radio, bien la courant, ça.
1: Ben oui, mais il faut bien, il faut bien.
0: Ouais, il faut des radios, et moi, travaille en musique. Moi, depuis mon zen, moi, travaille en musique.
1: Oui. Et pour le thème ce soir, quel métier avez-vous toujours rêvé de faire et qui vous passionne?
0: Moi, je suis content, si. Moi, je suis content, Enzo, moi, je travaille, NES.
1: Ah, ok.
0: Oui.
1: Travail NES, quoi, ça, on a une idée, un hôpital, une clinique, on a une préférence.
0: C'est où? Travail NES, un hôpital. Oui, occupe bien de malade, tout ça.
1: Ben oui, NES occupe mal de malade, hein, c'est bien de malade. Oui, mais malade. Si je ne viens pas vite et tout, Marie-Noël, hein, faut des courses de malade.
0: Ashley,
1: oui.
0: M'aurait pas mis une réalité. Finalement, Marie-Noël continue à travailler.
1: Ah.
0: Dis-moi un coup. Marie-Noël a travaillé avec madame.
1: Mais ça veut dire qu'on est bien occupé, madame, là.
0: Fini la case, madame Ashley.
1: Ah.
0: Tombe dans l'usine.
1: Ah, ben oui, ça veut dire qu'on bien travaille dans l'usine. Ben, on bien faire profit.
0: Les deux travaillent l'usine, n'étant qui m'ont pour gagner Magali.
1: Oui.
0: C'est là qu'ils m'ont arrêté de travailler, n'étant j'ai pour moi l'hôpital par la coucher. C'est là qu'ils m'ont arrêté de travailler. Travaille jusqu'au dernier jour.
1: Mm-hmm.
0: Oui. Moi, je travaille jusqu'à les 10, jusqu'à les 10 février.
1: Oui.
0: Les là, les temps malés, les là, les 11, Magali vient au monde, les 11 février. Mais moi, je bien travaille dans mon lavis, Ashley.
1: Mais c'est moi, depuis tout le temps, je pense à un métier d'infirmière, nurse.
0: Oui, infirmière, oui. C'est mon rêve, ça.
1: C'est ton rêve. Mais d'une autre façon, vous savez bien le travail de nurse qui nous saluait d'ailleurs. Hein? Bravo pour ce travail qui demande merci. Beaucoup de patience.
0: Oui.
1: Et vous espérez toujours une impatience dans ma nurse, dans ma infirmière qui s'est une fois nous tendez que je peine à patience, mais essayez, oui. Parce que le travail est comme ça.
0: Oui.
1: Il faut s'occuper des malades, parce que sans eux, une passion pas pour retrouver la santé.
0: La santé, c'est vrai.
1: Ben oui.
0: Moi-même, l'année dernière, comment mon Joe a fait, moi, je suis malade, moi, je reste à l'hôpital 9 jours l'année dernière.
1: Mm-hmm.
0: Mais c'est ça pour avec sa bonne nièce, là, mais avec ben docteur aussi, hein.
1: Mm-hmm.
0: L'hôpital Le Nord.
1: Oui. Mais c'est pas facile, hein, vous connaissez, ce métier, c'est pas facile. Hein.
0: Moi.
1: Oui.
0: Pardon?
1: On dit, ce métier n'est pas facile.
0: Pas facile du tout, pas facile, oui.
1: Cause avec ma passion, quand on se douleur, on se...
0: Oui. Et nous ici, passion, nous faisons une manière cause avec Ben Miss, là.
1: Voilà. Pas ici, infirmier, docteur, tout le monde travaille dans l'hôpital, la clinique. Ben, oui,
0: même nous, dans la souffrance, quand nous pouvons dire les petites paroles, oui, même Ben Miss, ça vous gagne courage.
1: Oui, c'est vrai. Et oui. Malheureusement, Marie-Noël,
0: oui.
1: Dans mon service, surtout public, on nous dit à l'hôpital, certains membres du public, je peine en patience, je te cause mal à mon infirmier, mon docteur.
0: Oui.
1: Parce qu'ils ont dit à mon service là gratuit, comment dire, je te abuse de la bonté. Ça, c'est pas très bien.
0: C'est
1: pas correct. Parce que je suis aussi un être humain et je peux gagner la vie honnêtement.
0: Oui, c'est vrai. Voilà. Un petit mot comme ça. Payez-vous pour faire ça, payez-vous pour obliger à faire ça, mais il ne faut pas nous cause comme ça.
1: Mm-hmm.
0: Pour nous bien autres, c'est autres bien nous bien une façon de parler.
1: Voilà, c'est des deux côtés,
0: les deux côtés. Voilà.
1: Très bien.
0: Mais si moi-même on peut cause on dirait une manière arrogant, mais Michel là qui pour faire ça, Miss là qui pour faire.
1: Vous êtes la vie même pour venir en mer.
0: Mais oui, Ashley.
1: Ben oui. Au contraire, Ashley, dans les deux.
0: Denise, c'est moi qui pour venir m'attendre, ni.
1: Ah.
0: Denise commence là.
1: Ah, c'est son anniversaire aujourd'hui ou demain?
0: Demain, les 5 sous là. Mais mon connaît demain ou pas pour là. Mais comment ça, c'est un bon anniversaire.
1: Mais bien sûr, bien sûr.
0: Bien sûr, oui.
1: Et ce soir, vous avez demandé une chanson de Christophe, Petite fille au soleil.
0: Oui.
1: C'est pour qui?
0: Moi, déjà, c'est pour mon camarade qui demain, il peut faire son anniversaire. Ton jeu demain, on peut gagner l'année.
1: Oui.
0: Denise de Commercelin, la reine de Commercelin. Dis-moi, Yann, il vient rire.
1: C'est comme tous les jours qu'on est là, hein,
0: comme
1: on espérait.
0: Tous les jours, oui.
1: Enfin,
0: oui,
1: les lundis et mardis soirs, en tout cas.
0: Hein. Comment aller.
1: Oui.
0: Et c'est là, oui, Ashley, moi aussi, moi bien content de rire, moi bien content de causer, moi bien populaire, et moi bien cool, moi pas content, qui m'a causé un causé pour faire du monde, pour blesser quelqu'un, non. Moi causé un causé tout le temps pour faire rire, parce que moi, Ashley, fait nous rire, fait un petit job, vous pouvez comprendre. Fais-nous le temps passer comme ça.
1: Voilà. Et oui. Cette chanson, c'est pour qui?
0: Pour Denise de Commercelin.
1: Oui.
0: à l'occasion de son anniversaire demain.
1: Oui.
0: Et puis ça, pour Jennifer Haussmann, mon chien, on dit pour venir, il n'y a pas de venir, pas de venir, il n'y a pas de venir, mon corps. Peut-être qu'il n'y a pas l'occasion aussi, tu peux occuper. Lui avec ses trois princesses, sans oublier Maman Pauline. Et pour Frances de Beaubassin, lui et ses enfants, pour Shirley de Beaubassin, son mari Mario et ses enfants aussi.
1: Oui.
0: Et pour Nicole de la rue Mont-Signaline, Yvette de la rue Mont-Signaline. Et puis ça, pour Cholon, c'est Zérol de Sainte-Croix. Pour Thalès, c'est Belinda pour finir là. Belinda de Pamplemousse, Michel Prem. Et puis ça, Didier, mes trois enfants. Et puis ça, pour la famille Cornette, sans
1: Merci.
0: oublier au garçon Aston. On fait Aston un gros bisou. Pour ce, comment ça s'appelle là? Miko. Il y a longtemps, mon père a oublié Miko pour Miko aussi. Et pour toutes nos belles familles de sa programme qui peut écouter là, toute la famille radio.
1: Très bien.
0: Et
1: Merci.
0: merci à vous, bonne rentrée chez vous, bonne continuation à ce plaisir. Dieu vous bénisse, mon enfant. Et merci pour tout, à la semaine prochaine si vous voulez bien.
1: Merci Marie-Noël, bonne soirée.
0: Amis, merci, bonne soirée à vous aussi. Amis, tout
1: Allez.
0: bien dans l'anniversaire, Denise. Moi aussi, mon point là-bas demain là.
1: Demain, non, non, demain l'anniversaire, c'est bon, ma tante
0: Non.
1: Anne-Marie. C'est vrai en plus. Allez, bye bye, à bientôt.
0: Allez, bye.
1: Ciao, ciao.
0: Ciao.
1: Et ben oui, hein, donc on revient avec d'autres appels, toujours sur le 402 80 90. Ouais, comment on est bien ici, hein, on est positif. Même si vous voulez appeler à la radio pour la toute première fois, faites-vous plaisir, faites-vous cliquer à content. On sera nous contents de vous accueillir, de parler un peu. On parle ce soir des métiers. Quel métier avez-vous toujours rêvé de faire et qui vous passionne? Quand vous étiez jeune, voilà. Bon, voilà, vous n'avez pas pu faire ce métier, mais quand même, on rend hommage au métier ce soir. Et courage quand même à ceux qui travaillent toute la nuit jusqu'à peut-être demain matin. On écoute Christophe, à tout de suite.

sur le hashtag ces soirées-là MBC sur Facebook. On salue aussi eh bien Mirella Martial. Alors pour moi, le métier que je rêvais toujours de faire, c'était de travailler avec les enfants, les bébés. Aujourd'hui, j'ai eu cette chance et grâce à de faire ce beau métier qui me passionne depuis 33 ans. Vous travaillez avec les enfants, les bébés aussi, ben bravo à vous Mirella Martial, parce que grâce à vous, ces enfants-là aussi grandissent bien. Ils ont une bonne éducation, j'imagine, et ils sont bien élevés. Allez, on vous embrasse et on souhaite de passer de bons moments avec nous. Le thème de la soirée, quel métier avez-vous toujours rêvé de faire et qui vous passionne? Vous n'avez pas eu l'occasion de le faire quand vous étiez jeune. En parler avec nous, c'est bien aussi. On salue Gilbert Offray Oudoum qui nous écoute du côté de Beauvallon. Coucou à Marie-Ange Boutia, Johanna Marina Lutschmanen, à Alice François et aussi à Jacques le Bricoleur et aussi à Oudoum du côté de Beauvallon. Bonne soirée les amis, merci. Les messages aussi sur notre numéro WhatsApp de l'émission, le 52 51 72 69. Voici M People Moving On Up et pour nous appeler en studio 402 80 90.

Manu d'un instant avec Into the Groove sur votre radio, AM1, la radio Nostalgie. Hein. Vous pouvez continuer à nous appeler 402 80 90. Le thème aujourd'hui, quel métier avez-vous toujours rêvé de faire et qui vous passionne? En espérant voilà, que vous avez eu la chance en même temps de faire le métier qui vous passionne, parce que cela apporte l'épanouissement personnel, une plus grande motivation et l'absence de regrets. Et cela aide aussi à transformer positivement notre vie de tous les jours. Ça ramène la joie de vivre, le réveil le matin, voilà, on se dit on est fier, on est content d'aller faire un travail qu'on aime. Moins de fatigue parce que le travail demande des efforts, oui, mais le plaisir de le faire protège contre l'épuisement mental. Un meilleur travail, l'envie d'apprendre pousse à faire les choses mieux et à être plus efficace. Donc voilà un peu justement les bienfaits de pouvoir faire le métier qu'on a toujours rêvé de faire.

faire, être épanoui et en même temps faire le métier qu'on aime faire. On va se retrouver juste après 21h, restez avec nous et on écoute Frédéric François, tous ceux qu'on aime, à tout à l'heure.

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1: Bonsoir à tous à l'île Maurice, il est 21h.
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1: À 21h passé d'une minute, la suite de votre émission ces soirs. Et là, on est ensemble jusqu'à 22h. On parle des métiers ce soir. Quel métier avez-vous toujours rêvé de faire et qui vous passionne? Comme Marie-Noëlle de Béjitombeau nous a dit, elle a toujours eu envie d'être infirmière, elle a envie d'être nurse, mais service de l'énergie autrement. Voilà, elle a travaillé à l'usine, elle a travaillé chez des personnes. Donc voilà, c'est contribuer en même temps à faire que la vie des autres soit mieux. Et d'une autre façon, on récit, fait au travail d'infirmière, mais autrement. Et partagez aussi votre avis sur la question. On me demande aussi à moi quel métier je voulais toujours faire. Je trouvais le métier d'architecte passionnant. Mais quand j'ai connu l'animation, c'est aussi grâce à tous ceux qui m'entourent qui me disaient que voilà, j'ai une très belle voix pour la radio, je chantais bien et tout, voilà. Donc c'est pour ça que voilà, je me suis mis à la radio et j'aimais toujours la musique. Donc voilà, j'ai la chance de faire le métier qui me passionne et je vous le partage avec vous. Je pense que ça s'entend dans ma voix, non? Je suis content d'être avec vous, n'est-ce pas, dans toutes les émissions. Et là, on va retrouver Muriel du côté de Rosil. Bonsoir Muriel.
3: Bonsoir Ashley, bonsoir toute l'équipe de la radio.
1: Ça va Muriel?
3: Ça va très bien, merci, vous-même?
1: Très bien, et vous avez passé une bonne journée?
3: Oui, très bonne journée, bien fatiguée. Vous pouvez dire, pour qui faire?
1: Qui faire?
3: Pour que vous nettoyage à fond, parce que ce week-end-là, mon papou, si mon papou là.
1: Ah.
3: Mon papou à l'hôtel de mon club 3e âge.
1: Maman.
3: Mais ça, oui, qu'elle n'a pas beaucoup de garçons.
1: Oui, mais tout le temps, on dit, d'ailleurs, c'est toujours nous man aîné qui a mis plus qui man aîné, ça. Hein? Ça, c'est vrai.
3: Mais longtemps, man, je n'ai pas été amusé comme ça. Hein?
1: Man troisième âge.
3: Man troisième âge, pas été amusé comme ça longtemps, hein.
1: Non, mais c'est plutôt une deuxième âge maintenant, hein.
3: Oui.
1: Ça, quand tu es sorti de tout aussi là.
3: Man troisième âge, tu restes à casse, mes enfants, très diris.
1: Non, mais c'est tant mieux, hein. Tant mieux qu'ils soient aussi, ils soient un peu, l'idée. D'ailleurs, ils ont bien travaillé, tous la vie, donc ils ont bien profité à ce temps-là, non?
3: Oui.
1: Et par rapport au métier, quel métier tu as envie de faire?
3: Oui, mais moi, à l'époque, Ashley,
1: oui.
3: Moi, tu travailles comme bonne de maison.
1: Oui.
3: Mais quand moi, tu travailles là, tu as un petit bébé, tu fais que mais, hein?
1: Oui.
3: Il y a une madame qui t'occupe de ce petit bébé-là. Mais moi, je suis content que tu occupes ça, tu bébé là. Alors, je me dis, moi aussi, un jour, je suis content de faire ce métier là.
1: Mm-hmm.
3: Mais après, je reste dans mon métier, même bonne de maison.
1: Oui.
3: Mais seulement, je n'ai pas mis ça, madame, qui occupe ça, tu bébé là. Je vais apprendre quelque chose au lit.
1: Mm-hmm.
3: Vous comprenez? Mais je me dis, oui, je reste dans mon bonne de maison. Alors, mais comme je dirais, mais ça finit sa vie, moi, pour mes enfants, mes propres enfants.
1: Mm-hmm.
3: Comme je gagne mes enfants, je suis capable d'occuper mes enfants bien comme il faut. On a tout mon temps, je suis bien occupé les deux, hein, on a des enfants. Je suis bien occupé les deux bien. Je suis apprendre.
1: Oui.
3: Comment pour occuper un petit bébé? Alors, mais seulement quand madame qui occupe sa petite bébé là, pas en congé,
1: mm-hmm.
3: mais mon patron, il te fait ma confiance.
1: Mm-hmm.
3: Il te laisse moi occuper petit bébé là, mais moi, je suis content. Moi, content, plus moi, prendre quelque chose aussi.
1: Mm-hmm.
3: Et qui s'en sait, moi, après.
1: Très bien.
3: Oui.
1: Ben, et là, ça veut dire que tu es content, veille les enfants.
3: Veille les enfants, oui, voilà. Veille les enfants, ça, oui, veille les enfants, pas juste veiller.
1: Occupe les enfants là.
3: Donne-y son bain, son manger, son secours, tout. Son
1: oui,
3: biberon,
1: oui.
3: tout. T'es tout ça, moi content, moi suis content de ça.
1: Mm-hmm.
3: Mais moi pas ça rien quand même, moi pas fini de lit, moi me fait bonne de maison, ça aussi une bonne affaire.
1: Oui.
3: Moi bien content. Grâce à bonne de maison là,

0: ça fait mon premier voyage. Mm-hmm. Mon patron était avec moi avec Zut. Mm-hmm. Oui.
1: Mais même pour les jeunes qui écoutent ce soir-là, il faut bien pas les croiser. Hein. Autant faire un métier que vous êtes content de faire, il faut juste apprendre et suivre les gens qui ont fait peut-être le même métier pour avoir plus de conseils.
0: Oui.
1: Tout
0: oui,
1: simplement.
0: Oui.
1: Et ce soir, vous avez demandé une chanson de Christian Vidal. Oui. Angélique, c'est pour qui?
0: Oui. Toujours pour mon garçon Jean-François, il est au Canada. Mon belle-fille Cinderella, mes petits-enfants, Madison et Mathieu. En passant, mon fait un petit coucou, Jean-François Rugby de Kyopi, qui fête ses 38 ans aujourd'hui. Sans oublier son maman, Cécile, son papa Gérard, son des frères Jérémy et... Vous n'oubliez l'autre là, en tout cas, il y en a des frères. Et toujours de Kyopi. Mm-hmm. Vous souhaitez Jérémy un très bon anniversaire. Mm-hmm. Voilà, je l'ai.
1: Ben, merci à vous, Muriel de Rosier, bonne soirée.
0: Merci beaucoup.
1: Bonne semaine aussi. Bye bye.
0: Oui, merci.
1: Ciao, ciao. Et ben voilà, pour ces soirées-là, les prochains qui veulent appeler aussi, ça se passe sur le 402 80 90 pour nous appeler en direct et aussi parler du thème de la soirée. Quel métier avez-vous toujours rêvé de faire et qui vous passionne, qui vous ont pas de récif et allié aussi quand vous étiez NS, mais vous avez fait d'autres métiers, ça vous a permis aussi de voir les choses autrement. Et bien, voilà. On revient après cette chanson et les messages sur le 52 51 72 69 également à travers Facebook, hashtag ces soirées-là MBC.

0: Dimitro se laisse un instant avec I Want to Leave sur votre radio. I'm à la radio Nostalgie.
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Merci pour tous vos messages ce soir. Quel métier avez-vous toujours rêvé de faire et qui vous passionne? On salue Daniela Tanner qui nous écoute. Alors moi, je voulais être cuisinière dans un resto. C'est mon plaisir de cuisiner. Même actuellement, ben, c'est bien de cuisiner. Hein, donc il ne faut pas juste le dire, il faut le faire aussi pour nous. Quand vous faites un bon petit plat, ben, passez nous voir. Non, je plaisante. Alors aussi, les autres coucou. Alors, les autres messages, toujours à travers Facebook aussi, le hashtag ces soirées-là MBC, eh bien, on salue Denise du côté de Cambrin-Celin, bonsoir à tous, bon mardi, demain c'est mon anniversaire, ben joyeux anniversaire à vous Denise, hein, pour demain, en avance, Mina Couturier, il y a Emile Féli aussi, bonne soirée, et joyeuse soirée, voilà, Sheila, Marie aussi, coucou à Yann et Christopher, et à toi aussi, merci, et à toute la famille, bonne soirée, Fleur des Îles, bonne soirée à vous, merci, bonne soirée, à... Mais Rose, merci beaucoup pour ton émission, les belles chansons qui éveillent tant de souvenirs, bonne continuation et bon courage, merci à vous Mais Rose, et aussi à Mary Rose Gaspard, Pierre-Louis, merci pour l'émission, bon courage, merci beaucoup, Amine Akang, bonsoir à vous Amine, et aussi à Pamela Antoine aussi, salut à vous, moi je suis à l'écoute. Oui, merci et bonne soirée. Les autres messages à venir tout à l'heure, toujours à travers le hashtag ces soirées de MBC sur Facebook ou même sur le 52 51.

Le groupe Eagles à l'instant avec New Kid in Town sur votre radio, I'm à la radio Nostalgie. Donc on fait un coucou à Mirella Martial qui a beaucoup aimé cette chanson. Et d'ailleurs elle nous dit que c'est une chanson préférée de sa défunte sœur. Elle pense très fort à elle. Ben oui, il y a des moments comme ça. Et ben voilà, en espérant que cette chanson vous a fait bien plaisir, vous ramener très loin dans le passé pour de merveilleux souvenirs. C'est aussi ça, aussi notre mission hein, sur I'm à la radio Nostalgie. Et la suite avec une belle chanson aussi que vous allez adorer, ça c'est sûr. Vous avez augmenté le volume de la radio parce que c'est Shaquin Stevens, très populaire dans les bals, les soirées aussi. Give me your heart tonight.

0: Lucie Bird à l'instant avec Don't Mess With My Man sur votre radio, I'm on Radio Nostalgie.
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21h32 exactement, merci de nous écouter. Et ce soir, si vous prenez l'antenne en ce moment, on parlait des métiers. Quel métier avez-vous toujours rêvé de faire et qui vous passionne et ou même qui vous a toujours passionné? Merci pour tous vos messages de la soirée. On salue Chol et Sekina, bonsoir à tous, je vous écoute, merci pour ces belles chansons. Coucou à mes amis de la radio, moi j'aimerais bien devenir animatrice à la radio. Bah, il n'est jamais trop tard, Chol et Sekina. Hein, donc, moi, depuis mon jeune âge, enfin plutôt l'adolescence, hein, puisque j'aimais tellement la musique, et donc après, j'ai décidé pourquoi pas d'être animateur radio. Voilà, heureusement, ça a marché parce que j'ai cru en moi. Donc, il faut croire en vous aussi. Croyez en vous pour atteindre vos objectifs. On salue Sunita Kuber aussi. Bonne soirée à vous. Minakshi Benimadou, bon mardi, merci, bonne soirée. Également à Mina Couturier, Emile Félix, bonne soirée. Chantal Isidore aussi, bonne soirée. Marie-France Louise, bonne soirée à vous, merci. Pamela Godert aussi, bonne soirée. Marilyn Sophie, qui a toujours voulu être animatrice. Ben pour elle, c'est l'animation. Ben c'est très bien, Marilyn Sophie. On espère vivement qu'un de ces jours, vous allez attraper le micro et vous allez parler. Et vous allez entendre votre voix sortir des baffes. Et là, vous dire, waouh, comme quoi, je sais parler au micro parce que quand même, il faut... C'est tout à fait normal d'avoir le trac quand on prend un micro et qu'on parle, on entend notre voix dans les enceintes, on se dit « Oh là là, est-ce que je vais pouvoir le faire ou pas ?» Mais croyons-vous, je suis sûr que ça devrait marcher. Francine Arel aussi, du côté de Kirby, bonne soirée à vous Francine. Pascaline Bourand, bonsoir Pascaline, et aussi à Nadège Virasami, bonne soirée à vous Nadège. Ben pour la suite, vous le savez, 21h30 à 22h, ben oui, la séance chanson d'amour, les slows qui vont encore vous faire plus rêver. Voici l'ex des Spice Girls, Jerry Halliwell et Colding, et juste après sur les Backstreet Boys avec More Than That.

À l'instant, les Backstreet Boys, 21h42 à l'île Maurice. On salue aussi Nicole Coppenbras qui nous écoute en ce moment et qui nous souhaite bon courage. Ben, vous savez, nous, on n'a pas besoin de courage parce qu'on fait ce métier avec énormément de passion. En tout cas, merci à vous pour de nous accompagner, hein, déjà, hein, de nous accueillir chez vous à travers les fréquences de AM à la radio Nostalgie, 684 kHz, ou même vous nous écoutez à travers le net. mbc.mu, vous cliquez sur AM1, mais encore vous téléchargez l'application MBC Play 1.0 à travers Play Store ou Google App pour justement nous écouter en ligne, tout simplement en mode très clair. Voici Billy Ocean et Suddenly, flashback en 1984.

La douce voix de Britney Spears avec Every Time sur votre radio AM1. La radio Nostalgie, et c'est ici que moi je prends congé de vous les amis, pour vous retrouver prochainement, hein, en tout cas vendredi matin, pour l'émission et des conseils et trouver des solutions à vos problèmes. Ce sera entre 11h et midi. Douce nuit à tous, prenez bien soin de vous et on se dit à bientôt. Et on termine avec Billy Joel et le titre c'est Honesty. Ciao ciao.

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0: Barcelone, 13 degrés, pluie. Bruxelles, 7 degrés, vent fort et pluie. Budapest, 5 degrés, pluie et grêle. Cannes, 11 degrés, vent fort, Mistral force 8. Dublin, 3 degrés.
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0: deux d'un. On arrête là, tu vois, c'est un petit extrait à chaque fois d'une chanson. Pas sinon, elle est triste, elle continue longtemps comme ça.
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